Et ça aurait pu continuer encore longtemps. Une mélodie jouée par la main droite, tandis que la main gauche joue la ligne de ténor originale et le pédalier qui soutient la basse. C'est tout simple et sublime à la fois. Un vrai ver d'oreille, cette mélodie que jouait le pianiste Igor Levit, le premier des six chorales Schubler, une collection de préludes de chorales pour orgue composée par nul autre que Jean-Sébastien Bach et publiée par le graveur Johann Georg Schubler. Ceci explique cela. Que diriez-vous maintenant d'un peu de musique aquatique? Ah, on dirait un titre de film de Wes Anderson. Non, non, je parle plutôt de la Water Music de Handel. Le compositeur anglais a créé 3 suites orchestrales sous le titre « Musique sur l'eau ». La suite numéro 3, interprétée ici par les violons du roi, a été créée pour le mariage du prince Frédéric de Galles avec la princesse Augusta de Saxe-Gotha-Altenbourg. Ah, j'adore ces anecdotes qui évoquent les fêtes somptueuses au château.

Effet de magie, tous les flûtistes adorent jouer cette gigue qui conclut la suite numéro 3 de la Water Music de Handel. Précédemment, on a reconnu le fameux rigodon qui a servi de thème à quelques émissions. Les violons du roi sont dirigés par Bernard Labadie sur cet enregistrement. Le pianiste, compositeur et professeur Anton Hirschsprung, un élève de Liszt, il s'est beaucoup intéressé à la musique ancienne, notamment celle de Jean-Sébastien Bach, et également au chant grégorien. La pianiste qui interprète sa musique, Maria Linares, elle dit que c'est une musique complexe, mais qui sonne comme une musique facile. Ça arrive souvent, ça. À l'écoute, on est charmé par cette espèce de musique de salon. Prenez le premier des 5 morceaux, opus 19, par exemple. C'est très beau, élégant, c'est chic. Mais quand on commence à le travailler, ouf, on réalise vite que cette musique n'a rien de facile. Alors, on va écouter ce morceau à l'apparence facile, mais en réalité compliqué à exécuter. Il sera suivi d'un caprice du même compositeur, la pianiste Maria Linares.

Musique d'Anton Hirschbrook avec la pianiste Maria Linares. Je vous en ai parlé à quelques reprises à ce micro. Le compositeur allemand Felix Mendelssohn a été marqué par son voyage en Écosse. Sa visite de la grotte de Fingal l'a subjugué. Je ne sais pas si parmi vous, il y en a qui ont déjà visité cette grotte mythique qui ressemble à une cathédrale taillée par des géants. Les visiteurs sont fascinés par sa géométrie parfaite et son acoustique hors du commun. L'excursion de Félix sur l'île de Staffa, où se trouve la célèbre grotte, lui a inspiré non seulement une ouverture, les Hébrides, mais en plus un autre chef-d'œuvre, sa troisième symphonie, dite écossaise. Les quatre mouvements capturent l'atmosphère historique et les paysages brumeux du pays. L'orchestre Les Ambassadeurs, la grande écurie, l'a enregistré sur instruments d'époque. Sous la direction d'Alexis Kosenko, voici les troisième et quatrième mouvements.

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C'était les deux derniers mouvements de la symphonie écossaise de Mendelssohn avec l'orchestre Les Ambassadeurs, la Grande Écurie. Un peu d'histoire. À la fin du 16e siècle, trois grandes musiciennes au service du duc de Ferrare ont accédé au statut de musicienne professionnelle. Et ça, ça mérite une mention, une reconnaissance même. L'ensemble de musique ancienne Apollo's Fire leur rend hommage sur son plus récent album, le Lettre Soprano, The Three Ladies of Ferrara. Eh bien, les Three Ladies en question avaient pour nom Laura Peverara, Livia d'Arcoa et Anna Guarini. L'album met en vedette trois Amanda, les sopranos Amanda Forsyth et Amanda Powell, et aussi la mezzo-soprano Amanda Crider. Le numéro de mai 2026 du magazine anglais Gramophone trace un beau portrait de Apollo's Fire. La claveciniste et chef d'orchestre Jeannette Sorel dit que, comme le théâtre, la musique baroque cherche avant tout à transmettre des émotions fortes. Alors êtes-vous prêts pour les émotions fortes? On écoute les trois Amanda et Apollo's Fire dans quelques extraits de ce nouvel enregistrement.

Les trois Amanda et l'ensemble Apollo's Fire dans quelques extraits de l'album qui rend hommage à ces trois femmes compositrices du 16e siècle. Les Tre Soprano, The Three Ladies of Ferrara. Vous écoutez Toute une musique sur Ici Musique et Ici Musique Classique. Au microphone, Lady Marie-Christine Trottier. On va demeurer avec cet ensemble, Le Feu d'Apollon. Je reviens au portrait 4 AC gramophone parce qu'on apprend plein de choses là-dedans. Il n'y a pas si longtemps, dans les années 90, sa chef et fondatrice, Jeannette Sorel, elle était pressentie pour le poste d'assistante chef d'orchestre de l'orchestre de Cleveland. Eh bien, imaginez-vous donc que le directeur musical de l'époque, Christophe von Donani, il aurait refusé de la faire auditionner parce que le public de Cleveland, a-t-il dit, n'accepterait jamais une femme chef d'orchestre. Et là, là, ce refus honteux a encouragé Jeannette Sorel à créer Apollo's Fire en 1992. Comme quoi, hein, quand une porte se ferme, ben, une autre s'ouvre. Un ensemble des plus imaginatifs, pensons au programme Fencing Match, duel d'escrimeurs. Apollo's Fire présentait des concertos pour deux violons entrecoupés de combats d'épées. Oui, oui, vous avez bien entendu. Nous, on va piger dans l'album Bach's Coffee House, qui regroupe des pièces qui ont toutes été probablement entendues au mythique café Zimmermann de Leipzig, ville où Johann Sebastian occupait le poste de cantor, un lieu de rencontre et de soirée musicale autour d'un café. Bach y organisait des concerts informels et ça lui permettait de prendre une pause de ses obligations officielles à l'église.

On s'ennuyait pas au Café Zimmermann, extrait de l'album Bach's Coffee House. Nous entendions le thème irrésistible de la Folia, développé ici par Vivaldi et interprété avec beaucoup d'enthousiasme par les musiciens d'Apollo's Fire et sa directrice, la claveciniste Jeannette Sorel. On va demeurer à l'époque baroque, mais avec moins d'exubérance et beaucoup de virtuosité, la violoniste Isabelle Faust joue quelques amusements pour violon seul du français Louis-Gabriel Guillemin.

la violoniste Isabelle Faust. Tout comme l'orchestre, les ambassadeurs, la grande écurie ou encore l'ensemble Apollo's Fire, entendu plus tôt, la clarinettiste Sabine Meyer a elle aussi un souci de respecter l'instrumentation d'époque. Dans l'interprétation du concerto pour clarinette de Mozart, Meyer utilise la clarinette de Basset, pour laquelle le compositeur a écrit la pièce à l'origine. Bon, moi j'aime d'amour cette clarinettiste, sa manière de jouer, et c'est vrai qu'avec une clarinette plus basse, son interprétation devient plus profonde, plus colorée et plus expressive émotionnellement. Attendez d'entendre l'adagio, particulièrement délicat et émouvant.

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C'est sans doute le plus beau cadeau fait à la clarinette. Ce concerto pour clarinette de Mozart a été composé quelques mois avant le décès du compositeur. Sabine Meyer, à la clarinette, l'interprétait avec l'orchestre de chambre de Bâle. Comme c'était beau. Et maintenant, la harpiste britannique Catherine Finch, elle a lancé fin avril un nouvel album solo intitulé « Notes à moi-même, Notes to Self ». On y trouve une série de nouveaux morceaux introspectifs et très personnels qu'elle a composés pour Cathy, la jeune fille de 13 ans qu'elle a déjà été. Alors, chacune des pièces puise dans son passé à elle et aussi dans sa carrière qui s'étend sur 40 ans. Le label Naxos ajoute ceci. Cette musicienne connaît une carrière remarquable, façonnée par ses expériences en tant que femme homosexuelle, survivante du cancer, sœur, fille et mère. On l'écoute.

La harpiste Catherine Finch. C'est déjà l'heure de se dire au revoir. Écrivez-moi. Vous savez comment, vous pouvez adresser à toute une musique@radiocanada.ca, sinon allez sur la page de notre émission. Et tant qu'à y être, vous pouvez aussi trouver les informations concernant les musiques entendues à l'émission sous l'onglet « Consulter les détails », simple comme tout. Stanley Jazz dans un instant sur Ici Musique. Je remercie l'équipe de l'émission, Pierre Lévesque aux observations pertinentes et à la console, Pierre-Olivier Allary à la recherche et la réalisatrice Lady Guylaine Picard aux choix musicaux. Je m'appelle Marie-Christine Trottier. Passez une bonne nuit. Adieu les soucis. À lundi.

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3: Bonsoir. Au microphone d'Ici Musique, Stanley Péan. Pour la dernière fois cette semaine, bienvenue à ce rendez-vous jazz de fin de soirée.

0: ensemble.
1: Bien ensemble, la chanson éponyme du plus récent disque du quintet vancouverois Mimosa, reconnu pour son son unique et vibrant qui fusionne le jazz, la samba brésilienne, la chanson française et la musique de cabaret. Cet album date de 2024 et porte la griffe du label La Réserve. La formation regroupe Rebecca Choichet au chant, Anna Lumière au piano et à l'accordéon, Karen Graves au saxophone, à la flûte, également au chant parfois, Stéphane Bienz à la contrebasse et enfin Ernie Arai à la batterie. Mimosa se produit au Club Frankies de Vancouver jeudi prochain à 20h. Ce soir, quand le jazz est là, à la faveur de la parution récente de l'album Projet 8 du clarinettiste André Moisan, notamment connu pour son travail au sein de l'Orchestre symphonique de Montréal, nous braquerons nos projecteurs sur ce musicien montréalais et plus particulièrement sur ses aventures au carrefour de la musique classique et du jazz. Nous l'écouterons notamment aux côtés de l'organiste Jean-Willy Kunz, des pianistes Jean Saulnier et Lorraine Desmarais, ainsi qu'à la tête de son octuor sur son tout nouvel album axé sur le son de sa clarinette basse. J'en profiterai pour vous faire entendre à nouveau un extrait de l'album In Search Of de la clarinettiste Virginia McDonald qui paraîtra à la fin du mois de mai sous étiquette Cellar. Autrement, nous aurons aussi le plaisir d'écouter ensemble les frères Tony et Pete Levin, respectivement bassistes et claviéristes, de passage à Toronto cette semaine pour une résidence de 3 soirs au Jazz Bistro qui a débuté ce soir et qui se poursuivra jusqu'à samedi. De retour pour le moment à Mimosa pour une deuxième chanson issue de leur disque Bien Ensemble, High in the Sky.

Avec un astucieux clin d'œil à Thelonious Monk, Blue Skies, une immortelle dont Irving Berlin a signé la musique et les paroles, relue par Laura Hubert sur son album Live at the Rex, sorti en 2002 sous étiquette Girlish Days. Un disque enregistré avec notamment Peter Hill au piano. Il y avait William Sperandey à la trompette, William Karn au trombone et également Chris Gayle et Bruno Edman au saxophone. Laura Hubert sera, pour ainsi dire, de retour sur les lieux du crime puisqu'elle chante au Rex de Toronto dimanche à 17h. Sa consœur Dawn Tyler Watson se joindra, quant à elle, à un grand orchestre sous la direction de George Doxus à l'église presbytérienne Sainte Columba by the Lake. C'est à Pointe-Claire, ça c'est dimanche à 14h. Retrouvons Dawn Tyler Watson dans un contexte similaire sur deux plages de la bande-son du film Jack Paradise ou Les Nuits de Montréal, dans lequel elle tenait l'un des principaux rôles. La musique de ce drame historique et musical avait été confiée au pianiste et compositeur James Galfen qui a signé ce thème intitulé « Tap Dance ».

0: C'est à la plume de l'Afro-Canadien Shelton Brooks, l'auteur du célèbre standard One of These Days, que l'on doit cette chanson intitulée Darktown Strutter's Ball. Elle est aussi tirée de la bande-son du film Jack Paradise ou Les Nuits de Montréal, réalisé en 2003 par Gilles Noël avec Don Tyler Watson, qui, je le rappelle, se joindra à un grand orchestre sous la direction de George Doxus à l'église presbytérienne Saint Columba by the Lake à Pointe-Claire dimanche, 14h. Du côté de Sherbrooke, le contrebassiste et compositeur Hugo Blouin présentera la musique de son plus récent album, tout aussi détonnant que les précédents, Le Buffet, paru en 2025 sous étiquette Ambiance Magnétique. Ce concert aura lieu dimanche 15h30 à la Halte des Nations. De ce disque gravé avec, entre autres, la chanteuse Eugénie Jobin-Tremblay, le saxophoniste Aurélien Tomassi et la pianiste Marianne Trudel, voici la chanson intitulée « Du jazz sérieux ». Sérieux?
1: La musique à mon frère? C'est un mix de sensibilité, full de musicalité, mais super original, avec un côté drôle. Pas du jazz sérieux, là. Jazz fun.
2: Quoi du jazz sérieux?

Dale, la plage titre d'un album du guitariste Éric Saint-Laurent enregistré en trio avec Jordan O'Connor à la contrebasse, Michel Dekevedou aux percussions, un disque paru en 2013 sous étiquette Cats and Music. Éric Saint-Laurent joue demain au Jazz Bistro de Toronto à 17h. D'un guitariste à l'autre, Anam Nguyen poursuit sa tournée de promotion pour le plus récent album de sa formation Anam's Family Jazz Project, l'album Live at Three Spots. Le groupe qui réunit autour de son leader, le saxophoniste Thiago Ferté, le contrebassiste Jonathan Guillaume Boudreau et le batteur Bernard Rich, jouera à la microbrasserie Octave à Magog dimanche à 18h. De ce tout nouvel album, écoutons Waltz for a Tree.

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The Fifth Man de et par le bassiste Tony Levin, une plage de son album Pieces of the Sun, une production Narada de 2002. Né le 6 juin 1946 à Boston, Tony Levin s'est rendu célèbre pour son travail avec Peter Gabriel, King Crimson et de nombreux artistes de rock et de jazz. Je vous rappelle que les frères Levin, Tony et son frangin claviériste Pete Levin sont de passage dans la ville reine pour une résidence de 3 jours au Jazz Bistro de Toronto. La résidence a débuté ce soir et se poursuivra jusqu'à samedi à raison de 2 représentations par soir à 19h30 et 22h. Ils accueilleront sur la scène du club le saxophoniste vétéran Pat LaBarbera. Voici maintenant Gone, Gone, Gone, un aria de l'opéra des frères Gershwin revisité par Pete Levin sur son disque Party in the Basement, paru en 1990 sous étiquette Gramavision.

Paru en 2017 chez Atma Classique, l'album Impression de l'organiste montréalais Jean-Willy Kunz réunissait un quintet assez inhabituel avec André Moisan à la clarinette, Hélène Lemay au trombone, Frédéric Allary à la contrebasse et Paul Picard aux percussions. Ce disque était particulièrement intéressant parce qu'il évitait les deux pièges les plus fréquents des projets orgue et jazz, le simple crossover décoratif ou, à l'inverse, la tentative de transformer l'orgue d'église en un Hammond déguisé. Ainsi qu'en témoigne cette version du classique de Sidney Bechet, Petite Fleur, Jean-Willy Kunz traitait ici le grand orgue comme un véritable instrument de musique de chambre improvisée. Je vous avais annoncé que nous braquerions nos projecteurs sur le clarinettiste André Moisan et c'est bien ce que nous ferons au cours de la prochaine demi-heure. Retrouvons-le sur la plage titre de l'album After You, Mr. Gershwin, qui occupe une place assez singulière dans sa discographie. Sorti en 2012 chez Atma Classic, cet album, gravé en duo avec son partenaire de longue date, le pianiste Jean Saulnier, marque en quelque sorte l'aboutissement d'un intérêt ancien chez Moisan pour les zones de rencontre entre la clarinette classique et le langage du jazz. Voici la plage titre composée par Bella Kovacs, After You, Mr. Gershwin.

tiré de l'album Bleu Silence, paru sous étiquette Scherzo en 1999, le standard Loverman, Oh Where Can You Be, relu dans un arrangement chambriste par un groupe réuni autour de la pianiste Lorraine Desmarais, avec ses complices habituels de l'époque, le contrebassiste Frédéric Allary, le batteur Camille Bellil, et des invités venus de la sphère de la musique classique, le hautboïste Ted Baskin, le corniste Jean Gaudreau et le clarinettiste André Moisan, sur qui nous braquons nos projecteurs ce soir. Nous en arrivons d'ailleurs à sa nouveauté sous étiquette Atma Classic, Projet 8. Au carrefour du jazz et de la musique classique, ce projet audacieux réunissant 8 compositeurs canadiens autour d'un concept fort, 8 œuvres pour clarinette basse et octuor. Projet 8 met en lumière des créations originales paraffées, notamment par Yves Léveillé, Tim Brady, Philippe Côté, Beth McKenna, Sébastien Champagne et John Roney, qui est également présent au piano sur ce disque. Porté par un ensemble original combinant un quatuor à cordes et une section rythmique de jazz, la clarinette basse d'André Moisan s'impose comme la voix principale de ses musiques, mais pas la seule. Je vous en propose une première piste, Watching from the Sidelines, une composition de Beth McKenna, où on entendra notamment comme soliste Lisanne Gervais au violon.

Watching from the Sidelines, composition de la saxophoniste Beth McKenna, interprétée par l'octuor du clarinettiste André Moisan. La pièce figure sur le tout nouvel album de Moisan, Projet 8, une nouveauté de la maison Atma Classique. En entrevue lors de la création du projet sur la scène de la salle Bourgie du Musée des Beaux-Arts de Montréal, André Moisan confiait que l'idée de ce disque était directement liée à son plaisir et son désir de jouer de sa clarinette basse dans des œuvres inédites expressées conçu pour elle et lui. La clarinette basse reste, selon André Moisan, un instrument méconnu qu'il tient à faire rayonner. Le prochain extrait du nouveau disque que j'ai retenu pour ce soir porte la signature de Philippe Côté et a pour titre « Dolphy in Mali ». Voilà qui évoque le spectre d'un des premiers solistes de jazz moderne importants à la clarinette basse, le regretté Eric Dolphy.

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Last Call at Dimitri's, une plage de In Search Of, le premier album officiel à titre de leader de la clarinettiste torontoise Virginia McDonald, qui paraîtra le 29 mai prochain sous étiquette Cellar Music. Ce disque met à contribution Jeffrey Keezer au piano, Ira Coleman à la contrebasse, Curtis Nowosad à la batterie. Vous dire la hâte que j'ai d'entendre le reste de l'album. Dans le cadre de sa 42e édition, le prestigieux Festival international de musique actuelle de Victoriaville accueillera la fanfare Pourpour, cet ensemble musical québécois légendaire composé de 21 musiciens et musiciennes réputés pour sa musique jubilatoire, festive, contagieuse. Dimanche 17 mai à 13h sur la scène Pierre Bruno, place Sainte-Victoire, le concert sera gratuit et ouvert à tous et à toutes. Pour vous donner un aperçu de l'ambiance des prestations de la fanfare Pourpour, voici un extrait du plus récent album de la formation, Ce que nous sommes, paru en 2023, La valse à loup.

Il y a bientôt 10 ans, à l'occasion des funérailles de ma mère, mon bon ami, le trompettiste Jacques Couba-Séguin, a interprété pour la première fois Choukoun, cette chanson populaire haïtienne basée sur un poème de mon aïeul maternel, Oswald Durand. Couba-Séguin a ensuite adopté la pièce qui figure dans cet arrangement original sur son disque Migration, au pluriel, paru chez Odd Sound en 2019. Comme je vous l'ai signalé un peu plus tôt cette semaine, Couba-Séguin se produira ce samedi après midi aux Diaisons de Montréal à la tête de sa fanfare sous le pommier. Mais si je vous ai plutôt fait entendre sa version de Choukoun ce soir, c'est en guise de préambule à notre soirée de lundi prochain. En effet, à l'occasion de la fête du drapeau haïtien célébrée chaque année le 18 mai, la programmation de Quand le jazz est là et de Saul la nuit sera entièrement peinte aux couleurs de ma moitié d'île natale. D'ailleurs, avant de passer sur le versant soul, funk et rhythm and blues de la programmation de cette fin de soirée, nous écouterons Mickey's Groove de et par le saxophoniste et multi-instrumentiste haïtiano-montréalais Joey Omicile. Merci à Alexis Lebel à la console technique, au microphone, à la recherche, au choix musical, c'était Stanley Péan. Dans un instant, Soul la nuit. À tout de suite.

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À la barre de Soul la nuit, Stanley Péan. Cette nuit, nous braquons nos projecteurs sur Kenny Lattimore, artiste souvent comparé à Donny Hathaway ou à Nat King Cole pour sa précision vocale. Chanteur qui s'est illustré au rayon d'une soul traditionnelle et acoustique à une époque où le R&B devenait de plus en plus synthétique. Originaire de Washington, D.C., il incarne l'élégance du crooner moderne et se distingue par son style Quiet Storm sophistiqué. Au fil de la prochaine heure, nous l'écouterons notamment en duo avec Heather Headley, le D.C., Shante Moore, qui a été son épouse, Lala Hathaway, la fille de son idole absolue, et Kelly Price. Pour commencer, le voici dans un extrait de son album From the Soul of Man, paru chez Columbia en 1998. La chanson I Love You More Than You'll Ever Know a été créée 30 ans plus tôt par le groupe Blood, Sweat and Tears, puis reprise par Donny Hathaway en 1973. Après quoi, vous aurez droit à I Won't Forget Whose I Am, morceau qui servait de conclusion au premier album éponyme de l'artiste, sorti sous étiquette Columbia également en 1996.

Bien avant la sortie de son premier album en 1996, Kenny Latimore travaillait déjà comme auteur-compositeur. Tiré de l'album Mother Nature's Son, paru chez Mercury en 1993, cette chanson intitulée Real Love porte la griffe de Latimore. Son interprète, le crooner caribéen John Lucien, est souvent considéré comme l'une des influences vocales directes de Kenny Latimore. Juste avant, je vous ai fait entendre Ain't No Way par Latimore, une chanson signée Carolyn Franklin, extraite de l'album Timeless, une production Verve de 2008, sur laquelle le chanteur osait revisiter le répertoire d'Aretha Franklin. On poursuit avec Another Love, chanson qui marquait en 2010 le début d'une longue et fructueuse collaboration entre le claviériste de jazz Brian Culbertson et Kenny Latimore. Elle figure sur l'album 12, paru en juillet 2010.

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C'est beau ce titre, Make Me Like the Moon, une plage du double album Uncovered, / Covered, né de la collaboration entre Kenny Lattimore et Shante Moore, qui était alors son épouse. Ce disque apparu en octobre 2006 sous étiquette La Face. Make Me Like the Moon a été l'un des deux singles principaux lancés pour promouvoir le projet, servant de vitrine au volet gospel du disque. 5 ans plus tard, le couple qui s'était marié en 2002 a hélas divorcé. La première fois qu'il a entendu la piste instrumentale de la chanson Nothing Like You, Kenny Lattimore l'a trouvée très atmosphérique et dynamique et il a immédiatement pensé que la voix de Lala Hathaway y apporterait un esprit rappelant celui de son père, le légendaire Donny Hathaway. Bien qu'il s'agisse de leur premier duo officiel en studio, les deux artistes se connaissaient depuis leurs études à l'université Howard. Pour renforcer cette filiation avec la soul des années 70, Kenny Lattimore a tenu à ajouter des cuivres enregistrés en direct. Après ça, nous écouterons un autre duo tiré comme celui-ci de l'album Back to Cool de Kenny Lattimore.

Back to Cool, chanson interprétée par Kenny Latimore en duo avec Kelly Price et tirée de l'album du même titre paru chez EMI en 2013. Notre promenade dans les allées du jardin musical de ce crooner touche à sa fin. On va se dire au revoir au son d'un standard de Duke Ellington, Don't Get Around Much Anymore, interprété en trio vocal par Nancy Wilson, Kenny Latimore et le claviériste Kashif, soutenu par le Biggest Band, dirigé par Kashif, une piste de l'album Going Home, Tribute to Duke Ellington, édité par la firme Platinum en l'an 2000. Merci à Yannick Roberge à la console technique, au choix musical, à la recherche, au microphone, Stanley Péan. Bonne fin de nuit et à bientôt.

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1: Ici Marc Hervieux et bienvenue à C'est si bon.

Music. Ben c'est facile, j'imagine que vous avez deviné que ça s'appelle Music. Music. Les Ames Brothers. Bonjour à toutes et à tous. Bienvenue à C'est si bon. Quel plaisir de vous retrouver. Installez-vous confortablement, montez le volume et laissez la magie opérer. On va dire ça comme ça parce que la musique fait bien son travail. Ici, ben, nous, on va remonter dans le temps. On va s'organiser pour vous amener quelque part entre les années 20 et les années 70. Vous êtes des passionnés, puis on aime ça. Vous nous écrivez. On adore ça. Vous êtes nostalgique. Ça aussi, on aime ça parce qu'on l'est nous-mêmes. Peut-être vous êtes juste curieux. Tiens, peut-être vous êtes simplement curieux de toutes ces époques. Je vous croise un peu partout sur la rue et dans différents événements. Vous venez me parler de C'est si bon. Quel bonheur, quel plaisir. Donc, on commençait avec cette chanson Music des Ames Brothers qui a fait un succès dans les années 50, mais seulement la 14e place tout de même. Parce que finalement, qui a eu un meilleur rendement avec cette chanson? Ben, c'est Teresa Brewer qui, elle, est montée jusqu'à la première place un peu plus tard dans l'histoire. Plusieurs se sont arrêtés à cette chanson, ont eu envie de la chanter. On poursuit à C'est si bon avec une artiste chouchou, tout de suite à l'instant, Shirley Bassey, The Man That Got Away. Bonne émission à tout le monde.

Wow, quelle magnifique séquence musicale avec Rosemary Clooney qui terminait la suite de trois pièces, Our Love Affair. Juste avant, Vic Damone avec Little Girl et on commençait avec la grande Shirley Bassey, The Man That Got Away. Très, très bel enchaînement. J'ai comme un quiz maintenant pour vous faire deviner, tiens, la prochaine personne qui va chanter. J'ai utilisé personne pour que ce soit peut-être un groupe, peut-être une femme, peut-être un homme. Dans les années 60, cette personne signe avec ABC Records, mais avec une condition qui est révolutionnaire à l'époque, c'est-à-dire le fait de garder la propriété de ses enregistrements, de ses bandes maîtresses. Donc, à l'époque, c'était presque jamais vu comme ça. C'était presque jamais, jamais fait de cette façon. Donc, c'est très révolutionnaire. Ça va pas être facile à obtenir. Mais cette personne demande de toute façon que ce soit comme ça. Résultat, ben, cette personne va gagner énormément d'argent et va garder surtout le contrôle de son œuvre. Ce qui est, tiens, je vais donner un indice. Ce qui est un vrai pionnier. Donc, c'est un homme. C'est un homme. Et c'est Ray Charles à l'instant.

La séquence commençait avec Ray Charles, tel que je vous le promettais, « It had to be you », dans sa version à lui. Ensuite, « Cry me a river » avec Chantal Chamberlain. Et à l'instant, « On the sunny side of the street », version Tony Bennett. Mais vous savez, cette chanson, je l'ai présentée déjà en deux saisons, des tonnes de fois. Et puis, je suis certain que dans les 15 ans, on l'a entendu souvent parce que vous savez quoi? C'est une chanson qui a vu le jour en 1930, en plein cœur de Harlem. Une chanson qui est créée pour une comédie musicale, mais qui va très vite se tailler une place dans l'histoire de la musique et va être chantée partout, dans les théâtres, dans les clubs, sur disque et un peu partout. Et c'est fascinant parce que c'est presque 100 ans maintenant cette chanson-là. Il y a plus de 1000 reprises enregistrées dans tous les styles. Que ce soit le swing de Louis Armstrong ou le sourire de Ella Fitzgerald, ça existe. Il y a même Frank Sinatra, tiens, qui en a proposé une version pas mal plus crooner. On est dans les années 50, rendu là. C'est quand même impressionnant. Puis tout ça parce que c'est un thème assez universel, évidemment. Laisser ses soucis derrière soi et choisir le bon côté de la rue, celui où il y a du soleil. Voilà. C'est ça que ça raconte. Puis souvent dans notre vie, on a choisi peut-être le mauvais côté de la rue. Je vous souhaite de choisir le bon côté. Allez, on retourne en musique.

Frank et Star chantait ce qu'on voudrait tourner tous et chacun une fois dans sa vie, la roue de la fortune. Le titre de la pièce Wheel of Fortune, une pièce de 1952. Juste avant, The Last Time I Saw Paris, Tony Martin. Et on commençait avec Patsy Cline, She's Got You. Quelle belle séquence, encore une fois, assez si bon. Je vous présente maintenant celui qui va chanter la prochaine pièce, Dig That Crazy Chick. C'est Sam Butera. Sam Butera, c'est un saxophoniste explosif, mais c'est tout un showman, mesdames et messieurs, connu pour être surtout le bras droit de Louis Prima. Ben oui, il a beaucoup, beaucoup, beaucoup collaboré avec Louis Prima. Entre autres, à Las Vegas, dans les années 50-60, les deux vont enflammer le mythique hôtel, le Sands Hotel. Et c'est pas juste ça, hein. C'est une boule d'énergie, bien sûr, mais c'est aussi une espèce d'original, hein. Sur scène, il est comme, on va le dire comme ça, branché sur le 220. Puis il lance des blagues, il crie, il improvise. Des fois, il va arrêter le morceau en plein milieu, va faire rire le public, va recommencer. Semble-t-il que son énergie était spectaculaire et sans fin. Et l'association, évidemment, avec Louis Prima a fait de ce duo quelque chose d'assez incroyable à constater en personne. Mais nous, on va le constater assez si bon aujourd'hui avec Sam Butera.

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Eh ben oui, on peut pas passer à côté de cette version de Sissiban, celle de Louis Armstrong à la voix et à la trompette, bien sûr. Juste avant Midnight Sun avec June Christie, on avait pour commencer Sam Butera que je vous présentais avec Dig That Crazy Chick. Maintenant, j'ai envie de vous présenter une chanteuse que personnellement, je pense que c'est la première fois que je présente à Sissiban, Deanna Durbin, qui est une voix assez exceptionnelle. Elle est née au Canada. C'est une espèce de sensation incroyable dès l'adolescence à Hollywood. Et dans les années 30-40, elle va enchaîner les films musicaux avec beaucoup de succès. En fait, ce qu'elle va amener, c'est une espèce de fraîcheur. C'est une voix lyrique, bien sûr, très, très éduquée, mais qui est capable de chanter plein d'affaires. Donc, à seulement 18 ans, c'est déjà une des plus grandes stars du box-office américain. Avec ses films comme, je ne sais pas si les titres vont vous dire quelque chose, mais Three Smart Girls ou 100 Men and Girls, ben elle va même sauver de la faillite un studio à Hollywood, rien de moins. Va se mériter rapidement un Oscar, très très jeune. Donc c'est une façon, comme je vous disais, de mélanger la musique classique, la chanson populaire, ce qui évidemment touche un public beaucoup beaucoup plus large. Et puis ben les gens vont avoir envie de l'écouter beaucoup. Mais fait assez rare quand même, au sommet de sa gloire, elle va décider elle-même de quitter Hollywood, de quitter les scènes et puis ça y est, c'est fini pour elle. Elle va se retirer d'ailleurs pour une vie discrète en Europe, puis on la reverra plus jamais, jamais, jamais sous les projecteurs. C'est quand même fascinant. On l'écoute à l'instant avec « It's foolish, but it's fun ».

Ben, on vient tout simplement de se faire bercer par la belle voix de Peggy Lee avec Mr. Wonderful. Juste avant, Bob Wilbur était à la clarinette avec le Tuxedo Big Band de Toulouse pour la pièce Blue. Et on commençait avec It's Foolish But It's Fun. Et ça s'entendait que ça datait de 1941. Diana Durbin. Il y avait quelques grumeaux sur la ligne. Mais ça, c'est le son de ces disques que j'aime tellement, qui pour moi les rendent très, très vivants, évidemment. On va faire un show de 1941 à 1964 maintenant, en pleine Beatlemania. Oui, oui, c'est les Beatles qui arrivent pour la chanson I Feel Fine. Si je vous dis ça, peut-être que vous avez tout de suite en tête la chanson, mais est-ce que vous vous souvenez de quelle façon la chanson commence? Il y a comme ce qu'on appelle dans le métier un feedback, un larcin au début de la chanson. En fait, on dit que John Lennon a déposé sa guitare et il y a eu ce son-là. Et John Lennon s'est dit, tiens donc, on va s'en servir au lieu que ce soit une erreur, ça va devenir l'intro de la chanson. Et c'est ce qui a inspiré le reste de l'équipe pour créer la chanson. Bon. Avril 64, c'est la folie, mes amis. Attention, le 4 avril 64, sur le Billboard Hot 100, les Beatles sont à la 2e, 4e, 10e, 11e et 12e position. C'est quand même incroyable. Et donc, à Feel Fine, c'est comme une révolution sonore, mais aussi surtout le symbole de cette époque-là où les Beatles régnaient en roi et maître et partageaient absolument pas les places sur le palmarès. On les écoute à l'instant.

Eh bien, c'était un petit moment plus années 60, évidemment. On a commencé avec les Beatles, I Feel Fine. Ensuite, Ruby Baby par les Megatones. Oui, les Megatones. Et à l'instant, Diane qui interprétait Drip Drop. Et les Megatones jouaient un hit du groupe Diane. Bon, comme on dit à la façon de Raoul Duguay, tout et dans tout. Mais si on remonte au début des années 60, il y a une chanson qui fait danser toute la génération de cette époque, c'est Ruby Baby. Et là, à l'origine, la chanson a été écrite pour un duo célèbre, le duo de Jerry Leiber et Mike Stoller. Et puis, ça, c'est les Drifters en 56. Mais le morceau va circuler beaucoup, beaucoup, beaucoup ensuite, puis va être repris par plusieurs groupes, dont, entre autres, les Megatones. Et, bon, évidemment, il n'y aura pas le succès international que nos amis vont avoir avec ça. Et puis, tout à coup, va arriver Dion. Et en 63, ils vont reprendre Ruby Baby et ça va lui donner une nouvelle vie, plus pop, plus rythmée, plus accessible. Et puis, c'est un énorme succès à ce moment-là. C'est quand même la deuxième place au Billboard Hot 100. Et c'est cette version-là, dans le fond, qui va rentrer dans l'histoire. Mais nous, faut varier quand même, c'est si bon. Et puis, il faut se faire plaisir. Puis surtout, il faut se rappeler des souvenirs. Parlant de souvenirs, ben, on va s'en rappeler avec la chanson « D'amour » des Fontana Sisters.

Wow, cheek to cheek avec Max Rabb. J'ai pas cette impression-là seul de penser que ça fait cabaret, la façon de chanter de cette version de cheek to cheek. Juste avant Doris Day, No No Nanette, c'est le titre du musical dont on a extrait la chanson T42. Et juste avant, en ouvrant cette séquence musicale, on entendait Chanson d'amour des Fontane Sisters. Certains vont m'écrire, vont dire c'est pas Fontane, c'est Fontaine Sisters. Mais oui, je le prononce à l'italienne parce que c'est des origines italiennes. Voilà. Je vous rappelle que vous pouvez nous écrire. Vous pouvez nous écrire, c'est facile, c'est cibon@radio-canada.ca. Vous pouvez aller sur l'application Radio-Canada Audio. Peut-être vous nous écoutez déjà avec cette application, où que vous soyez. C'est la façon, en tout cas, la plus facile pour trouver l'émission. Donc, vous pouvez en même temps cliquer sur la bulle de conversation qui se trouve un peu en haut à droite et ça vous permet d'être en communication avec nous très, très rapidement. Et aussitôt qu'on peut, on vous retourne une réponse à votre message. Sachez que des fois, il y a beaucoup de messages puis que là, ben ça peut prendre quelques jours, mais on finit toujours par, comme on dit, reprendre le dessus, Alexandre Bernard et moi-même. On poursuit en musique avec Anita O'Day et son Vaya con Dios.

Eh bien, en voici un qu'on n'a pas de difficulté à reconnaître, Polenka, avec My Hometown. Hometown, pour lui, c'est Ottawa. Oui, c'est un petit gars d'Ottawa. Juste avant, Saborami, avec Eddie Gourmet. Et on commençait la séquence musicale avec deux très belles pièces. D'abord, Vaya con Dios, chantée par Anita Odé, et La Playa à la guitare par Claude Chari. Voilà, on va s'en aller vers une chanson que vous connaissez. Des fois, en disant le titre, peut-être que ça vous dit rien. More. More. Frank Sinatra, par exemple, a beaucoup chanté. More is the greatest love the world I know. Et faut savoir que cette chanson-là, à l'origine, c'est une chanson italienne. En fait, c'est une chanson qui a été composée en 62 pour un film Mondocane. La chanson s'appelle Ti guarderò nel cuore, mais c'est seulement instrumental. Et très vite, ben, il va y avoir une version anglaise avec des paroles. Et là, tout va basculer, mesdames et messieurs. La chanson va devenir un succès. C'est More. Et là, c'est une carrière internationale qui s'annonce pour cette chanson-là et assez fulgurante. Et en 63, il va y avoir aussi un retour à une version instrumentale par un tromboniste. Et ça aussi, ça va faire le top 10 américain. Mais bien sûr que plusieurs vont décider de s'en emparer, comme Andy Williams, Frank Sinatra, Tony Bennett, Perry Como. Et chacun va apporter sa couleur et ça va donner à chaque fois un succès immense parce que c'est une très, très bonne chanson. D'ailleurs, couronnée par un Oscar et beaucoup, beaucoup de reprises à travers les décennies depuis sa création, mais pourtant née en Italie. Voilà, on écoute la version de Julie London à l'instant.

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5: Ben, j'aurais bien parcouru les 4000 km de Route 66 avec Nat King Cole à mes côtés. Oui, quand même. Une route mythique quand même, hein, qui va de Chicago à Los Angeles. 4000 km, comme je vous disais. Une route qui est arrivée dans les années, fin des années 20, à peu près 1926. Et donc, qui aurait 100 ans cette année, et qui, dans les années 30, a servi à des milliers de familles d'aller vers l'Ouest pour fuir la Grande Dépression. Cette route qu'on a surnommée la Main Street of America ou the Mother Road va traverser quand même 8 États américains et va devenir un espèce de symbole de liberté, hein, parcourir la route 66 pour des voyages et des aventures. D'ailleurs, dans les années 50, c'est l'essor complètement de l'automobile et cette route-là est bordée de motels, de diners, de stations-service. C'est vraiment, vraiment foisonnant. C'est plus tellement le cas de cette façon-là maintenant. Pourquoi? À cause de la construction des autoroutes dans les années 60-70. Donc, la route n'est plus une route officielle, hein, maintenant, mais quand même reste une route mythique, bien sûr. Juste avant cette chanson, c'était Jealous Heart avec Teresa Brewer, Gina, chantée par Johnny Mathis, et on avait More, la version de Julie London. Maintenant, je vous propose Don't Fence Me In avec Bing Crosby.

C'est la voix de Laverne Baker. Je sais pas si vous la connaissez. Moi, je l'ai certainement pas présentée souvent dans les deux dernières saisons de C'est si bon. C'est une grande chanteuse active dans les années 50 aux États-Unis, puis elle va s'imposer rapidement comme une des chanteuses les plus dynamiques de son époque, avec entre autres cette façon de mêler le R&B, la soul, le rock and roll, et elle va enchaîner les succès sur les palmarès américains. C'est aussi une artiste engagée. Ça va être une des premières d'ailleurs à dénoncer les chansons reprises par les Blancs. Donc les grands succès chantés par les chanteurs afro-américains qui vont être reprises par les Blancs et qui vont avoir des succès puisqu'il y a la ségrégation très très présente à ce moment-là aux États-Unis. Donc va avoir une très très belle carrière. Va revenir sur scène dans les années 80. Va retrouver un nouveau public d'ailleurs. Et en 91, elle va entrer au Rock and Roll Hall of Fame. Une voix puissante, une très, très belle voix. Laverne Baker, qu'on vient d'entendre dans Lost Child. Eh bien, on cède le micro et la place pour l'orchestre de Ralph Flanagan.

Ah, que c'est beau tout ça. On a débuté la séquence musicale avec l'orchestre de Ralph Flanagan et Harry Prime à la voix pour chanter Dear Hearts and Gentle People. I'm Always Chasing Rainbows, c'était interprété par la très grande Judy Garland. Et juste à l'instant, on entendait l'orchestre de Glenn Miller avec Ray Eberly à la voix et les Motherners pour accompagner également dans les voix arrière. Ça se traduit pas comme ça à back vocals. Enfin, pour aujourd'hui, ça sera ça. She'll Always Remember, le titre de la chanson. Glenn Miller, c'est quand même impressionnant. De 1939-43, c'est seulement 4 ans. C'est 70 titres dans les palmarès américains. C'est 16 numéro 1. C'est fou. Et dans l'ordre chronologique, ben 1939, c'est Moonlight Serenade qui arrive. 1940, In the Mood. Imaginez l'immense tube que c'était. 41, Chattanooga Choo Choo. Ça, c'est le premier disque d'or de l'histoire de la musique. En 41, Elmer's Tune. En 42, A String of Pearls. Et finalement, encore en 42, Pennsylvania 6-5000. Wow! Quelle incroyable carrière. On va aller se faire plaisir encore une fois pour la dernière heure de l'émission qui va commencer. Blossoms Blues avec les Blossom Dairy.

The Song Is Ended par Dinah Washington, juste avant, version karaoké, tiens, The Smoke Gets In Your Eyes. Et on commençait avec les Blossom Dairy pour Blossoms Blues. Je vous rappelle que vous êtes toujours à l'écoute de C'est si bon sur Ici Musique. Alexandre Bernard à la console, Marc Hervieux au microphone, et on continue jusqu'à 19h.

Vous avez certainement reconnu la voix de Perry Como. You must have been a beautiful baby. Juste avant, I see your face before me. C'est Helen O'Connell. On avait Take My Heart de Al Martino pour commencer la séquence musicale. Dans le prochain bloc, en deuxième position de ces trois chansons, j'ai Michel Louvain. Oui, Michel Louvain qui va venir chanter assez si bon. Petit quiz, tiens, quel était le vrai nom de Michel Louvain? Écrivez-le-moi sur les réseaux sociaux. Deuxième question, quel est son plus grand succès des années 50? Et là, c'est un piège. Je vous donne un indice, hein? C'est un piège. Son plus grand succès des années 50. Quelle autre question je peux vous poser? Michel Louvain était particulièrement connu pour... Je vais vous donner des choix de réponse. Tiens. Ses talents de danseur, son public très fidèle, surtout féminin, ses rôles au cinéma ou ses chansons rock? Et pendant combien de décennies il a fait sa carrière? Tiens, pendant combien de décennies? Vous pouvez m'écrire tout ça sur les réseaux sociaux. Sinon, tiens, question bonus, de quelle ville était-il? Drummondville, Québec, Victoriaville ou Thetford Mines? On écoute Ranny Lee.

Suzy Arioli à la voix pour I Can't Get Started. Juste avant, adieu mon amour, Michel Louvain, je vous le promettais. Et Honeysuckle Rose, chanté par Ran Ely. Je vous ai posé des questions, j'ai pas donné de réponse, je vais vous les donner maintenant. Donc, Michel Louvain, son vrai nom, c'était bien sûr Michel Poulain. Ensuite, deuxième question, je vous ai demandé son grand succès des années 50. C'était un piège, je l'avoue. C'était Buenas noches, mi amor, et pas La Dame en bleu. Troisième question, je vous ai demandé pourquoi il était connu. Ben, bien sûr, c'est son public fidèle, notamment ses admiratrices incroyables. Combien de décennies? Plus de 6 décennies de carrière. Et finalement, sa ville, Thetford Mines. Et puis, vous voulez savoir quoi? J'habite de temps en temps, souvent, à peut-être une moitié de vie, à Thetford Mines maintenant. Et j'habite sur la rue Michel Louvain. C'est dit. Non, mais c'est dit. J'ai pas dit où, mais c'est sur la rue Michel Louvain. Elle est très petite. Venez pas faire des tours sur la rue, là. Mais voilà. Mais c'est très drôle. C'est un hasard que j'aime beaucoup. Parce que j'ai eu la chance de chanter, de partager la scène avec lui. Quel homme absolument extraordinaire et fabuleux.

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La belle voix de Diana Krall à l'instant, assez si bon, juste avant Oscar Peterson au piano. Et on commençait cette séquence avec Louise Rose à la voix et au piano. Vous savez que vous pouvez retrouver toutes les informations hein, sur les pièces qu'on diffuse à l'émission. Vous allez sur l'application Radio-Canada Audio, vous pourrez trouver donc l'émission et voir les musiques diffusées. Place maintenant à la très grande Alice Robbie, celle qui a été une vedette québécoise, mais surtout qui a mis aussi le Québec sur la map internationale.

J'imagine déjà un grand karaoké des auditeurs et des auditrices de C'est si bon pour chanter avec James Taylor, You've Got a Friend. James Taylor, vous savez, c'est plus de 100 millions d'albums vendus à travers le monde. C'est 6 Grammy Awards. C'est beaucoup, beaucoup, beaucoup de succès, évidemment, et une carrière très, très longue, hein, sur 6 décennies également. Des statistiques absolument incroyables. Juste avant, c'était Anita Bryant avec Paper Roses et on avait la grande Alice Roby, Viens tout près de moi, qui commençait la séquence. Ben, c'est pas fini, c'est si bon. On a encore de la musique.

Oh, c'est une belle façon de terminer l'émission C'est si bon. In the summertime, Mungo Jerry. Jerry Mungo, de son nom. Et juste avant, Dean Martin, ou Martin Dean. deux noms qu'on peut inverser dans les deux cas avec sa chanson, Dean Martin. I Will. Ah, c'était magnifique tout ça. Ben oui, c'est déjà la fin pour cette semaine. Je veux prendre le temps de vous remercier, de vous rappeler que vous pouvez nous écrire avec l'adresse courriel cecibon@radio-canada.ca. Sinon, par l'application Radio-Canada Audio, vous connaissez aussi toutes les autres méthodes inimaginables pour nous rejoindre, même jusqu'à la lettre écrite à la main envoyée à Radio-Canada à Montréal. Merci Alexandre Bernard à la réalisation, à la console, au choix des pièces, à tout ça aujourd'hui. On a eu beaucoup de plaisir à faire C'est si bon ensemble. J'espère que vous en avez eu autant dans vos occupations à entendre l'émission et à participer avec nous. On se retrouve la semaine prochaine. Un grand plaisir. Je laisse la place et le micro à l'ami Philippe Fémiou. On se revoit dès la semaine prochaine. Oh, j'aime ça dire ça parce que ça me dit, ben, on recommence la semaine prochaine.

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À la barre de Soul de la nuit, Stanley Péan, bienvenue à ce rendez-vous avec le meilleur de la soul, du funk et du R&B d'hier, d'aujourd'hui et de demain. Cette nuit encore, j'ai sélectionné pour vous des chansons d'amour et de désir langoureuses à souhait, interprétées par The Barge, Bobby Caldwell, Teddy Pendergrass, The Isley Brothers, Marvin Gaye, Rolls Royce, The Gap Band, The Originals et The Dramatics. Pour lancer le bal, Say You Love Me par Natalie Cole, une piste de son micro-sillon Natalie, parue en 1976 sous étiquette Capitol. Tout de suite après, You Are My Starship, rien de moins, une chanson créée par Norman Conners, revisitée par Kenny Latimore sur son album From the Soul of Man, paru en 1998 chez Columbia.

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Dans ce bloc musical, il y a eu Be My Baby, un 45 tours des Dramatics, issu de leur micro-sillon Do What You Wanna Do, publié en 1978 chez ABC. Suivait Baby I'm For Real, chanson écrite et réalisée conjointement par Marvin Gaye et son épouse Anna Gordy Gaye, gravée au format 45 tours par le groupe The Originals et sortie en 1969 sous étiquette Motown, évidemment. Notez que Marvin Gaye avait personnellement coaché le groupe pour obtenir ce rendu vocal si doux, préfigurant son propre style dont nous aurons un bel exemple dans quelques minutes. Voici maintenant Yearning for Your Love, la plus célèbre ballade du répertoire du Gap Band, issue de l'album The Gap Band Tree, paru en 1980 sous étiquette Mercury.

Transfuge de la maison Motown, Norman Whitfield a écrit, composé et assuré la réalisation de I Wanna Get Next to You par la formation Rolls-Royce, un titre phare de la bande originale du film Car Wash, sorti en 1976 sous étiquette MCA. Je vous avais annoncé que nous écouterions Marvin Gaye, chose promise, chose due. Voici Sexual Healing, la piste la plus connue de son micro-sillon Midnight Love, paru en 1982 chez Columbia. Ce morceau a été composé et enregistré durant l'exil de Marvin en Belgique au début des années 80. Il y joue tous les instruments, sauf la guitare. Gordon Banks est le guitariste sur ce disque. Suivra dans les mêmes sentiments Between the Sheets par The Isley Brothers, le titre éponyme de leur album sorti en 1983 sous étiquette T-Neck, un morceau dont la ligne de basse mythique a été échantillonnée par de nombreux artistes du hip-hop.

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La chanson « Turn off the lights » de Teddy Pendergrass est extraite de son micro-sillon Teddy, sorti en 1979 chez Philadelphia International. Ce titre a solidifié son statut de sex symbole majeur de la soul. 3 ans plus tard, au sommet de sa gloire, hélas, Teddy Pendergrass a perdu le contrôle de sa Rolls-Royce sur Lincoln Drive à Philadelphie. La voiture a percuté 2 arbres après une défaillance des freins. L'accident lui a brisé la colonne vertébrale, le laissant tétraplégique à seulement 31 ans. Écoutons maintenant « What You Won't Do for Love » par Bobby Caldwell, une piste de son premier album éponyme, une production TK Records de 1978. C'est l'un des titres les plus échantillonnés de l'histoire de la musique populaire. À l'époque de la sortie de « What You Won't Do for Love », la maison de disques avait caché le visage de Bobby Caldwell sur la pochette pour ne pas révéler qu'il était blanc, par crainte de perdre l'intérêt des DJs R&B afro-américains.

Oh, que de souvenirs! All This Love, la chanson éponyme du deuxième album de la formation familiale The Barge, sorti en 1982 chez Motown. Cette ballade a été entièrement écrite, composée et réalisée par Al The Barge, qui par ailleurs joue quasiment de tous les instruments sur cette piste. On va se dire au revoir au son de la version instrumentale du même titre, interprétée par le guitariste Lee Ritenour sur son album Twist of Motown, paru sous étiquette Verve en 2003, enregistré avec Gerald Albright au saxophone ténor. Merci à Daniel Ossan à la console technique, au choix musical, à la recherche, au microphone, c'était Stanley Péan. Bonne fin de nuit et à bientôt, j'espère.

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Bonjour à vous, chers amis mélomanes. J'espère que vous allez bien. Je m'appelle François Lemay. Nous sommes tous ensemble sur Ici Musique, alors que l'on commence ce matin avec Franz Schubert, qui, durant un bel été, loge chez son ami Joseph von Koller, riche marchand de fer. Joseph, il a une fille, Joséphine, ça s'invente pas, qui sont assez jolies, mais surtout excellentes pianistes. Il n'en fallait pas plus pour une dédicace. Voici la sonate Deutsch 664 de Franz Schubert, dédiée à la belle et talentueuse Joséphine. Bienvenue à Quand le jour se lève.

C'est comme un baume doux hein, sur l'âme, ça. C'est un magnifique trio, irrésistible même, de Franz Schubert. Un de ses essais dans le domaine du nocturne, un notturno pour piano et cordes. C'est en fait devenu un essai pour un mouvement lent de son trio Deutsch 898. Alors c'est comme un deux pour un. Je m'appelle François Lemay, petite pause et on se retrouve tout de suite après les instants.

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1: Est-on servi lorsqu'on est desservi? Desservir, c'est faire le service d'un lieu en parlant d'un moyen de transport. On dira, par exemple, le train dessert les principales villes du pays. Desservir, c'est aussi assurer un service de distribution dans un lieu. Par exemple, on peut dire qu'un bureau de poste dessert deux arrondissements. Desservir peut également avoir le sens de retirer les couverts de la table après un repas. Et enfin, desservir, c'est aussi rendre un mauvais service à quelqu'un. Par exemple, on peut dire « il vous a desservi par son indiscrétion ». En revanche, au lieu de dire qu'un employé dessert bien ses clients, il vaut mieux dire que cet employé sert bien ses clients ou qu'il offre un bon service à ses clients.
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3: Je vous lis le titre d'une dépêche de l'agence France-Presse parue vendredi. Irak, un moine dominicain sauve 800 manuscrits des griffes de Daesh. Un trésor de manuscrits chrétiens du 13e au 19e siècle, sauvé du groupe armé islamique. Enfin, une nouvelle un peu encourageante. L'exfiltration de trésors nationaux en temps de guerre n'est pas une chose récente. Au moment de la Seconde Guerre et dans les années qui ont suivi, le Canada et la ville de Québec ont même été un refuge pour des trésors historiques irremplaçables. Un trésor que le premier ministre Duplessis refusait même de rendre.
4: L'affaire des trésors polonais.
3: L'affaire des trésors polonais commence en 1939.
4: Quand la guerre mondiale éclate en Pologne, le conservateur du musée du Wawel à Cracovie veut protéger les trésors de la nation qui ont été maintes fois pillés au cours des guerres passées.
3: Le conservateur et un confrère remplissent 2 douzaines de malles d'objets du patrimoine polonais, des objets uniques.
5: Dans cet héritage, il y a la célèbre épée de couronnement des rois, l'ébréchée, des armures, des épées, des tableaux, des objets d'art.
3: Pendant 10 mois, la cargaison est transportée par barque, bateau, chariot à cheval, automobile, train, camion et passe par la Roumanie, la Grèce, la Turquie, Malte, l'Italie, la France, l'Angleterre et finalement le Canada.
6: This is Canada calling.
3: Les caisses sont d'abord entreposées à Ottawa sur le site de la ferme expérimentale. Mais arrive 1945 et la fin de la guerre, moment où le gouvernement canadien reconnaît le nouveau gouvernement communiste à la tête de la Pologne. Craignant de voir les objets prendre la voie de Moscou, les conservateurs polonais, toujours au Canada, réussissent à dérober une grande partie des caisses grâce à l'appui des religieuses du précieux sang et des rédemptoristes. Les trésors séjournent un moment à l'Hôtel-Dieu de Québec, pendant que les diplomates communistes polonais et la GRC redoublent d'ardeur pour récupérer les précieuses caisses. Un autre acteur entre en scène, Maurice Duplessis.
4: Pour éviter que le trésor ne retourne en Pologne, alors dirigé par de méprisables communistes, comme ils les appellent, Duplessis s'en empare et les cache au Musée du Québec.
3: Duplessis, insensible aux pressions d'Ottawa, s'assure que les objets du trésor polonais ne retournent pas de sitôt dans leur pays d'origine.
5: Au Musée du Québec, la Sûreté provinciale garde le trésor 24 heures par jour.
3: De son vivant, Duplessis n'acceptera jamais de redonner les trésors aux communistes. Mais comme on sait, le chef meurt en 1959.
5: 1961, les trésors rentrent finalement chez eux au Musée du Wawel à Cracovie.
3: Anne-Marie Dussault a l'émission Contre-champ en 1986. Et ce sera, oui, finalement, Jean Lesage, plus pragmatique, qui restitue les trésors à la Pologne en 1961, c'est-à-dire 21 ans après leur arrivée au Canada. Ainsi s'achevait la saga des trésors polonais.

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2: Une chose qui nous interpelle vient-elle nous chercher? Une chose qui nous interpelle est une chose qui suscite un intérêt pour nous. Dans Le Grand Robert, il y a quelques années à peine, on écrivait à propos de l'allocution « ça m'interpelle », cet emploi à la mode fait partie du vocabulaire pseudo-psychologique de la nouvelle préciosité. Avec le temps cependant, l'usage a fini par consacrer cette expression populaire. En linguistique, il ne faut jamais sous-estimer l'importance de l'usage. Maintenant, venir chercher quelqu'un signifie venir prendre quelqu'un. En revanche, l'allocution « ça vient me chercher » ne figure pas dans les dictionnaires généraux. Selon l'intention, on dira plutôt « ça me touche »,« ça m'émeut »,« ça m'intéresse » ou « je me sens concerné ».
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0: Bonjour, bon vendredi, bienvenue à l'émission. C'est Mathieu Bellumeur au microphone. Merci d'être avec nous pour commencer cette nouvelle journée ce vendredi 15 mai. Une journée qui sera marquée un peu plus tard aujourd'hui par une autre annonce en matière d'énergie du premier ministre Mark Carney. Cette fois, il sera en Alberta. Vous savez qu'on a parlé depuis le début de la semaine de cette nouvelle entente sur la tarification carbone industrielle. Il y a aussi beaucoup question d'éventuellement construire un pipeline entre l'Alberta et la côte de la Colombie-Britannique, la côte ouest. Eh bien, il y a eu des discussions, des ententes entre le gouvernement fédéral et l'Alberta, et aujourd'hui, conférence de presse avec le premier ministre du Canada et la première ministre de l'Alberta, Danielle Smith. On va y revenir avec Jean-Philippe Robillard, puis on va reparler en même temps de cette annonce importante d'hier du premier ministre au sujet de la production d'électricité. Le Canada qui veut voir doubler sa production d'électricité d'ici 2050. Les réactions donc à cette annonce d'hier, on va y revenir. On va aussi se parler des deux matchs de hockey. Oui, il y a peut-être bien des gens un peu partout au pays d'ailleurs, et pour le hockey féminin, certainement des partisans de la victoire qui se réveillent avec le sourire. Le Canadien, hier, seule équipe canadienne en séries éliminatoires de la Coupe Stanley, a gagné son match contre Buffalo. Et la victoire de Montréal a aussi remporté son premier match contre la Charge d'Ottawa. Olivier Pellerin sera avec nous dans les prochaines minutes pour nous en parler. Marie-Michèle Bordua et Véronique Mérand sont autour de la table. Bonjour à vous deux.
1: Bonjour.
0: Alors, un nouveau coup d'éclat aux actualités culturelles, Marie-Michèle, de Drake. Cette fois, c'est pas de la glace, c'est plutôt la tour du CN qui était mise en scène.
1: Ouais, un peu à l'image de la glace qui a été illuminée de bleu hier soir pour geler la tour du CN. On pensait que c'était terminé, tout ça. On se disait, c'est réglé, bloc de glace, on a le nouvel album 15 mai.
0: Ça fait controverse d'ailleurs, l'histoire
1: oui,
0: de la glace.
1: Aussi. Là, on est allé de lumière, un petit peu moins controversée. Mais non seulement la tour du CN était éclairée, mais c'était pour nous dire qu'il allait avoir non pas un, mais trois albums déposés à minuit. Donc, je pense qu'il y en a des amateurs de

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4: Mardi prochain, à Montréal, ça reste à voir, mais disons qu'il y a une petite poussée de chaleur qui se dessine en début de semaine prochaine. Alors, beau long week-end pour les gens du sud du Québec, il n'y a pas d'inquiétude. Du côté de l'Abitibi aussi, on goûtera au beau temps aujourd'hui. 18 degrés, par contre, plus nuageux demain avec quelques précipitations. En Abitibi, vous retrouverez le soleil dimanche. Le Saguenay, le lac Saint-Jean, le Bas-Saint-Laurent, la Gaspésie, la Côte-Nord aussi, les nuages résistent un peu. Ça se dégage tranquillement, les températures remontent jusqu'à 19 au Saguenay, 13 à 15 partout ailleurs aujourd'hui. Il fera beau samedi et possiblement quelques précipitations dimanche pour l'est du Québec. En territoire ontarien, on retrouve le beau temps également. Nord, centre, Toronto, Windsor aussi, avec des températures de 19 à 21 degrés. On dépasse légèrement la barre des 20 degrés à Thunder Bay aussi. Là où ça se complique, c'est dans l'ouest. Dans l'ouest, à Vancouver, ça va. On a quelques averses, quelques orages, une douzaine de degrés. On a profité de chaleur cette semaine. Là, Edmonton, Calgary, 8 à 14 degrés, c'est variable. Mais qu'est-ce qui s'en vient en fin de semaine dans les contreforts à l'ouest de Calgary, secteur montagneux? Il pourrait y avoir jusqu'à 20 cm de neige.
5: Aïe, aïe, aïe.
4: Alors, les températures vont fléchir et la neige la plus soutenue tombera samedi pour ces secteurs-là. Mais sachez qu'on n'est pas encore sorti de l'auberge de ce côté-là, malgré la chaleur qu'on a connue. Du côté de la Saskatchewan, ça reste très venteux. 14 aujourd'hui sous un ciel variable, 21 à Winnipeg. Ciel variable également, mais il y a tellement de vent qu'on a un avertissement de tempête de poussière dans le sud du Manitoba en raison des vents qui soulèvent tout ça. Ça devrait s'estomper graduellement en cours de journée. Donc, beaucoup d'action dans l'Ouest et on renoue finalement avec le beau temps dans l'Est du Québec.
5: On sent que ça vous fait plaisir de nous annoncer ça.
4: J'ai tellement de demandes. Le bureau des plaintes ne fournit plus. Voilà.
5: Merci beaucoup.
4: Bon week-end.
5: Bonne fin de semaine.
6: Davidoff se place. Échappe la rondelle. Hudson qui revient. De retour à Suzuki. Slavkovski avance. La passe. Davidoff. Le tir. Et le but! Le premier des séries d'Ivan Davidoff.
5: Olivier Pellerin, bonjour.
7: Bonjour.
5: C'était un but magnifique, mais quel match riche en émotions pour les partisans du Canadien quand même. Ça a été un début de match plus difficile, mais finalement, belle victoire.
7: Difficile, je pense que c'est pas suffisamment fort comme mot, Mathieu.
5: On était empêtrés à un moment donné dans notre territoire en première période de façon assez soutenue, disons.
7: Oui, un début de match très bizarre. Jakob Debeche qui a été fumant tout au long de ses séries éliminatoires hier a débuté un match. En fait, ça a été un cauchemar pour lui les premières minutes de cette rencontre. Il a accordé 3 buts en 4 tirs au Sabre de Buffalo. Et c'était pourtant à ce moment seulement 3-2 pour les Sabres qui prenaient les devants par un but. Des situations un peu bizarres comme ce but marqué par Alexandre Texier, un tir de la pointe qui ricoche sur lui, trouve le fond du filet, des buts bizarres et tout s'est replacé ensuite pour le Canadien de Montréal du moins parce que Jakob Debeche s'est justement replacé, il a été très bon par la suite. Oui, c'est 3 buts en début de période, en début de première période, mais par la suite on a retrouvé le gardien numéro 1 qui s'est imposé en fin de saison et qui s'impose depuis en séries éliminatoires pour permettre aux Canadiens d'aller marquer et de remporter ce match 6-3. Le Canadien a eu besoin aussi de ses gros canons. Cole Caulfield a marqué à 5-5, son tout premier but à égalité numérique. Il y a aussi Nick Suzuki qui a trouvé le fond du filet, mais surtout aussi des acteurs de soutien qui se sont aussi réunis autour de Jakob Debeche pour le protéger, pour le défendre d'une certaine manière et lui montrer que oui, il peut y avoir des mauvais buts, mais on sera là aussi pour couvrir un peu des débuts de match sans chancelant. C'est ce à quoi on a eu droit hier. Donc, victoire du Canadien sur la route. Le Canadien qui a maintenant les sabres dans les câbles et qui pourrait demain au Centre Bell mettre fin à cette série. C'est d'ailleurs la dernière série de la Ligue nationale présentement qui cherche toujours un vainqueur parce que les 3 autres sont maintenant terminées avec la victoire des Golden Knights hier qui passe au tour suivant. On peut écouter Philippe Dano qui a connu un autre fort match en défensive et qui parle du travail de Jakob Debeche.
8: Un dope, c'est du caractère, puis c'est un playoff guy, puis c'était nous aussi qui était playoff un petit peu, donc il y a notre back depuis le début des séries, puis on lui a montré qu'on avait son back, puis après ça, il a fermé la porte tout simplement. Là.
7: C'est une famille, c'est une équipe qui se tient serrée et Martin Saint-Louis est revenu sur cette décision, en fait cette non-décision, après ses 3 buts marqués, après 4 tirs. On s'est regardé sur le banc puis on a décidé de laisser Jakob Debeche sur la patinoire. Voici ce qui s'est passé dans la tête de Martin Saint-Louis durant ce moment.

0: on a parlé à notre coach de goaler, Marco, puis on lui a demandé son opinion, puis il a dit de le laisser. Fait qu'on l'a laissé. Tu sais, c'est pas. C'est un petit peu hors de ma juridiction. Tu sais, fait que si tu veux contrôler tout, puis tu laisses tes émotions, mais des fois, tu prendras pas peut-être la meilleure décision. Fait que Marco nous a aidés. Puis Dobbs, ben, il a prouvé que c'était la bonne décision. Il a joué un excellent match après ça.
1: Il a été récompensé par ses joueurs et lorsqu'il part de Marco, c'est Marco Masiano qui est l'entraîneur des gardiens de but avec qui les entraîneurs ont eu de la communication en cours de rencontre. Donc le Canadien qui quitte Buffalo avec cette victoire de 6-3 et on surveillera ce match demain à 20h au Centre Bell, 20h.
2: C'est pas grave, c'est samedi, c'est correct.
1: On pourra coucher tard. Pauvre collègue qui travaille en dimanche.
2: Oui, c'est ça. 20h en semaine, je le prendrai pas. Bon, la victoire de Montréal a remporté son premier match face à la Charge d'Ottawa. Hier à la Place Belle.
1: Corey Chevry a parlé du miracle de Laval, cette victoire d'hier. Victoire de 3-2 de la victoire de Montréal. Pourquoi? Parce que dans les derniers instants du match, non seulement la victoire perdait les services de Laura Stacey, blessé au genou, qui est revenu en prolongation, mais parce qu'avec 3 secondes à faire, la victoire de par la palette de Nicole Gosling a marqué pour niveler la marque 2-2. Et en prolongation, Abby Rock, qui a marqué 2 fois hier, a donné la victoire à Montréal pour aller littéralement arracher ce premier match à la Charge d'Ottawa. Donc, Montréal prend les devants dans cette série 1-0. Et il y aura aussi match numéro 2 demain, donc encore très chargé. Le match, par contre, aura lieu à 14h. Ce sera toujours à la Place Belle pour ce match numéro 2 entre les deux équipes.
2: On va pouvoir moins zapper entre les deux ou jouer aux écrans multiples. Là. 2 matchs comme ça, un après l'autre.
1: Ça vous convient mieux, ça?
2: C'est plus simple à suivre.
1: On devrait demander aux équipes de vous consulter, Mathieu.
2: Ouais, écoutez-moi
1: si ça plaît à Mathieu, ça plaît à tout le monde.
2: J'ai des idées.
3: Coach en programmation.
2: Merci, salut.
1: Un plaisir, au revoir.

À l'une des différents quotidiens, oui, il y a beaucoup question de hockey. La presse titre tenace en lien avec cette victoire du Canadien et la victoire a eu chaud pour parler de ce match de la victoire de Montréal face à la charge d'Ottawa. Autrement, dans ses premières pages, la presse nous parle d'un club de judo qui ne prenait pas au sérieux une situation avec un entraîneur, de la violence psychologique subie par des athlètes d'un entraîneur de dojo. C'est un des plus grands dojos du Québec qui, donc l'entraîneur de ce dojo, vient de se voir imposer une suspension d'un an par le protecteur de l'intégrité en loisirs et en sport pour avoir fait preuve de violence psychologique envers de jeunes athlètes, apprend-on dans la presse. Des mesures qui devaient être appliquées depuis novembre pour protéger les enfants de l'entraîneur n'ont pas été pleinement respectées selon les témoignages recueillis. Par exemple, l'entraîneur en question, à la suite de plaintes, ne devait pas être seul en présence d'athlètes. Or, il s'est retrouvé seul en présence de certains athlètes dans le dojo. Semble que le club de judo ne prenait pas l'affaire au sérieux. Vous allez voir les différentes réactions et les éléments de l'enquête obtenus par la presse de ce matin. En une du Journal de Montréal et du Journal de Québec, on parle aussi de cette victoire du Canadien. Sourire victorieux, titre le Journal de Montréal. Et dans le Journal de Québec, on nous dit que Québec est aussi bleu, blanc, rouge. Vous avez peut-être vu hier ces images ou entendu parler du fait que le centre Vidéotron était bondé pour le match des Canadiens de Montréal. Des gens qui étaient réunis pour pouvoir suivre ça ensemble sur l'écran géant. Sinon, dans le journal, on revient ce matin sur un rapport accablant au sujet des contrats en informatique au Québec. Rapport accablant sur le bordel informatique, titre le journal. Constat gênant plutôt de l'autorité des marchés publics pour Québec. 8 ans après l'élection de la CAQ, nous dit le Journal de Montréal, la CAQ qui avait promis de mettre fin à ce bordel informatique. Le chien de garde constate que des contrats publics, il y a encore des risques d'échecs importants, élevés, des projets numériques font état d'une analyse de la part du protecteur et un rapport qui est dévastateur. Donc, des objectifs et des besoins mal définis, des coûts de projet sous-évalués, des processus contractuels et de gestion de projet mal maîtrisés, ainsi que des bénéfices difficilement mesurables et quantifiables. Donc, ce n'est pas un rapport très flatteur de l'autorité des marchés publics. Vous avez le résumé de tout ça dans le Journal de Montréal et dans le Journal de Québec. On parle d'intelligence artificielle en une du devoir de ce matin, l'IA au service des criminels du web. On sait que l'intelligence artificielle facilite, dans certains cas, la vie des travailleurs. Peut-être que vous l'utilisez dans le cadre de votre travail. Les criminels aussi ont décidé de l'utiliser. Ça fait en sorte que c'est beaucoup plus facile, disent des experts interrogés par le devoir, pour un fraudeur, en quelques clics, par exemple, de créer une fausse vidéo. Et on voyait, c'est plutôt cette semaine, je pense, c'est dans le Journal de Montréal et dans le Journal de Québec, ces Québécois qui se sont fait avoir, qui ont perdu beaucoup d'argent en raison de fausses vidéos, de fraudes créées à l'aide de l'intelligence artificielle. Le devoir se penche là-dessus ce matin. Dans le Globe and Mail, tout référendum sur la séparation doit respecter les droits des Autochtones, c'est ce qu'a dit le premier ministre Mark Carney. Un jour après, donc, qu'un juge de l'Alberta a invalidé une pétition d'un groupe séparatiste qui vise à organiser donc la séparation de l'Alberta. La juge qui a rejeté mercredi une pétition qui cherchait à forcer la tenue donc d'un vote provincial sur l'indépendance au cours de l'automne. Et on cite le chef du Parti québécois, Paul Saint-Pierre Plamondon, dans l'article du Globe and Mail qui a déclaré hier qu'il suivait de près les répercussions du jugement albertain, mais qu'il n'était pas particulièrement inquiet des conséquences possibles pour un éventuel référendum au Québec. Et je termine en vous parlant du site Internet de Radio-Canada. Le ministère de l'Agriculture incapable de détecter un sirop d'érable falsifié. C'est un article qui découle de cette enquête de Gaétan Pouliot sur le sirop d'érable falsifié du protecteur Steve Bourdeau. Eh bien, un an avant les révélations de l'émission Enquête, on apprend qu'en 2025, il y a un citoyen qui avait porté plainte au MAPAC, persuadé d'avoir mangé du sirop d'érable falsifié. Or, après des tests et des évaluations, le MAPAC n'avait pas conclu que le sirop d'érable était falsifié, avait donc pu ce sirop rester sur les tablettes. Il y a des producteurs de sirop d'érable au Québec qui demandent des règles plus serrées et des vérifications, des analyses approfondies pour éviter une autre situation du genre. Donc, suivi de dossier de Gaétan Pouliot ce matin sur le site de Radio-Canada.

0: C'est une annonce importante de Mark Carney hier. Donc, d'ici 2050, le premier ministre veut voir la production d'électricité doubler au pays. Un des buts, c'est de réduire aussi la facture des ménages canadiens. On parle de création d'emplois, jusqu'à 100 000 emplois qui pourraient être créés. Jean-Philippe Robillard est avec nous pour revenir sur cette annonce. Bonjour, Jean-Philippe.
1: Bonjour. Ben, on vous en a parlé un peu hier.
0: Déjà. Là, évidemment, ça a été officiellement fait, cette annonce, hier. Il y a plusieurs réactions, d'ailleurs.
1: Oui, il y a le chef conservateur, Pierre Poilievre, Mathieu, qui réagit, qui est sceptique sur cette stratégie qu'a présentée hier Mark Carney, cette stratégie énergétique. Le premier ministre Carney, donc, vous l'avez dit, qui a annoncé hier qu'il compte doubler la production d'électricité au pays d'ici 25 ans, d'ici 2050, parce qu'au cours des prochaines décennies, Mathieu, la demande d'électricité va augmenter au pays. On pense entre autres au centre de données. On parle beaucoup également de l'intelligence artificielle. Avec cette stratégie, le gouvernement fédéral souhaite également, Mathieu, mieux relier les différents réseaux électriques provinciaux au pays. Il souhaite également, vous l'avez dit, réduire d'environ 70 % la facture en énergie des familles canadiennes. Mais pour le chef conservateur, vous allez l'entendre, tout ce qu'a promis hier, tout ce qu'a raconté Mark Carney, ce n'est que de l'illusion.
2: The same electricity plan that the Liberals have used over the last decade to jack up.
1: Alors, Pierre Poilievre qui dit que c'est le même plan d'électricité que les libéraux ont utilisé dans la dernière décennie et qui a fait augmenter, selon lui, la facture des Canadiens de 35 %.
0: Alors, le Québec produit beaucoup d'hydroélectricité. Oui. Jean-Philippe, il y a des projets aussi au Québec pour doubler la production également. Comment s'est accueilli cette nouvelle stratégie?
1: Ben, je vous dirais que c'est accueilli avec optimisme, mais également avec prudence, parce qu'on craint que le gouvernement fédéral, Mathieu, s'immisce dans le fond dans un champ de compétences de la province, un champ de compétences provinciales, parce que pour le Québec, avec cette nouvelle stratégie énergétique qu'a présenté Mark Carney hier, ben ça pourrait signifier notamment qu'un projet de ligne de transmission avec Terre-Neuve, ben ça pourrait être soumis au bureau des grands projets et par le fait même donc bénéficier d'un processus d'approbation qu'on pourrait qualifier d'accéléré. Alors donc, ça pourrait, d'une certaine façon, faciliter les négociations entre Terre-Neuve et le gouvernement du Québec sur le projet de Churchill Falls. On écoute la directrice générale d'Hydro-Québec, suivie du ministre québécois Bernard Drainville.
3: Nous, on voit ça d'un bon œil pour le moment, mais vous savez comme moi, le diable est dans les détails.
4: Quel impact ces mesures-là pourraient-elles avoir sur l'entente avec Terre-Neuve? Puis pour le moment, on est en train de l'analyser. On a l'intention de faire respecter notre pleine compétence en matière d'énergie et de ressources naturelles.
1: Donc, c'est ça, c'est la question donc des différentes juridictions, des provinces, dont dans ce cas-ci, celle du Québec. Donc, hier, Mark Carney, Mathieu, a parlé d'électricité, il a parlé d'énergie verte. Aujourd'hui, ça sera totalement différent. Pourquoi? Parce qu'il va parler de pétrole, il va parler du prix du carbone avec la première ministre de l'Alberta, Danielle Smith.
0: À suivre ça aujourd'hui, cette nouvelle annonce en matière d'énergie. Merci beaucoup, Jean-Philippe.
1: Merci, au revoir.
0: Bonne journée. Marie-Michel Borduin est de retour en studio pour les actualités culturelles. Donc, non pas un, si j'ai bien compris, mais trois albums du rappeur canadien Drake.
5: Voilà. D'abord, on s'attendait à Iceman. Ça, c'était prévu. Souvenez-vous, le mois dernier, le rappeur torontois qui avait créé une commotion avec l'installation d'un immense bloc de glace dans un stationnement du centre-ville dans lequel contenait la date de sortie de cet album. Et c'était, on pensait, le point culminant d'une série de coups médiatiques pour promouvoir justement ce nouvel opus. Ben, coup de théâtre, hier, la tour du CN qui tout à coup s'est illuminée de bleu comme pour être elle aussi gelée. Et Drake qui a annoncé la sortie donc de pas un, mais trois albums. Donc deux albums surprises, là, Made of Honor et Habit Beat. Il s'agit des premiers projets studio solo de Drake, d'ailleurs depuis sa querelle avec Kendrick Lamar il y a deux étés de ça. Je vous laisse entendre un extrait de, ben on va y aller avec Iceman, ce qui était prévu, parce que ben, les deux autres, écoute, on aura toute la fin de semaine pour les écouter. Dust.

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4: OK, vous avez compris, on a changé d'ambiance entre Drake et ce que l'on vient d'entendre. En fait, ce que l'on vient d'entendre, ce sont des extraits des premières images du prochain film, du film Rédemption, qui ont été dévoilés.
5: Bande-annonce du long-métrage réalisé par Luc Picard qui est sorti. Luc Picard qui nous a entre autres donné l'audition en 2005, plus récemment Confession 2021. Donc, on est encore un peu dans cet univers. Cette fois, Rédemption raconte l'histoire de Marcel, un tueur à gages retraité, interprété aussi par Luc Picard, qui pense avoir mis sa vie criminelle derrière lui, mais va devoir reprendre du service à Montréal, va commettre des gestes qui vont finir là, par menacer la vie de sa fille qui, elle, est à Paris. Donc, c'est un film qui est campé au Québec, en France également. Luc Picard qui partage l'écran avec son fils Henri et toute une brochette de talents. On entendait dans la bande-annonce Kelly Delpo. Il y a également Sophie Desmarais, Maxime Godette, Charles Aubé-Houd pour nommer là, que ceux-là. Donc, Rédemption, ce sera en salle le 29 juillet.
4: Au mois de juillet. Donc, les finalistes maintenant de l'Eurovision sont connus.
5: Oui, il y a 15 pays qui tentaient hier soir d'obtenir l'une des 10 places encore disponibles lors de la deuxième demi-finale. Donc, mission accomplie notamment pour le Danemark sans surprise, mais aussi pour l'Ukraine, la Norvège. Parmi les favoris, l'Australie s'est aussi qualifiée. La chanteuse Delta Goodrem qui a offert une solide performance avec une finale là, debout sur une plateforme qui s'élevait à partir d'un piano à queue. Eclipse, je vous laisse entendre un extrait de ce que ça donne.

0: Donc, au total, 25 pays qui vont s'affronter samedi. Ça se passe à Vienne. Les 20 pays issus des demi-finales, les 5 qui étaient qualifiés d'office, la France, l'Allemagne, l'Italie, le Royaume-Uni et l'autre de l'édition 2026, l'Autriche. Et il y a une grande question, outre qui va remporter l'Eurovision 2026, c'est de voir qui sera au rendez-vous parce qu'il y a tout un contexte d'un important appel au boycottage en raison de la présence d'Israël.
1: Et on va se laisser avec l'hymne officiel de la Coupe du monde de la FIFA 2026, signé Shakira.
0: Die Die, collaboration de Shakira et de Burna Boy, un hymne pop, mélange aussi avec des rythmes latins, afrobeat, vidéoclip qui a été dévoilé hier après l'annonce des têtes d'affiche du spectacle de la mi-temps. Ce sera un premier spectacle de la mi-temps pour la Coupe du monde. Shakira, Madonna, BTS vont être là. Et Shakira, c'est une habituée des Coupes du monde. En 2010, sa chanson Waka Waka avait marqué les esprits. Mm-hmm. On la chante encore. Est-ce que ce sera le coup pour Die Die? Je vous laisse entendre.
1: Le temps de vous dire qu'à la une va faire relâche lundi. On va donc se reparler mardi. Bonne journée, bonne fin de semaine.
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1: Le président américain quitte la Chine en revendiquant des accords commerciaux, des ententes que Donald Trump qualifie de fantastiques. Le ministère de l'Agriculture au Québec, incapable de détecter un sirop d'érable falsifié un an avant les révélations de l'émission Enquête.
9: Ils m'ont dit qu'ils allaient s'en occuper, mais j'ai jamais eu d'autres nouvelles après ça.
1: Et des gains pour les deux équipes montréalaises de hockey. Le Canadien a un match d'éliminer les Sabres de Buffalo.
10: Dope de fermer la porte quand c'était temps, puis on a takeover à partir de ce moment-là. Donc, gros team win.
1: Et la victoire remporte son premier match en grande finale de la LPHF. Bonjour, ici Mathieu Bellumeur, bienvenue au Radio-Journal. Donald Trump conclut sa visite en Chine où il affirme avoir signé des accords commerciaux importants avec son homologue Xi Jinping. Lors de ce sommet, il a aussi tenté d'apaiser les tensions diplomatiques et commerciales entre les deux superpuissances. Je joins notre correspondant en Asie, Philippe Leblanc, qui est à Taipei. Philippe, qu'est-ce qui ressort de cette visite?
11: Ben, les deux camps présentent ce sommet-là comme un succès diplomatique. Donald Trump, vous l'avez dit, affirme avoir conclu des accords commerciaux fantastiques, notamment sur l'achat possible de 200 avions Boeing. C'est quand même moins que ce qu'espéraient les marchés financiers, et aussi de produits agricoles américains. Mais est-ce que c'est concret? Parce que là, pour l'instant, on a très peu de détails qui ont été dévoilés et la Chine affirme simplement que les liens entre les deux puissances sont mutuellement bénéfiques. Pour sa part, Xi Jinping, le président chinois, a insisté surtout sur cette nouvelle relation de stabilité stratégique constructive, c'est les termes qu'il emploie. Pékin cherche à montrer en fait une relation plus équilibrée d'égal à égal avec Washington.
1: Il a aussi été question de la guerre en Iran, Philippe, et est-ce que Pékin pourrait décider d'aider Donald Trump?
11: Mais Donald Trump a affirmé dans une rencontre de presse conjointe que Washington et Pékin veulent toutes les deux voir la guerre avec l'Iran prendre fin et aussi empêcher l'Iran d'obtenir l'arme nucléaire. Les deux présidents auraient aussi discuté du cas précis du détroit d'Hormuz. Les États-Unis souhaitent que la Chine, qui est le principal acheteur de pétrole iranien, utilise son influence auprès de Téhéran pour aider à une réouverture complète. Mais pour l'instant, Pékin n'a annoncé aucun engagement concret en ce sens-là.
1: Philippe Leblanc à Taipei, merci.
11: Merci, au revoir.
1: La Russie et l'Ukraine ont échangé 205 prisonniers de guerre de chaque camp. L'échange est conforme à ce qu'avait affirmé Donald Trump vendredi dernier au moment où il annonçait une trêve de 3 jours entre Kiev et Moscou, trêve qui a pris fin lundi. Les combats ont d'ailleurs repris cette semaine et se sont même intensifiés. Des frappes de drones ukrainiens ont fait 4 morts et 12 blessés dans une ville russe située à 200 kilomètres de Moscou. Les autorités sanitaires déclarent une nouvelle épidémie d'Ebola en République démocratique du Congo. Pour le moment, 4 morts sont attribuées au virus et 246 cas ont été répertoriés. L'épidémie a lieu dans une province en proie à des conflits armés. L'Agence sanitaire de l'Union africaine craint une propagation et a convoqué une réunion d'urgence pour renforcer la surveillance aux frontières. Le chien de garde du sirop d'érable en épicerie au Québec a été incapable de détecter un produit frelaté vendu par le producteur Steve Bourdeau, et ce, 1 an avant les révélations de l'émission Enquête sur son sirop falsifié. Le produit en question avait pourtant fait l'objet d'analyses par le ministère de l'Agriculture, alerté par un consommateur. Explication de Gaëtan Pouliotte.
12: En mars 2025, un résident de Montréal a porté plainte auprès du ministère de l'Agriculture du Québec. Patrick Matt était persuadé d'avoir consommé du sirop d'érable falsifié.
13: Non, c'était dégueulasse. Tout de suite, j'ai su que c'était pas du sirop d'érable. C'était évident.
12: Le MAPAC a fait analyser 3 conserves et n'a rien trouvé d'anormal. Il s'agissait pourtant du sirop d'érable de Steve Bourdeau, de Saint-Chrysostome en Montérégie. Et une des conserves provenait du même lot qu'un échantillon analysé par l'émission Enquête. Le résultat était sans équivoque. Le sirop était falsifié avec au moins 50 % de sucre de canne.
13: Ils m'ont dit qu'ils allaient s'en occuper, mais j'ai jamais eu d'autres nouvelles après ça.
12: Le ministère de l'Agriculture assure que les plaintes font l'objet d'une analyse complète et rigoureuse. Or, nous avons découvert que la pureté des sirops de Steve Bourdeau n'ont pas été vérifiées par le ministère en 2025. Le MAPAC a refusé de nous dire pourquoi. La Fédération des producteurs acéricoles demande maintenant à Québec de revoir les procédures du MAPAC afin qu'elles correspondent aux meilleures pratiques. Le Conseil de l'industrie de l'érable demande pour sa part des changements à la loi pour contrer ce type de fraude alimentaire. Ici Gaétan Pouliot, Radio-Canada, Montréal.
1: Après avoir dévoilé une ambitieuse stratégie énergétique hier, le premier ministre Mark Carney va parler de pétrole aujourd'hui. Jean-Philippe Robillard est avec nous. Le premier ministre doit notamment annoncer un protocole d'entente avec l'Alberta pour le prix du carbone.
14: Oui, Mathieu, comme on vous le disait plus tôt cette semaine, le gouvernement Carney s'est entendu avec le gouvernement albertain qui a convenu donc d'augmenter le prix des crédits carbone à 130 $ la tonne d'ici 2040. Et ça, ben, c'est un recul par rapport aux politiques climatiques de Justin Trudeau. Parce que l'ancien chef libéral voulait, Mathieu, que le prix des crédits de carbone atteigne les 170 $ la tonne en 2030. Et l'objectif de tout ça, c'était de réduire de 40 % les émissions de gaz à effet de serre par rapport au niveau de 2005 d'ici 2030 et d'atteindre la carboneutralité d'ici 2050. Alors, donc, c'est un recul par rapport à ce qu'avait décidé Justin Trudeau, mais on n'aura plus de détails aujourd'hui puisque, bon, il y aura une annonce là, des 2 premiers ministres à Calgary en Alberta. Là.
1: Et hier, justement, Mark Carney annonçait qu'il veut doubler la production d'électricité au Canada d'ici 2050.
14: Oui, parce que la demande d'électricité va augmenter au pays dans les prochaines décennies. Avec la stratégie qu'il a annoncée hier, Ottawa souhaite mieux relier les réseaux électriques provinciaux, souhaite également réduire d'environ 70 % la facture des familles canadiennes. Il y a le chef conservateur Pierre Poilievre qui a réagi, qui est sceptique à cette stratégie des libéraux. Pour lui, là, ce n'est qu'une illusion. L'écoute.
15: The same electricity plan that the Liberals have used over the last decade to jack up...
14: Pierre Poilievre qui dit que c'est le même plan d'électricité que les libéraux ont utilisé dans la dernière décennie. Un plan, selon lui, là, qui a fait augmenter les factures des ménages canadiens d'environ 35 %.
1: Merci beaucoup. Merci, Jean-Philippe.
14: Merci, au revoir.
1: Des députés de l'opposition au Québec du Parti libéral réclament le départ de la députée de Chemédé, Sona Lagoyanne-Olivier, malgré les excuses présentées hier à l'Assemblée nationale. Je vous rappelle qu'elle a admis avoir commis une erreur en utilisant les ressources du Parlement dans le cadre de la campagne de Pablo Rodriguez à la direction du PLQ. Voici les réactions des députés de la CAQ, Jonathan Julien, Isabelle Poulin, suivie de la libérale Michel Sette-Lacoué et du péquiste Alex Boissonneau.
16: Elle a fait un meilleur culpa.
17: Et?
16: J'ai pas dit ça.
18: Elle s'est excusée. C'est un meilleur culpa, mais ça n'enlève pas toutes les erreurs.
19: Mon chef a été clair, là. Elle doit démissionner.
20: Je vois pas dans quel univers Mme Lagoyanne-Olivier peut continuer de siéger.
1: La députée qui siège comme indépendante n'entend pas quitter ses fonctions.
5: Sport.
1: La victoire de Montréal a remporté le premier match de la grande finale de la LPHF grâce à une victoire donc de 3-2 en prolongation contre la Charge d'Ottawa. Le match avait lieu à la place Belle de Laval hier soir. Ottawa menait 2-1 avec moins de 3 secondes à jouer avant que Nicole Gosselin crée l'égalité. Abby Roque a ensuite marqué le but gagnant en prolongation. Ça a été aussi une excellente soirée pour le Canadien de Montréal qui était en action à Buffalo. Le tricolore a battu les Sabres 6-3 et mène maintenant la série 3-2. Le tricolore pourrait éliminé. Donc, demain soir au Centre Bell, les Sabres de Buffalo. Compte rendu du match d'hier d'Alexandre Gascon.
16: Au cercle, le tir, et le but! Aïe, aïe, aïe!
17: Ce n'était pas le départ souhaité. Après deux minutes, les Sabres menaient 1-0. À mi-chemin de la première période, Jakub Dobesch avait accordé 3 buts sur 4 tirs. Martin Saint-Louis s'est alors demandé s'il devait changer de gardien.
20: On a parlé à notre coach de goaler, Marco, pour lui demander son opinion. Puis il a dit de le laisser. Fait qu'on l'a laissé. Tu sais, c'est pas... C'est un petit peu hors de ma juridiction, ça se dit-tu?
17: Une bonne décision, a fait valoir Philippe Dano.
21: Écoute, Marty, il va avec son feeling, Marty, puis ça, il se trompe pas.
17: Je l'ai remercié de m'avoir donné une chance de faire mes preuves. C'est important d'avoir la confiance de son entraîneur, a dit Dobesch.
22: The only thing I was trying to do, just give some momentum back to the team.
17: Peu de temps après ce vote de confiance, le Tchèque de 24 ans a réussi un arrêt spectaculaire.
21: Donc, vous avez fermé la porte quand c'était le temps, puis on a take over à partir de ce moment-là. Donc, gros team win.
17: Josh Anderson a créé l'égalité et le Canadien s'est mis à étourdir les Sabres.
16: Anderson sur la magnifique passe de Lane Hudson.
20: C'était à haut niveau, le côté exécution, puis game collective.
17: Tout s'est mis à sourire au tricolore et Ivan Demidov a réussi son premier but en carrière en série.
20: Les joueurs de même, tu sais qu'ils sont dus, puis ils vont sortir de ça, tu sais.
17: Le CH aura l'occasion d'éliminer les Sabres à domicile samedi soir. Ici Alexandre Gascon, Radio-Canada, à Buffalo.
1: Voilà, c'était le Radio-Journal. Merci d'être à l'écoute. Bonne journée.

0: Merci beaucoup d'être avec nous à Y'a pas deux matins pareil pour l'édition du vendredi 15 mai 2026. Alors, bon début de journée et merci beaucoup d'être avec nous dès le début de cette aventure. 3 heures qui se décident devant nous, dans lesquelles on va faire le tour de l'actualité, bien mettre la table à votre vendredi et à votre long week-end de la fête de la Reine Victoria également. Ben oui, très beau long week-end qui vous attend. Alors, de ce pas, allons vérifier les prévisions qui... Et je vais pas vous faire le même discours aujourd'hui. Des prévisions météo qui peuvent évoluer au jour le jour. Donc, on surveille un peu ce que ça va donner pour la fin de semaine. On annonçait quand même là un week-end où on serait épargné de pluie. Ça a été un tout petit peu révisé. Donc, aujourd'hui, vendredi, très belle journée qui vous attend. Que du soleil et un beau ciel bleu et un maximum de 19. C'est demain, samedi, où Environnement Canada arrive. Viser ses prévisions. À Toronto, on annonce un 60% de chance d'averse pour samedi. Alors, à quel moment ça va tomber? Probablement demain tard en après-midi. Et pour samedi soir, on surveille un tout petit 30% de chance d'averse. Donc, c'est une pluie passagère qui va venir, qui va balayer, qui ne va pas nécessairement laisser beaucoup de traces. Peut-être que ça épargnera votre samedi, qui sait, peut-être un petit jeu de société en après-midi. Et puis, dimanche, on repasse aux activités extérieures. Dimanche 23 et beaucoup de soleil, lundi 25 et beaucoup de soleil, et même mardi on parle d'un 29 degrés Celsius pour partir à la semaine de travail la semaine prochaine. Donc allez, on a encore une fois là, j'insiste là-dessus, le week-end que vous méritiez pour bien partir votre été, hein. On dit le long week-end, la fête de la Reine Victoria, c'est de façon pas officielle mais très très concrète, oui, probablement le début de l'été dans le sud de l'Ontario. Alors on va parler d'autre chose que de la météo, on jette un petit coup d'œil au menu de l'émission avec Julien Sahukiou, notre réalisateur. Salut Julien.
1: Salut Nicolas.
0: Alors Julien, pas si vite, on va parler de Drake, ne vous en faites pas. Drake et ses albums, 3 albums qui sont sortis à minuit. Non, on va aussi parler de politique et on en a du pain sur la planche. Cette rencontre entre Xi Jinping et Donald Trump en Chine va arriver à sa fin et c'est le temps de faire un bilan.
1: Ouais, 2 journées donc de rencontres, 2 journées polies, hein. 2 journées où de nombreux analystes d'ailleurs ont tenté de savoir qui avait la meilleure main dans ces discussions, Xi Jinping ou Donald Trump. On en sort avec pas de grandes annonces percutantes, j'y reviendrai d'ailleurs dans quelques minutes. Et en même temps, bon, je vous dirais, c'était pas le but de cette première rencontre, c'était surtout de resserrer les liens. Est-ce que Donald Trump a en tout cas accompli la mission qu'il s'était donnée? Quels effets ça pourrait aussi avoir sur le Canada? On posera ces questions à Rorom Chantal, qui est professeur de sciences politiques à l'Université de Moncton, spécialiste justement des relations internationales et des questions chinoises.
0: Et puis, on va encore parler d'énergie, mais après avoir beaucoup parlé de pétrole, on va également s'intéresser à l'électricité.
1: Ouais, tout un gros dossier. On a vu donc la grande annonce hier de ce grand plan national d'électrification du pays, une demande d'ailleurs de longue date de plusieurs acteurs du secteur. On va creuser tout ça, mais ça arrive peut-être aussi un peu tard, notamment pour garantir un futur solide aux véhicules électriques au Canada. Honda qui a officialisé hier le fait qu'elle ne poursuivra pas pour l'instant son projet d'extension de sa filière de voitures électriques à l'usine d'Alliston. Ça nous donne l'occasion, nous, de réfléchir à comment on peut justement retenir les investissements étrangers et les entreprises, parce que visiblement, les milliards d'aides en crédit d'impôts n'ont pas suffi dans le cas de Honda. On en parlera avec Patrick Leblond de l'École supérieure d'affaires publiques et internationales de l'Université d'Ottawa.
0: Et un peu plus tard, on va s'intéresser au sport féminin et après tous les succès et toute l'attention, on va parler du revers de la médaille.
1: Déjà aujourd'hui, le Tempo qui s'en va donc pour son premier match aux États-Unis ce soir. On parlait hier de l'extension à la LPHF. Il y a beaucoup de place en effet en ce moment pour le sport féminin. Il y a un vrai engouement quand on voit même les gens dans la rue. Mais évidemment, tout ça, ça mène plus d'yeux sur ces ligues, sur ces joueuses, plus de critiques aussi de la part des médias, notamment des médias sportifs et du public. Nouvelle pression donc auxquelles peut-être toutes ces équipes ne sont peut-être pas toujours aussi prêtes que ça. On aura avec nous Lou Saint-Pierre, chercheur au laboratoire de recherche pour la progression des femmes dans le sport.
0: Oui, merci beaucoup Julien. C'est drôle, mais je me rappelle de joueurs des Raptors, l'ancien joueur Chris Boucher par exemple. Il y a certains athlètes professionnels qui n'ont jamais caché la critique des partisans. La critique dans les médias, sur les réseaux sociaux, ça peut toucher l'être humain qui est derrière ses performances sur le terrain. On n'a qu'à penser à Mitch Marner qui a quitté les Maple Leafs pour aller à Las Vegas. Il n'en pouvait plus avec les fans des Leafs qui étaient juste pas assez indulgent avec lui. Ok, donc on va voir justement si c'est un danger qui guette également le sport féminin. Merci beaucoup, Julien. Maintenant, sur la scène culturelle, Katia, on ne parle que de ça ce matin. Drake et pas son nouvel album, mais c'est trois nouveaux albums.
2: Ouais, trois albums pour Drake ce matin. Donc, attachez votre ceinture parce que ce n'est pas terminé. Ensemble, on va non seulement discuter de Iceman, qu'on attendait depuis un certain temps, mais aussi de son album Made of Honor et Habibti. Voilà.
0: Ouais.
2: Donc, ça va prendre un peu de pratique ce matin avant de pouvoir vous livrer ça. On a déjà commencé à écouter Iceman. On a deux autres albums à écouter ce matin lors des trois prochaines heures pour vous donner un peu un compte-rendu d'ici la fin de l'émission. Donc, on a du pain sur la planche, mais ce n'est pas tout non plus ce matin parce qu'on a aussi l'organisme de bienfaisance Outside Looking In qui présente son 19e spectacle jeunesse autochtone. Donc, on va en discuter dans les prochaines minutes. Et un peu plus tard aussi, on fait le point sur la semaine de la mode qui est de retour pour son défilé du printemps à Toronto. Donc, matin chargé en culture.
0: On aime ça. Merci beaucoup, Katia. Maintenant, dans la salle de nouvelles, Philippe O'Brien est avec nous pour garder un œil sur l'actualité. Philippe, on met de côté Drake là, quelques instants.
3: Oui, okay. Juste quelques minutes.
0: Il y a autre chose dans l'actu. Okay, les nouveaux traversiers de Toronto, ça faisait longtemps qu'on attendait de connaître quel nom on va baptiser ces nouveaux traversiers.
3: On l'a su hier, la ville de Toronto avait organisé un vote en ligne pour choisir les noms de ces deux nouveaux traversiers électriques qui vont remplacer des traversiers utilisés depuis plusieurs décennies. Certains ont jusqu'à 90 ans. J'espère peut-être me rendre jusque-là. Je ne sais pas si je vais encore flotter, mais... Les deux nouveaux traversiers zéro émission s'appelleront Lady of the Keys et Toronto Islander. Ils ont attiré respectivement 15 % et 11 % de la faveur du public. 18 000 personnes avaient voté. Et rappelons que c'est la première fois en 60 ans que Toronto renouvelle sa flotte de traversiers.
0: Donc, je vous souhaite un petit passage sur le Lady of the Keys ou le Toronto Islander bientôt. Et pour ceux qui veulent faire un tour au Festival des fans de la Coupe du Monde cet été, des billets gratuits seront mis en ligne aujourd'hui.
3: La ville de Toronto va mettre en ligne une deuxième série de billets gratuits. Le portail en ligne ouvre ce matin à 10 heures. Il faut agir rapidement parce que la première série de billets gratuits s'était envolée très rapidement. 220 000 billets avaient été réclamés en quelques heures la semaine dernière. Le Festival des fans se tiendra les jours de match du 11 juin au 19 juillet. Et pour ceux qui n'ont pas eu la chance d'obtenir un billet aujourd'hui, d'autres billets gratuits pourraient être distribués au cours des prochaines semaines. Et sinon, la Ville de Toronto propose aussi des billets premium, mais ça, c'est pas gratuit, ça.
0: Oui, d'accord. Ouais, on a des prix jusqu'à 300 $ pour certains de ces billets VIP pour les personnes très importantes. OK, d'accord. Merci, Philippe. Sur les routes, on surveille quelques petits ennuis sur la 401. Direction Est, la voie de service et sa rampe de sortie vers Morningside est partiellement gênée avec un véhicule en panne dans la voie de gauche. Et toujours sur la 401, direction Ouest, la voie express passée Dixie est au ralenti avec une collision dans la voie de gauche là aussi. Ailleurs, ça roule très bien là, à 6h18 un vendredi matin, mais on gardera un œil là-dessus ensemble. Sur la scène sportive, surveillons nos Blue Jays. Ils sont en action à Détroit aujourd'hui. C'est Trey Savage qui sera le lanceur partant. Ça commence à 18h45. Et puis en MLS, on surveille le Toronto FC qui sera à Charlotte demain soir pour tenter de grimper au classement de la conférence Est. Toronto FC 10e dans l'Est et Charlotte 9e. Et 6h18 et 6 degrés ce matin.

0: 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Faisons le tour de l'actualité économique. Julien, le premier ministre Mark Carney est attendu en Alberta aujourd'hui pour une annonce sur le prix du carbone.
1: Mais le fédéral et l'Alberta qui, d'une certaine manière, un peu vont renouveler leur union en quelque sorte après être un peu en bisbille pendant les dernières années, et devraient officialiser aujourd'hui à Calgary l'information qui avait fuité en fait plus tôt cette semaine hein, par des sources au fait du dossier par nos collègues de CBC. Une augmentation du prix des crédits carbone à 130 $ la tonne d'ici 2040, bien en dessous en fait des 170 $ d'ici 2030 de l'ancien gouvernement Trudeau, en recul hein, en tout cas sur ce plan-là, mais peut-être pour regagner un rapprochement politique.
0: Puis l'annonce du grand plan d'électrification du Canada semble satisfaire les experts en énergie.
1: Ouais, la stratégie nationale sur l'électricité hein, qui donc vise à doubler la production d'électricité d'ici 2050 qui a été annoncée hier. De gros investissements, hein, des investissements jusqu'à 1000 milliards de dollars. Et selon Pierre-Olivier Pinon, qui est titulaire de la chaire de gestion du secteur de l'énergie et professeur titulaire à HEC Montréal, c'était quelque chose de beaucoup demandé et nécessaire.
2: Toutes les études qui se sont penchées sur les secteurs de l'énergie au Canada ont noté qu'il y avait 10 systèmes. Dans chacune des provinces, on a un système particulier et qu'on aurait tout à gagner à mieux intégrer pour mieux planifier, faire les meilleurs investissements dans les provinces où on peut les faire et après échanger entre les provinces. Donc c'est assez unanime sur tous les analystes depuis une vingtaine d'années disent il faut une stratégie nationale, il faut mieux intégrer les provinces dans leur secteur électrique. Il y aurait des gains d'efficacité et pour faciliter la décarbonation, faciliter l'intégration des énergies renouvelables très intermittentes comme l'éolien et le solaire, eh bien ça prend des lignes de transport pour bien répartir l'énergie.
1: Donc ce qu'ajoute Pierre-Olivier Pinault, c'est qu'il y a aussi l'IA évidemment qui fait monter la demande, même s'il précise que c'est qu'un tout petit pourcentage de nos demandes en énergie. Il y a déjà toutes les industries plus classiques qui s'électrifient de plus en plus, pour lesquelles il y a une demande en augmentation, sans compter aussi la filière des batteries électriques qui pourrait finalement un jour ou l'autre refaire son retour.
0: Oui, d'accord. Et on y reviendra dans les détails, mais les États-Unis assurent avoir obtenu des accords commerciaux avec la Chine.
1: Oui, c'est en tout cas ce qu'annonce Donald Trump, qui a annoncé des accords fantastiques avec la mesure qu'on lui connaît, sauf qu'il n'y a aucun détail sur ces derniers, pas forcément non plus de confirmation chinoise. Monsieur Trump qui a rapporté qu'il y aurait eu une promesse d'achat de 200 Boeing. On sait que Pékin a en tout cas réclamé un cessez-le-feu complet en Iran pour assurer une reprise du trafic dans le détroit d'Ormuz, sans apporter aussi d'aide militaire aux États-Unis dans ce conflit-là. Téhéran, de son côté, a annoncé avoir laissé passer des bateaux chinois déjà, mais pas par des relations avec les États-Unis, mais plutôt par une relation bilatérale directement entre la Chine et le régime iranien. On reviendra en effet en détail sur ces deux jours de rencontre un peu plus tard dans cette heure avec Rorom Chantal, un spécialiste des relations internationales et des questions chinoises.
0: Oui, très bien, il sera avec nous, autour de 6h45. Merci Julien, il est 6h22. Sur la scène culturelle, c'est l'organisme de bienfaisance Outside Looking In qui domine l'attention ce matin, qui partage l'attention avec Drake, là, on va le dire. En tout cas, Katia, Outside Looking In est à Toronto pour son 19e spectacle.
3: Exactement. C'est un spectacle jeunesse autochtone qui réunit des jeunes de toutes les communautés à travers le pays. C'est un peu comme leur projet final pour l'année scolaire parce que Outside Looking In offre des programmes pour encourager les jeunes de rester en salle de classe. Donc, les jeunes obtiennent un crédit pour la préparation du spectacle et c'est pour les encourager à rester à l'école, pour contrer le pourcentage de jeunes qui ne finissent pas non plus leur diplôme au secondaire dans ces communautés, comme nous l'explique Hope Sanderson, directrice générale de Outside Looking In.
4: Le taux de finissant, c'est environ 45% et ça commence dans la 7e année. Et ça augmente à chaque année. Donc, pour nous, nous avons des requis ou les standards que les étudiants doivent atteindre pour rester dans le programme et atteindre leur crédit. Donc, on attire les jeunes dans le programme parce que qui veut pas aller à l'école et danser, right? Donc ça, c'est l'attraction principale. Et pour rester dans le programme puis atteindre le crédit, il faut qu'ils assistent à l'école 80% du temps. pour chaque cours, pas juste pour la note. Et l'autre attraction, c'est bien sûr le spectacle. Mm-hmm. Et de venir à Toronto, de se rejoindre avec d'autres jeunes autochtones, de même démographie, géographie, mm-hmm. qui partagent de mêmes barrières, des mêmes environs où ils habitent, comme il y a pas de route pour aller d'une communauté à l'autre, right? Il faut au moins un vol ou un bateau. Donc, c'est très difficile d'aller rejoindre aux autres jeunes autochtones. Ça leur donne aussi l'opportunité de se présenter devant une audience assez grande, right? Mm-hmm. Et pour leur présenter leur talent et leur fort travail de toute l'année et de célébrer eux-mêmes devant une audience.
3: Puis avec ça aussi, il y a une permission de se laisser guider par différents styles de danse aussi, parce que vous présentez de la danse traditionnelle autochtone, mais il va aussi avoir du hip-hop. Il y a toutes sortes de différents genres pour les intéresser. Puis j'imagine les garder engagés aussi dans tout ça. Parlez-nous un peu du spectacle de cette année, puis à quoi on peut s'attendre de la part des jeunes.
4: OK, excellent. Depuis que je suis venue chef de la direction, un de mes objectifs, c'est parce que moi, je suis métisse de la Rivière-Rouge. Et anciennement, il n'y avait pas beaucoup de culture métisse dans le spectacle. Donc, j'ajoute une diversité de nos cultures autochtones, OK? Ce qu'on fait, c'est un peu d'un mariage entre la culture autochtone ou les cultures autochtones et avec le restant de la population et les cultures canadiennes, mais avec le mainstream, avec la musique qui s'intéresse les jeunes, right? Et le thème de notre spectacle cette année, c'est de l'eau. Mm-hmm. Parce que c'est un élément très sacré pour notre communauté. Donc, le sous-thème en dessous, c'est les rivières et la pluie. Mm. Donc, on commence avec un peu de singing in the rain, oui, puis avec leurs costumes, vont se présenter comme les jeunes autochtones Gene Kelly, right? Mm. Même costume. Puis ensuite de ça fait un peu de mixing avec la musique par l'ingénieur, de transitionner vers Rihanna avec Umbrella, parce qu'on danse dans la pluie, right? Et ça finit avec Lady Gaga, Rain on Me. Mm. Donc on ajoute un peu de la nostalgie des 50, les années 50, et avec un peu de les choses qui intéressent les jeunes contemporains. Et on ajoute une espèce de culture là-dedans visible, parce que ça, c'est tout audible, la musique, mais pour la pièce visible, on présente l'audience avec une chorégraphie de les jeunes vont se rejoindre en forme de roue de la médecine humaine, right? 110 danseurs et étudiants qui vont se présenter dans un spectacle visible pour les yeux. C'est comme un party pour les yeux, mais aussi pour à l'écoute.
3: C'était Hope Sanderson, qui est la directrice générale de Outside Looking In. C'est 110 jeunes qui vont prendre la scène pour ce spectacle. Il y aura aussi des performances d'artistes autochtones un peu plus connus. Rebecca Strong, qui a participé à Canada's Got Talent, va prendre la scène avec eux. C'est une façon de montrer aux jeunes qu'ils peuvent être aussi comme eux, que des jeunes qui ont grandi dans leur environnement peut-être un peu plus difficile peuvent aussi atteindre certains buts et certains objectifs. Mm-hmm. C'est un peu comme un modèle côte à côte sur la même scène. Et j'ai eu la chance de voir un aperçu du spectacle hier. C'est vraiment touchant de voir les jeunes sur scène et avoir du plaisir comme ça. Donc, si ça vous intéresse, la performance est au théâtre Bluma Appel sur la rue Front. C'est ce soir à 19h30.
0: Bon spectacle. On va passer en musique pour notre part avec Pomme et sa chanson Pauline.

0: la délicieuse musique de Pomme. Restez avec nous dans la prochaine demi-heure. On va parler de la visite de Donald Trump à Pékin. L'heure est au bilan et on a retenu l'avertissement clair que Xi Jinping a lancé au président américain. Le dossier de Taïwan pourrait mener au conflit si les violons ne sont pas bien accordés entre les États-Unis et la Chine. On va analyser les retombées de ce sommet avec notre spécialiste de la politique chinoise, Rorom Chantal. Il sera avec nous dans un petit quart d'heure. Et maintenant, c'est l'heure de vos nouvelles. On retrouve Philippe O'Brien de la salle de nouvelles. Philippe, on commence sur la scène judiciaire à Toronto avec l'individu accusé d'avoir tué un moniteur de YMCA à North York en 2020. Il a été reconnu coupable hier soir.
1: Raheem McLaughlin est donc reconnu coupable de meurtre non prémédité après un jour complet de délibération. Il avait plaidé non coupable à une accusation de meurtre prémédité à l'ouverture de son procès à la mi-avril. Shane Stanford a été tué dans sa voiture par des tirs provenant d'une autre véhicule en mouvement dans lequel il se trouvait l'accusé et un deuxième individu qui n'a jamais été retrouvé. Raheem McLaughlin avait admis qu'il conduisait la voiture, mais il avait rejeté la faute sur son passager. Une audience sur la détermination de la peine aura lieu à une date ultérieure pour fixer l'année à laquelle le meurtrier sera admissible à une libération conditionnelle.
0: On parle transport maintenant. Les utilisateurs du train léger sur Finch West devront trouver des alternatives aujourd'hui et tout au long du week-end.
1: Metrolinx a prévu des travaux à partir d'aujourd'hui et jusqu'à lundi. Des navettes circuleront pour transporter les usagers sur cette ligne 6 et le service régulier reprendra mardi. Et à quelques semaines de la Coupe du monde de la FIFA, c'est tout le réseau qui pourrait être perturbé, non pas par des travaux, mais par un conflit de travail. Près de 700 électriciens et responsables de la signalisation de la Commission de transport de Toronto sont sans contrat depuis mars dernier et leur syndicat n'arrive pas à s'entendre avec la partie patronale. Voici les détails de Bienvenue Senga.
2: À coups de sifflet, des centaines de travailleurs de la Commission de transport de Toronto expriment leur désarroi. Ils sont responsables de l'entretien des systèmes électriques et de la signalisation du réseau de transport en commun et sont sans contrat de travail depuis mars dernier.
3: Simply asking for a reasonable deal.
2: Nous demandons simplement une entente raisonnable, affirme le président du syndicat Sumit Guleria. Les travailleurs réclament une meilleure stabilité des horaires et une augmentation de salaire pour faire face au coût de la vie.
4: 40 million over 3 years, that's not reasonable.
2: Mais la demande du syndicat, 40 millions de dollars sur 3 ans, n'est pas raisonnable, soutient le PDG de la CTT, Mandeep Lally. Dimanche, la CTT sera en situation de lockout légal. Le syndicat, pour sa part, sera en droit de faire la grève.
5: It's a terrifying prospects. As we go into FIFA,
2: le PDG du groupe d'usagers du transport en commun TTC Riders, Andrew Paltzifer, se dit préoccupé, d'autant plus que la métropole s'apprête à accueillir des centaines de milliers de visiteurs pour la Coupe du monde de la FIFA dans moins d'un mois. Le premier ministre ontarien Doug Ford exhorte les parties à conclure une entente avant le tournoi.
6: First, put the people in Toronto that's hosting it ahead.
2: Il faut privilégier les citoyens et la ville haute de Toronto avant les négociations, dit-il. La CTT dit avoir des plans de contingence sans toutefois les préciser. Ici, Bienvenue Senga, Radio-Canada, Toronto.
0: Puis, dans le monde industriel, Honda va suspendre indéfiniment son méga-projet d'usine de véhicules électriques au Canada.
1: Le constructeur japonais maintient que cette annonce ne touchera pas ses niveaux actuels de production et d'emploi à son usine de Alliston, au nord de Toronto. Philippe de Montigny a plus de détails.
7: Le méga-projet de Honda au Canada est mis en veilleuse indéfiniment. Les nouvelles usines de véhicules électriques et de batteries auraient créé à terme 1000 emplois directs.
8: Well, it's all the spin-off jobs as well too.
7: Le projet aurait aussi créé des centaines d'autres emplois chez les fournisseurs et les sous-traitants de la région, souligne le maire de New Tecumseh, Richard Norcross. Yann Simon est professeur de stratégie à l'Université Laval.
9: C'est sûr que la mauvaise nouvelle, c'est qu'on n'aura pas cette création d'emplois-là. On n'aura pas non plus cette espèce de pivot vers le futur, là, vers l'électrification du transport qu'Honda pouvait amener.
7: Honda attribue sa décision à l'évolution du contexte économique et de la demande des consommateurs. Les 4200 employés qui travaillent actuellement à son usine ontarienne ne seront pas touchés. Le constructeur japonais s'engage à continuer d'y produire ses modèles Civic et CRV. Patrice Maltais, de Constructeurs mondiaux d'automobiles du Canada.
10: C'est surtout la situation aux États-Unis qui a fait en sorte, avec les tarifs, mais aussi avec la forte baisse de demande pour les véhicules électriques, qui a fait en sorte que cet investissement-là, à l'heure actuelle, n'est pas souhaitable, mais pourrait le redevenir.
7: Cette période de turbulence touche toute l'industrie automobile. Ford, General Motors et Stellantis ont aussi abandonné leur projet de production de véhicules électriques au pays. Ici Philippe de Montigny, Radio-Canada, Toronto.
0: Et en terminant, Philippe, les plans de réduction budgétaire dans les hôpitaux de l'Ontario ne seront pas rendus publics à cause du resserrement de l'accès à l'information.
1: La ministre de la Santé, Sylvia Jones, avait donné consigne aux hôpitaux de la province l'an dernier de pondre des plans sur 3 ans pour équilibrer leur budget avec des coupes, dont certaines pourraient avoir des impacts sur les patients. Mais ces plans de coupes budgétaires ne sont pas publics. Alors, les journalistes de la presse canadienne ont fait une demande d'accès à l'information au mois de novembre. Depuis, le gouvernement de l'Ontario a fait adopter une loi pour exclure les documents des ministres provinciaux de l'accès à l'information, une exclusion qui s'applique aux demandes en cours. On sait donc maintenant que les plans de réduction budgétaire des hôpitaux ont été ajoutés à la liste des documents qui ne seront plus accessibles, selon la presse canadienne. Le ministère de la Santé dit désormais que la nouvelle loi empêche leur publication, mais a affirmé hier que ces plans sont nécessaires pour assurer la stabilité à long terme des hôpitaux.
0: Merci des informations, Philippe. 6h36 à Toronto. On tourne autour des 6 degrés ce matin avec déjà un beau soleil qui nous accompagne. Maximum de 19 plus tard en après-midi. À Hamilton, 7 degrés, 4 dans la région du Niagara ce matin. À Barrie, on tourne autour des 3 degrés, maximum de 18 plus tard cet après-midi. Et à Kingston, déjà 9 degrés, plus tard aujourd'hui 20, en surveillant des possibilités de pluie intermittente en tout début de journée à Kingston, mais ça devrait rapidement laisser la place là aussi à un beau ciel bleu. 6h37 maintenant, on replonge dans l'actualité franco-ontarienne avec la FESFO, la Fédération de la jeunesse franco-ontarienne, qui vient d'élire un nouveau président à son conseil de représentation. C'est un Torontois, un élève de 11e année nommé Henri Lavergne, qui succédera au mois de juillet à l'Otavienne Marie-Claude Bisson. Il va abriguer un mandat qu'il veut porter sous le signe des différences régionales ontariennes avec le but de représenter tous les élèves francophones de l'Ontario. Henri est au microphone de notre collègue Martine Laberge hier à l'émission Dans la Mosaïque. On va l'écouter.
11: Je suis très content, je suis très heureux et très touché que la confiance que j'ai eue de plein d'élèves à travers la province qui m'ont élu. Comment j'ai mené ma campagne, c'était vraiment sur le fait qu'à travers la province, nous avons des différences régionales, qu'une école à Ottawa vit des réalités différentes qu'une école, par exemple, la mienne à Toronto, où on compte juste près de 20 élèves en 11e année. Alors, il peut y avoir des différences comme ça dans la vie scolaire à l'école, mais oui, aussi dans la communauté franco-ontarienne, que ce soit le sentiment d'appartenance à la communauté, que ce soit les différents accès aux services en français. C'est très différent à travers les régions. Et je veux m'assurer que les décisions et les représentations que la FESFO fait représentent réellement chaque jeune à travers la province.
12: Henri, une des choses qu'on connaît de la FESFO, ce sont les Jeux franco-ontariens. D'ailleurs, pour la petite

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4: Chercher les jeunes qui les stimulent.
5: Oui. Écoute, c'est la grande question qu'on se pose tout le temps. C'est ça qu'on essaie vraiment de faire, mais c'est vraiment en allant directement aux jeunes, en consultant les jeunes, en les parlant, en disant « Hey, c'est quoi que tu aimerais faire? » Ce printemps, à travers la province, nous avons organisé plusieurs forums qu'on appelait nos petits forums à nous. Et c'était pour parler de l'avenir de la francophonie, pour donner l'espace aux jeunes de discuter ensemble, d'avoir des conversations avec d'autres jeunes de leur région, pour être capable de parler de comment ils vivent la francophonie, comment ils voient le futur du français en Ontario. Alors, je dirais vraiment, c'est en parlant aux jeunes qu'on peut savoir ce qu'ils veulent.
6: C'était la voix de la jeunesse, justement. Henri Lavergne, le nouveau président du conseil de représentation de la Fédération de la jeunesse franco-ontarienne. Il va entrer en fonction au mois de juillet. 6h40 en notre vendredi matin. On s'intéresse à la semaine de la mode de Toronto. Elle fait son retour juste à temps pour le défilé du printemps, Katia.
7: Oui, dès aujourd'hui, Toronto's Own Fashion Week présente des événements et des défilés pour mettre en valeur des créateurs de mode d'ici et d'ailleurs. Ce qui est vraiment intéressant de voir dans cette édition, on sait que la grande majorité des artistes sont invités à participer. Ils sont super jeunes, en fait. C'est vraiment la prochaine génération d'artistes émergents qui tentent de créer l'avenir de la mode à leur manière. Et souvent, c'est des créateurs qui ont tendance à faire preuve d'audace et d'esprit d'expérimentation lorsqu'ils font des choix, lorsqu'ils présentent leurs œuvres. Mais est-ce que c'est assez pour vraiment établir Toronto comme une ville de la mode? Eh bien, j'en ai discuté avec ma collègue Sarah Tomlinson qui couvre l'événement cette année.
8: J'ai eu la chance de rencontrer plusieurs stylistes de l'événement Toronto's Own Fashion Week, comme par exemple la franco-torontoise Maya Ali, qui est la fondatrice de sa compagnie Maison Maya Ali. Elle va présenter sa collection qui est inspirée par son livre de poèmes Cosmic Love. La voici, Maya Ali.
9: Il y a beaucoup de références comme à la lune, les étoiles, la galaxie et tout ça. J'utilise beaucoup le chiffon, j'adore la dentelle, puis le draping. Donc je pense que mes designs sont vraiment féminins et aussi contemporains, comme une intersection entre les émotions et la féminité et des designs qui sont vraiment calmes et romantiques.
8: Même s'il y a une grande communauté de stylistes, les membres de l'industrie à qui j'ai parlé cette semaine disent qu'il y a beaucoup plus d'opportunités dans le domaine de la mode, dans d'autres marchés. Et donc, souvent, nos designers s'envolent souvent vers New York ou l'Europe pour réussir. Des événements comme Toronto's Own Fashion Week, dans le passé, ont disparu. Il y en avait beaucoup qui n'existent plus. Et voici Bob Kirk, le directeur général de la Fédération canadienne du vêtement, qui va réagir un peu à cette réalité et proposer quelques pistes pour expliquer pourquoi c'est le cas ici à Toronto et ailleurs au Canada.
10: There isn't a sort of a center of gravity for quote unquote Canadian fashion. It used to be that there was so much demand from major buyers, media, everyone to go to these shows and have a commercial interest.
8: C'était Bob Kirk, le directeur général de la Fédération canadienne du vêtement, qui dit qu'il n'y a pas vraiment de centre de gravité pour la mode canadienne, qu'auparavant, on avait un modèle de défilé qui était largement accepté par l'industrie, avec une composante commerciale et des acheteurs importants. Et en général, ce que l'on voit aujourd'hui, c'est très différent. En fait, les défilés sont faits avant tout pour les influenceurs et les réseaux sociaux, donc pas forcément pour les acheteurs. J'ai aussi eu la chance de parler à la fondatrice de Toronto's Own Fashion Week, Sadaf Emami, et elle me disait que d'autres événements à Toronto, d'autres défilés ont échoué parce que les créateurs locaux n'en faisaient pas partie. Pour elle, c'est une des priorités de mettre l'emphase sur la participation des créateurs locaux qui viennent d'ici, dans la région du Grand Toronto.
11: Past organizations that did end up shutting down and canceling their shows, they weren't really understanding this new age of fashion.
8: C'était Sadaf Emami de Toronto's Own Fashion Week, c'est la cofondatrice. Elle disait que les organisations dans le passé ont toujours été confrontées à des restrictions financières. Et selon elle, c'est parce qu'elle ne comprenait pas vraiment la nouvelle ère de la mode telle qu'on le voit maintenant à Milan, New York ou au Japon. C'est une nouvelle appréciation pour l'underground, le fait de soutenir

0: les créateurs émergents, les stylistes émergents. Donc, on verra cette fin de semaine si les artistes émergents sont vraiment au premier plan de l'événement. Le premier défilé commence ce soir.
1: C'était la journaliste culturelle Sarah Tomlinson qui couvre Toronto's Own Fashion Week cette semaine. On présente le défilé du printemps. C'est plus de 40 créateurs locaux qui vont participer à ces défilés pendant les 3 prochains jours. Et Sarah l'a dit, le premier défilé, c'est ce soir dès 17h.
2: Oui, merci beaucoup Katia et Sarah. Maintenant, on jette un coup d'œil à quelques autres nouvelles qui nous intéressent ce matin. Philippe O'Brien est à mes côtés. Philippe, 26 Canadiens ont été contacté par la santé publique dans le contexte justement de cette éclosion qui inquiète.
3: Oui, 5 Canadiens sont toujours isolés pour avoir été en contact avec des cas confirmés de l'antivirus, selon l'administratrice en chef de la santé publique, Josh Reimer. Elle a assuré hier que 26 autres personnes sont considérées à faible risque d'avoir contracté le virus. Ils auraient pris le même avion avec qu'une personne infectée. Ils ont été contactés par leur province ou territoire.
2: Oui, d'accord. Merci beaucoup, Philippe. Et dans une dizaine de minutes au Radio-Journal, on va filer vers l'Asie.
3: Oui, dans une dizaine de minutes, donc, le président américain dit avoir décroché d'importants accords commerciaux à la suite de son sommet avec Xi Jinping en Chine. Notre correspondant en Asie, Philippe Leblanc, fera le point.
2: Oui, très bien. Eh bien, restons là-dessus pour creuser un peu ce dossier. C'est aujourd'hui que se termine la visite de Donald Trump en Chine. Et alors que Trump est arrivé avec plusieurs patrons de grandes entreprises, dont Elon Musk ou par exemple le directeur général de Nvidia et des directeurs de Boeing et Apple, aucun grand contrat n'a encore fait l'objet d'une annonce. Pourtant, M. Trump nous assure qu'il y en aura. La question de Taïwan s'est beaucoup imposée dans les conversations entre Xi Jinping et Donald Trump. Et d'ailleurs, M. Xi a lancé un avertissement à M. Trump. Hein, lui dit qu'une mauvaise gestion du dossier pourrait mener à des affrontements et être même une source de conflit entre ces deux puissances mondiales. On fait un point avec Rorom Chantal, professeur de sciences politiques à l'École des hautes études publiques à l'Université de Moncton. Il est lui-même un spécialiste des relations internationales et des questions chinoises. M. Chantal, bonjour.
4: Bonjour.
2: Et merci d'avoir pris ce temps pour nous ce matin. Alors, Donald Trump quitte la Chine en assurant des accords commerciaux entre les deux pays qu'il qualifie de fantastiques. C'est donc ici le mot qu'il a utilisé. Personne ne l'a confirmé dans les détails, pas même la Chine. Est-ce qu'on sait réellement ce qui a été conclu lors de cette rencontre entre les deux leaders mondiaux?
4: On n'en sait pas grand-chose à la vérité. Et vous avez tout à fait raison de mentionner que les Chinois sont restés relativement, c'est même un mot faible, silencieux sur les gains que Donald Trump s'est lui-même chargé d'annoncer, comme, et il n'y en a pas beaucoup, l'achat de 200 avions de Boeing, alors que la presse américaine planchait, tablait sur au moins 500 avions, une quantité importante de monocouloirs avec au moins une centaine, 200 de Boeing 777, si mes numéros sont bons. Et donc, cette annonce a été modeste. Sur d'autres plans, on s'attendait à ce que Donald Trump, sinon les dirigeants chinois, annoncent l'acquisition prochaine d'importantes quantités de produits agricoles, les agriculteurs constituant une part essentielle de l'électorat républicain dans le contexte des élections de mi-mandat qui arrivent très vite, c'eût été pour Donald Trump un gain considérable. On n'a pas eu des annonces en ce sens et pour finir, on n'a pas eu non plus des annonces sur les divergences entre les deux pays, sur les contrôles, sur les exportations de technologies qui sont susceptibles de freiner les avancées technologiques dans les deux pays et les grands patrons des grandes compagnies américaines qui avaient accompagné Donald Trump sont donc en train de rentrer aux États-Unis, un peu probablement déçus, bredouilles en tout cas, pas avec de grandes annonces en ce qui les concerne. Mmh.
2: Merci de nous avoir révélé peut-être les détails importants ici. Donc, bon, si on résume, les gains pour les États-Unis à l'issue de cette visite officielle, ce n'est pas clair. Du côté chinois, y a-t-il eu des gains clairs pour les Chinois qui ont reçu cette délégation américaine?
4: Mais on attend vraiment les détails de gains potentiels qui auraient pu être obtenus du côté des Chinois. Je crois qu'un aspect essentiel, et là aussi c'est décevant, les Américains appliquent aujourd'hui des tarifs douaniers de 100% sur les véhicules électriques chinois qui sont quasiment pour cette raison interdits sur les marchés américains parce que c'est prohibitif et on n'a pas eu d'annonce en ce sens. Et on n'a pas eu d'annonce sur d'autres aspects essentiels comme l'accès de la Chine aux semi-conducteurs américains. On sait aussi que Donald Trump lui-même voulait ouvrir le marché américain aux Chinois. Preuve que sa guerre commerciale avait révélé ses faiblesses, mais le Congrès américain s'y oppose pour éviter la destruction, l'autodestruction de l'industrie ou des industries américaines, mais aussi pour des raisons de sécurité nationale. On n'a pas eu de nouvelles annonces sur ces questions.
2: OK, d'accord. Deux pays ont beaucoup été évoqués. On parle ici de l'Iran et de Taïwan. Donc, commençons sur le dossier iranien qui a été au cœur des discussions entre la Chine et les États-Unis. La Chine a refusé d'apporter une aide militaire à l'Iran, mais a demandé un cessez-le-feu complet. On apprend aussi que des bateaux chinois ont pu passer dans le détroit d'Ormuz grâce à une entente entre la Chine et l'Iran directement, sans passer par les États-Unis, par exemple. Qu'est-ce qu'on doit retenir de ce dossier-là?
4: Mais ce qu'on doit retenir, à mon avis, c'est là aussi le piège dans lequel M. Trump est tombé. Et avant de quitter la Maison-Blanche, il annonçait que la question de l'Iran serait au cœur de ses discussions avec son homologue chinois Xi Jinping. Et c'était pas anodin qu'avant son arrivée, le ministre iranien des Affaires étrangères s'était rendu en Chine, à Pékin, pour rencontrer Xi Jinping. Les Américains, Donald Trump, avaient menacé de bloquer, de tirer sur les pétroliers iraniens qui quittaient Téhéran ou l'Iran à destination de Pékin. Malgré tout, certains pétroliers ont été autorisés. Vraisemblablement, Téhéran a annoncé que les pays qui sont non partis à la guerre pourront, ce matin, cette annonce, pourront, si vous voulez, passer par le détroit d'Ormuz. Est-ce qu'on assiste déjà à un dégel? Xi Jinping a promis, aurait promis, selon Donald Trump, lors d'une rencontre privée, de l'aider. S'il peut faire quoi que ce soit, il le fera. Mmh. Encore une fois, il faudra attendre pour voir qu'est-ce qui a concrètement été obtenu dans ce domaine aussi.
2: Oui, d'accord. Et sur la question de Taïwan, une question très épineuse et sensible hein, dans les relations sino-américaines. Alors, la position des États-Unis resterait inchangée, selon ce que nous dit Marco Rubio, le secrétaire d'État américain. On sait que la Chine a même lancé un avertissement aux États-Unis. Xi Jinping l'a dit, et on n'avait pas vraiment besoin de lire entre les lignes hein, quand il a dit devant M. Trump qu'une escalade pourrait mener à un conflit entre ces deux pays. Donc, aidez-nous à saisir comment l'enjeu taïwanais a mis face à face les États-Unis et la Chine ces derniers jours.
4: Si Xi Jinping a tenu à lancer publiquement cet avertissement lors de sa rencontre avec son homologue, c'est que la question de Taïwan est effectivement extrêmement sensible. c'est la question la plus prioritaire pour la Chine, après peut-être la survie du Parti communiste chinois. Xi Jinping a même promis de régler la question de Taïwan, c'est-à-dire la réunification pacifique ou de force, avant de quitter le pouvoir. Aujourd'hui, il y a une loi qui a été adoptée par le Congrès, qui porte sur la fourniture d'armement à Taïwan d'un montant important, de près de 20 milliards de dollars. Cette loi est aujourd'hui au bureau de Donald Trump, qui dispose du pouvoir discrétionnaire de l'approuver ou de la rejeter. Je crois que cet avertissement allait en ce sens. Si la Chine a l'impression que les Américains sont en train de fournir des armements à Taïwan qui pourraient à terme permettre à ses dirigeants de déclarer unilatéralement l'indépendance de l'île, à partir de ce moment, il y a un risque très, très élevé qu'un conflit éclate dans le détroit. Et je pense que c'est ce à quoi Xi Jinping faisait référence lors de sa rencontre avec Donald Trump.
5: Et donc, pour le match retour, allez, j'emprunte l'expression au soccer ici, mais Donald Trump a invité Xi Jinping à venir le visiter aux États-Unis le 24 septembre à la Maison-Blanche. Est-ce que vous pensez que cette rencontre aura réellement lieu? On terminera là-dessus.
4: Il faudra attendre pour voir ce qui peut arriver. On sait que Donald Trump peut changer d'avis, prendre des actions qui ne vont pas dans le sens, dans le goût, qui ne sont pas du goût du président chinois, des Chinois. Il faudra attendre. Mais entre-temps, il y aura deux autres rencontres qui vont nous permettre de tester la viabilité des acquis obtenus. Tout d'abord, en Chine, il y aura la rencontre à Shenzhen de l'Asie Pacifique, de l'APEC, Forum de l'Asie Pacifique, et après, un peu plus tard, il y aura celle du G20 en Floride. Donc, est-ce que Donald Trump fera le déplacement? C'est moins sûr. Est-ce que Xi Jinping fera le déplacement aux États-Unis? Alors, d'ici là, on verra. Est-ce que cette invitation tient? Et puis, entre-temps, qu'est-ce qui se passe entre les dirigeants des deux pays au plus haut niveau?
5: Monsieur Chantal, merci beaucoup pour votre temps ce matin. À bientôt.
4: Je vous en prie, au revoir.
5: Au revoir. Rome Chantal est un spécialiste des questions chinoises et des relations internationales. Il enseigne la science politique à l'École des hautes études publiques à l'Université de Moncton.

0: C'est le jeune espoir du R&B canadien Irden Sexantius. On écoutait Danger. Dans la prochaine heure de l'émission, le gouvernement Carney vient de dévoiler une nouvelle stratégie pour doubler la production d'électricité et au passage réduire vos factures énergétiques de 70%. Est-ce que ça sonne trop beau pour être vrai? On va en parler avec l'experte en électricité Héloïse Edom. Et puis Honda suspend ses projets de véhicules électriques en Ontario malgré des milliards de dollars d'aide publique. Quel signal est-ce que ça envoie pour notre économie? On va en parler avec un expert en politique publique, Patrick Leblon. On se retrouve après le Radio-Journal.
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5: Des accords qualifiés de fantastiques, Donald Trump rentre aux États-Unis, affirmant avoir en poche des ententes commerciales avec la Chine. Le ministère de l'Agriculture du Québec incapable de détecter du faux sirop d'érable.
6: C'était dégueulasse. Tout de suite, j'ai su que c'était pas du sirop d'érable. C'était évident.
5: La plainte d'un consommateur un an avant les révélations de l'émission Enquête est restée sans réponse. Et au hockey féminin, la victoire de Montréal a eu raison de la charge d'Ottawa en prolongation.
7: Miracle in Laval.
5: Et le Canadien de Montréal pourrait éliminer samedi les Sabres de Buffalo au Centre Bell. Bonjour, ici Mathieu Bellumeur, bienvenue au Radio-Journal. Le président américain Donald Trump a quitté Pékin après deux jours de sommet avec son homologue chinois en affirmant avoir décroché d'importants accords commerciaux. Les deux dirigeants parlent d'une relation plus stable entre les États-Unis et la Chine. J'en discute avec notre correspondant en Asie, Philippe Leblanc. Philippe, quel bilan ressort de cette rencontre entre Donald Trump et Xi Jinping?
8: Ben, selon plusieurs analystes, ce sommet Trump-Xi a été plus symbolique qu'autre chose, qui n'a pas vraiment donné lieu à beaucoup de résultats tangibles. Les deux cas présentent par contre ce sommet-là comme un succès diplomatique et Donald Trump, vous l'avez dit, affirme avoir conclu des accords commerciaux qu'il qualifie lui-même de fantastiques, entre autres sur l'achat possible de 200 avions Boeing et de produits agricoles américains. Mais on a très peu de détails et la Chine affirme simplement que les liens entre les deux puissances sont mutuellement bénéfiques. En fait, Pékin cherche à montrer que c'est une relation qui est maintenant plus équilibrée avec Washington. Et c'était le but, d'ailleurs, de la rencontre pour Xi Jinping.
5: Et Philippe, il a aussi été question de la guerre en Iran.
8: Donald Trump a affirmé dans une rencontre de presse conjointe dans le complexe du haut lieu du pouvoir du Parti communiste à Pékin que Washington et Pékin veulent toutes les deux voir la guerre avec l'Iran prendre fin et aussi empêcher l'Iran d'obtenir l'arme nucléaire. Mais pour l'instant, Pékin n'a annoncé aucun engagement concret qu'elle ferait pression sur l'Iran. Et pour sa part, l'Iran a affirmé aujourd'hui que les navires appartenant à des pays qui ne sont pas en guerre contre Téhéran peuvent franchir le détroit d'Ormuz. Et Téhéran rajoute que les États-Unis ne sont pas un interlocuteur sérieux pour le moment.
5: Philippe Leblanc, notre correspondant en Asie. Merci, Philippe.
8: Merci, au revoir.
5: Les autorités aéroportuaires américaines ont annoncé que l'aéroport international de Palm Beach en Floride va finalement porter officiellement le nom de Donald Trump à compter du 9 juillet. Le secrétaire des Transports Sean Duffy a précisé que le code à trois lettres de l'aéroport va passer de PBI à DJT, les initiales du président américain. L'aéroport s'ajoute à la liste bâtiments d'institutions, de programmes et de navires qui vont porter le nom de Donald Trump. En Ukraine.
9: Моя країна, твоя співуча мова солов'їна.
5: On entend ici l'un des 205 prisonniers de guerre échangés avec la Russie. Il dit avoir hâte de retrouver ses proches. Leur libération est conforme à ce qu'avait affirmé Donald Trump vendredi au moment où il annonçait une trêve de trois jours entre Kiev et Moscou, trêve qui a pris fin lundi. Les combats ont d'ailleurs repris cette semaine et se sont même intensifiés de part et d'autre. Des frappes de drones ukrainiens ont fait 4 morts et 12 blessés dans une ville russe située à 200 km de Moscou. L'armée israélienne mène des frappes dans le sud du Liban malgré le cessez-le-feu censé être en vigueur depuis près d'un mois. Un peu plus tôt, elle avait ordonné aux habitants de 5 villages d'évacuer leurs maisons et de fuir vers le nord. Un soldat israélien a par ailleurs été tué dans des affrontements avec le Hezbollah le 20e depuis le début mars. Le groupe armé a aussi lancé des drones sur le nord d'Israël. Ces combats se déroulent au moment où les négociations entre le Liban et Israël doivent se poursuivre pour une deuxième journée à Washington. Le chien de garde du sirop d'érable au Québec a été incapable de détecter un produit frelaté vendu par le producteur Steve Bourdeau, et ce, un an avant les révélations de l'émission Enquête sur son sirop falsifié. Le produit en question avait pourtant fait l'objet d'une analyse par le ministère de l'Agriculture, alerté par un consommateur. Quentin Pouliot.
7: En mars 2025, un résident de Montréal a porté plainte auprès du ministère de l'Agriculture du Québec. Patrick Matt était persuadé d'avoir consommé du sirop d'érable falsifié.
6: Non, c'était dégueulasse. Tout de suite, j'ai su que c'était pas du sirop d'érable. C'était évident.
7: Le MAPAC a fait analyser 3 conserves et n'a rien trouvé d'anormal. Il s'agissait pourtant du sirop d'érable de Steve Bourdeau, de Saint-Chrysostome en Montérégie. Et une des conserves provenait du même lot qu'un échantillon analysé par l'émission Enquête. Le résultat était sans équivoque. Le sirop était falsifié avec au moins 50 % de sucre de canne.
6: Ils m'ont dit qu'ils allaient s'en occuper, mais j'ai jamais eu d'autres nouvelles après ça.
7: Le ministère de l'Agriculture assure que les plaintes font l'objet d'une analyse complète et rigoureuse. Or, nous avons découvert que la pureté des sirops de Steve Bourdeau n'ont pas été vérifiées par le ministère en 2025. Le MAPAC a refusé de nous dire pourquoi. La Fédération des producteurs acéricoles demande maintenant à Québec de revoir les procédures du MAPAC afin qu'elles correspondent aux meilleures pratiques. Le Conseil de l'industrie de l'érable demande pour sa part des changements à la loi pour contrer ce type de fraude alimentaire. Ici Gaétan Pouliot, Radio-Canada, Montréal.
5: Le gouvernement Carney a présenté hier sa nouvelle stratégie nationale axée sur l'énergie verte avec la promesse d'un approvisionnement en électricité plus fiable, plus abordable et plus propre pour les prochaines décennies. Le premier ministre va parler aujourd'hui de pétrole. Jean-Philippe Robillard est avec nous parce que Mark Carney doit notamment annoncer un protocole d'entente avec l'Alberta sur le prix du carbone.
10: Oui, comme on vous le disait plus tôt cette semaine, le gouvernement Carney s'est entendu avec l'Alberta pour augmenter le prix des crédits carbone à 130 $ la tonne d'ici 2040. Et ça, Mathieu, c'est un recul par rapport au politique climatique de Justin Trudeau, parce que l'ancien chef libéral voulait que le prix des crédits carbone atteigne les 170 $ la tonne en 2030. Et son objectif, c'était de réduire de 40 % les émissions de gaz à effet de serre. Alors donc, Mark Carney, lui, a décidé de réduire le prix à la tonne de 40 $ et en plus de repousser la cible de 10 ans. Donc, c'est une entente qui va réduire les coûts d'exploitation, bien sûr, des pétrolières. Ça va favoriser le développement pétrolier albertain. Alors, on écoute une réaction, celle du spécialiste de l'énergie, Olivier Pinault.
11: Ce n'est pas de cette manière-là qu'on fait la lutte contre les changements climatiques. Ce n'est pas en cédant du terrain pour l'industrie pétrolière. Mais je suis loin d'être certain que les investissements dans des pipelines supplémentaires vont être faits. Parce que oui, les prix du pétrole sont très élevés aujourd'hui. Mais quand la situation va se stabiliser au Moyen-Orient, et un jour elle se stabilisera, les prix vont redescendre. Et c'est loin d'être garanti que des investisseurs privés vont vouloir investir dans des nouveaux pipelines.
10: Pour les groupes environnementaux, vous comprendrez que c'est un recul du gouvernement fédéral. On n'aura plus de détails aujourd'hui, Mathieu, puisque Mark Carney va se rendre en Alberta pour signer ce protocole d'entente avec la première ministre albertaine.
5: Donc, deuxième entente sur l'énergie en deux jours, deuxième annonce, parce que hier, Mark Carney a annoncé qu'il voulait doubler la production d'électricité au Canada d'ici 2050.
10: Oui, parce que la demande d'électricité va augmenter au pays dans les prochaines décennies. C'est une stratégie énergétique où le gouvernement souhaite mieux relier les réseaux électriques, souhaite également réduire d'environ 70% la facture des ménages canadiens.
5: Merci Jean-Philippe.
10: Merci, au revoir.
5: Sport. Le Canadien de Montréal a offert une solide performance hier soir à Buffalo pour finalement remporter le match par la marque de 6-3 après un début de partie chancelant. Le tricolore a tiré de l'arrière 3 fois puis a repris le contrôle avec une poussée de 3 buts en deuxième période.
12: Attention, Thompson s'échappe, la fin de tir! Quel arrêt! Dobèche!
5: Ouais, le gardien Jakub Dobèche a réussi 32 arrêts. Montréal mène maintenant la série 3-2. Il pourrait donc éliminer les Sabres samedi au Centre Bell et accéder ainsi à la finale de l'Association de l'Est. Dans la LPHF, la Victoire a gagné son premier match de la grande finale 3-2 en prolongation contre la Charge d'Ottawa à la Place Bell. Compte rendu de ce match avec Jonathan Jobin.
13: La victoire tirait de l'arrière 2-1 lorsque la défenseuse Nicole Gosling a marqué en toute fin de rencontre pour égaliser la marque avec moins de 3 secondes à jouer.
14: Miracle in Laval.
13: C'est le miracle de Laval, a lancé l'entraîneuse-chef Corey Cherry. La victoire a eu la frousse alors que Laura Stacey a semblé se blesser à une jambe avec 30 secondes à faire dans la rencontre.
15: C'est qu'il est resté sur la glace. Bon, a pu mettre le pied sur la glace.
13: Mais elle est revenue dans le match pour commencer la prolongation et obtenir une passe sur le but victorieux de Abby Rock. Un grand moment pour la gardienne Anne-Renée Desviens.
16: On était vraiment contente justement d'avoir démontré du caractère pour Laura qui s'est blessée. C'est une joueuse qui est très importante, c'est le cœur de notre équipe. Donc, je pense que tu as vu dans ce moment-là, tout le monde a comme fait « OK, on le fait pour elle ». Et puis, de la voir justement sur la patinoire aussi en prolongation, on était comme « Wow, sérieux, c'est une super héros ».
13: Dans le camp d'Ottawa, on ne pouvait faire autrement que de saluer ses efforts dans ce scénario catastrophe.
16: You gotta like how we're going, and you know, at the end of the day, it's a 5-game series, and you park this one and you move on to the next.
13: Nous avons tellement bien exécuté plusieurs éléments. Il faut aimer ça, mais au bout du compte, c'est une série de 5 matchs. Il faut oublier la rencontre et déjà passer au prochain match, a philosophé l'entraîneuse-chef Carla McLeod. La charge va donc tenter de rebondir dès samedi après-midi dans ce 2e duel présenté à la Place Belle. Ici Jonathan Jobin, Radio-Canada, Laval.
5: Voilà, c'était le Radio-Journal. Merci d'être à l'écoute. Bonne journée.

0: Bienvenue à l'émission, c'est un plaisir de vous retrouver en notre vendredi 15 mai. Je m'appelle Nicolas Haddad et on est ensemble pour ces deux prochaines heures. Il n'y a pas deux matins pareil. Coup d'œil à la météo et je sais que tout le monde pense météo ce long week-end. Ça y est, hein, la fête de la reine Victoria qui souligne de façon non officielle mais traditionnelle le début de l'été dans le sud de l'Ontario. Alors pour les prévisions, il y a eu quelques ajustements du côté d'Environnement Canada, mais pas du tout de quoi gâcher votre week-end. Commençons avec aujourd'hui. On a 19 degrés comme maximum prévu du côté d'Environnement Canada et une belle journée ensoleillée qui vous attend, un beau ciel dégagé et on devrait avoir des températures pas trop froides. Hein. La nuit, un minimum de 9 et c'est probablement la dernière fois qu'on verra des températures nocturnes semblables. Donc ça y est, pour les plantes, plus de crainte. Mais samedi, les choses vont un tout petit peu se gâter à Toronto. On surveille un 60% de chance d'averse. Ça devrait tomber tard en après-midi et on part d'une pluie passagère. Pas toute la journée, juste un petit passage pluvieux et puis ce sera chose du passé. Samedi, un maximum de 22 et dimanche, un maximum de 23. Beaucoup de soleil, en fait que du soleil dimanche et lundi aussi que du soleil et un maximum de 25. Donc voilà pour votre week-end. Hein, si vous avez prévu un petit voyage à l'extérieur de la ville ou une activité pas loin de chez vous, ben, allez-y à cœur joie, l'extérieur vous attend. Au menu de l'émission, pour ces prochaines minutes, on va beaucoup parler d'énergie. Julien Sahukiyo, notre réalisateur à Il n'y a pas deux matins pareil, est avec moi. Julien, on va commencer en parlant électricité.
1: Ouais, ça va être très électrique cette deuxième heure. On a vu déjà la grande annonce hier hein, du grand plan national d'électrification du pays, demande de longue date de plusieurs acteurs du secteur, de gros investissements. On va creuser ça dans quelques minutes. Mais peut-être que tous ces investissements arrivent un peu tard, en tout cas, pour garantir un futur solide hein, pour les véhicules électriques. On a vu Honda hier officiellement annoncer le fait qu'elle ne poursuivra pas pour l'instant son projet d'extension de sa filière de voitures électriques à l'usine d'Alliston. C'est pas la première entreprise aussi à laisser tomber le marché de la voiture électrique pour l'instant au Canada. Ça va nous donner l'occasion de réfléchir à comment bah, justement on peut retenir ces investissements étrangers parce que bah, visiblement les milliards d'aides en crédit d'impôt n'ont pas suffi. On va en discuter avec Patrick Leblond de l'École supérieure d'affaires publiques et internationales de l'Université d'Ottawa.
0: Oui, très bien. Merci beaucoup, Julien. Et dans la salle de nouvelles, Philippe O'Brien garde un œil sur encore d'autres dossiers qui nous intéressent ce matin. Philippe, on commence en santé publique. Le nombre de décès reliés aux opioïdes a connu une baisse importante en Ontario, selon ce que nous dit le coroner en chef de la province.
2: Les décès reliés aux opioïdes ont baissé de 54% depuis 2021 en Ontario, selon un rapport publié cette semaine. Le nombre de décès demeure par contre beaucoup plus élevé qu'il y a 10 ans. Brantford, Niagara Falls et Peterborough comptent parmi les 10 régions ontariennes qui ont connu le plus de mortalité per capita. C'est un portrait qui se complexifie selon les experts qui notent que beaucoup de substances vendues illégalement sous différents noms sont en fait un mélange de fentanyl et de plusieurs substances toxiques, dont des tranquillisants vétérinaires qui n'ont évidemment jamais été approuvés pour la consommation humaine.
0: Pendant ce temps, pour ceux qui pensent Coupe du Monde et qui prévoient faire un tour au Festival des fans cet été, il y a des billets gratuits qui seront mis en ligne aujourd'hui.
2: Oui, à partir de 10 heures aujourd'hui, la ville de Toronto va mettre en ligne une deuxième série de billets gratuits. Il faut agir vite parce que la première série de billets gratuits s'était envolée assez rapidement la semaine dernière. 220 000 billets avaient été réclamés en quelques heures. Le Festival des fans se tiendra les jours de match du 11 juin au 19 juillet au site historique national de Fort York et à l'espace public du Bentway. Rappelons que si vous n'avez pas la chance d'aller chercher un billet gratuit aujourd'hui, il y aura d'autres occasions à venir et bien sûr, il y aura les fameux billets premium. Mais le coût de ces billets variera entre 100 et 300 $.
0: OK, donc faut le vouloir, mais si vous le voulez, voilà, il y a d'autres options qui s'offrent à vous. Merci Philippe, on revient vous voir dans un petit quart d'heure pour d'autres nouvelles. De l'actualité, il y en a également sur la scène culturelle ce matin. Katia Saint-Jean est avec nous et Katia, c'est sur toutes les lèvres la sortie du nouvel album de Drake ou des... trois nouveaux albums de Drake. En tout cas, l'album qu'on attendait s'appelait Iceman et Drake a transformé la tour CN en tour de glace.
3: Ouais, le monument le plus emblématique de la ville a été gelé en bleu hier soir lorsque Drake a annoncé qu'il sortait pas un, pas deux, mais oui, trois albums à minuit, dont Iceman. La tour CN a tranquillement changé de couleur à un bleu ressemblant de la glace, le tout qui a nécessité l'utilisation de 75 projecteurs. Et au même moment de diffusion, il y avait une diffusion en direct de Iceman épisode 4. C'était la suite de ces événements promotionnels dans la région de Toronto. Donc, on entendait des morceaux de l'album au même moment qu'on voyait des images de Drake à travers la ville de Toronto, sur la DVP, dans les bureaux des espaces de la ville de Toronto. C'est
0: Oui.
3: Le mot m'échappe en français en ce moment et je cherche. Mais c'est la suite aussi de ces sculptures de glace qu'on a vues dans différents stationnements au centre-ville. Et sans surprise, il y a des centaines de fans qui se sont rassemblés au pied de la tour CN pour assister à ce spectacle lumineux.
0: OK. Moi, je suis arrivé ce matin, là, un peu avant 5 heures au bureau, et il y avait beaucoup de monde. Il y avait beaucoup plus de monde que d'habitude. Juste à côté de la tour CN, ouais. qui est donc notre voisine, à côté des bureaux de Radio-Canada. Et je me demandais ce qu'il faisait là. Mm-hmm. Et je pense que j'ai compris maintenant. OK, voilà, tout est dans tout. Bon, félicitations, Drake. On va l'écouter ça ensemble.
3: On va en reparler, c'est certain, ouais, là, dans les prochaines heures.
0: J'ai l'impression. Pendant ce temps, on parle aussi Coupe du Monde, Katia, et Shakira et Burna Boy ont dévoilé l'hymne officiel du Mondial 2026.

0: Shakira et Burna Boy qui se sont associés pour Day Day, l'hymne officiel de la Coupe du monde de la FIFA. C'est un mélange de leurs univers musicaux, hein, afrobeat et rythme latin. La chanson qui est sortie un peu après l'annonce de Shakira, Madonna et du groupe BTS en tête d'affiche du spectacle de la mi-temps de la finale de la Coupe du monde. Ça va avoir lieu le 19 juillet prochain, hein, à New York. Shakira, qui connaît bien les hymnes de la Coupe du monde, sa chanson Waka Waka, This Time for Africa, qui était l'hymne officiel de la Coupe du monde 2010 en Afrique du Sud. Donc, c'est une deuxième chanson pour elle, ajoutée à ses grands succès du monde de soccer. Mm-hmm. À voir si ça va avoir autant de résonance que Waka Waka cette année. Avec Burna Boy, on a une chance.
1: On verra. J'avais pas Burna Boy qui chantait en espagnol sur ma carte bingo pour 2026. Donc, encore une surprise cette année. Super.
0: Beaucoup de surprises ce matin, ouais.
1: Mais Waka Waka, ça reste une chanson extraordinaire. Mm-hmm. Est-ce que Die Die sera aussi bien que Waka Waka? Je sais pas, mais pour une Coupe du Monde qui se tient en Amérique du Nord, entre le Canada, les États-Unis et le Mexique, ça m'étonne un peu de voir une Colombienne et un Nigérien chanter l'hymne, mais on a fait des choix à la FIFA et c'est un tournoi qui appartient au monde entier. Donc, allez, pourquoi pas? On va finir par s'y habituer, je pense. OK. Merci beaucoup, Katia. Il est 7h18, 9 degrés ce matin. Vous écoutez, il n'y a pas deux matins pareils. Merci d'être avec nous, que ce soit sur le 860 AM, le 90.3 FM ou bien l'application Radio-Canada Audio. On vous en parlait hier et encore plus tôt ce matin. À Ottawa, le premier ministre Mark Carney a présenté hier une stratégie nationale sur l'électricité. Alors d'abord, on veut doubler la production d'électricité au Canada d'ici 2050. Et le fédéral espère aussi réduire les coûts énergétiques pour environ 70% des ménages canadiens et créer au passage 100 000 emplois, toujours hein, avec cet objectif 2050. Alors comment y arriver? Ben, d'abord par la collaboration entre les provinces, le fédéral. Mais est-ce que ce plan est réaliste? Et comment est-ce qu'il pourrait s'inscrire de manière plus large dans la stratégie énergétique globale du gouvernement Carney qui parle aussi d'exploitation pétrolière comme on n'en a pas parlé beaucoup au Canada ces dernières années? On retrouve ce matin Héloïse Edom qui est associée de recherche à l'Institut de l'énergie Trottier et experte des systèmes de production électrique au Canada. Bonjour Héloïse.
2: Bonjour Nicolas.
1: Alors, le gouvernement Carney a présenté un plan qu'on pourrait qualifier d'ambitieux. On veut augmenter la production d'électricité au Canada. Donc, dans cette stratégie, qu'est-ce qui est ressorti pour vous?
2: Premièrement, moi, ce qui est le plus frappant, c'est le rôle qu'on donne à l'électricité. Parce qu'en fait, c'est quelque chose qui a été identifié au niveau mondial comme une des avenues majeures pour la décarbonation. Donc moi, je trouve ça très intéressant qu'on remette un peu le rôle de l'électricité comme ça en avant. C'est quelque chose d'ambitieux, comme vous l'avez dit, comme stratégie. Par contre, je vois aussi quelques éléments qui accrochent déjà. C'est d'abord le rôle réel que le fédéral peut jouer dans une telle stratégie à l'échelle du pays, puisqu'il y a tout un enjeu de juridiction où les provinces ont des pouvoirs, le fédéral a des pouvoirs, puis notamment la production, l'installation de production, ben c'est plutôt du côté des provinces. Donc, il faudra voir quel rôle le fédéral peut jouer dans tout ça. Puis le deuxième élément, un des deuxièmes éléments qui m'accroche, c'est le rôle qu'on donne beaucoup à développement économique, développement industriel, et très peu sur l'électrification locale, l'électrification de ce qui existe déjà. Donc le réel rôle de décarbonation, de réduction des gaz à effet de serre, n'est pas si clair pour le moment pour moi avec ce qui a été publié.
1: Ok, d'accord. Donc, on va plonger dans la mécanique, mais j'aimerais peut-être faire un pas en arrière pour comprendre pourquoi on a même mis sur la table ce plan d'électrification. Pourquoi est-ce que, par exemple, sur les 24 prochaines années, le gouvernement Carney pense qu'il faut doubler la production d'électricité au Canada?
2: C'est parce que, encore une fois, pour les enjeux de décarbonation, mais aussi de compétitivité économique, hein, puisque maintenant, comme c'est une tendance mondiale, les gros acteurs ben, cherchent des endroits où il y a de l'électricité pour s'alimenter, et encore mieux quand c'est de l'électricité décarbonée. Et donc, ça devient un atout stratégique d'avoir beaucoup d'électricité. Le Canada est déjà bien placé en termes d'électricité décarbonée, puisqu'il s'en vend partout dans la stratégie, mais même dans son annonce. Par contre, on n'a que 17% de notre énergie finale consommer qui est de l'électricité. C'est pas beaucoup. Par exemple, au Québec, c'est 40% du bouquet final, d'énergie finale qui est de l'électricité. Et nous, au Canada, ça fait environ 30 ans qu'on n'a pas bougé sur ce pourcentage-là. Alors que la Chine, par exemple, en 30 ans, est passée de 7% de l'énergie finale consommée étant de l'électricité à 32%. Donc, ça a été multiplié par plus de 4 en 30 ans. Donc, en fait, on a encore beaucoup de marge de manœuvre pour mettre en place les énergies par l'électricité. Puis il y a un autre gain qui vient avec ça, c'est que quand on utilise l'électricité, dans bien des cas, on consomme moins d'énergie au total. Donc ça peut être très impressionnant de dire « Oh là là, on va doubler l'électricité ». Oui, mais ça va normalement, si les choses sont bien coordonnées, qui sont faites réellement dans un objectif de décarbonation, mais ça va diminuer la quantité d'énergie totale qu'on va consommer. Pour donner un exemple concret, un véhicule, si on compare un véhicule électrique à un véhicule normal à combustion, ben pour la même unité d'énergie qu'on va mettre en entrée, on va être capable de faire de 2 à 4 fois plus de distance si on utilise un moteur électrique plutôt qu'un moteur thermique. Donc ça peut vraiment donner des gros gains en termes d'efficacité énergétique.
1: Mmh. Et de l'efficacité aussi pour le portefeuille. Je veux dire, le gouvernement Carney dit que au passage, avec ce grand projet d'électrification, les coûts vont baisser pour 7 Canadiens sur 10 ou 7 ménages canadiens sur 10. Est-ce que vous trouvez que c'est réaliste, c'est-à-dire d'en faire plus, d'attirer davantage d'acteurs économiques autour de ce projet d'électrification, mais aussi que ça coûte moins cher?
2: Alors, je pense que c'est réaliste qu'avoir plus d'électricité dans notre énergie finale peut mener à une facture énergétique moins chère pour l'individu. Parce que, comme j'ai mentionné, on va consommer moins d'énergie. Puis l'électricité, en comparaison, par exemple, de l'essence ou du diesel, coûte moins cher par unité d'énergie. Donc, de ce point-là, le calcul est assez direct. Par contre, le fait d'attirer des gros joueurs, de miser sur du développement, de plus ou moins clairement statuer ce qui va se passer sur l'électrification des joueurs qui existent déjà au Canada, là, par contre, ça crée une très, très forte pression, une très, très forte compétition autour de cette électricité. Et donc, la capacité à maintenir les coûts raisonnables, ça, je ne sais pas si ça va se réaliser. Parce qu'à un moment donné, quand on cherche à gagner sur tous les plans, ben souvent, c'est qu'il y a quelque part qui prend un coup. Donc, c'est sur ça qu'il faudra être très attentif parce que construire de telles infrastructures à de telles échelles et sur les horizons de temps qu'on a, ben en fait, c'est quand même très rapide. C'est beaucoup de choses. C'est pas infaisable, mais il faudra être très habile sur les choix qu'on fait, de qui c'est qu'on attire, des quantités qu'on distribue. Si je prends l'exemple du Québec, par exemple, ben alors qu'on a été pendant des années dit comme quoi on avait des surplus en termes d'électricité, cette électricité a été vendue dans des contrats à l'extérieur avec pour attirer des nouveaux joueurs industriels. Et finalement, à la fin, on nous explique que, ben, en fait, finalement, il nous faut plus tôt que prévu des nouvelles infrastructures. Donc, c'est vraiment la planification dans le temps et va être très importante.
1: Mmh. Oui, d'accord. Permettez-moi une question pour avoir votre vision de l'alignement entre le fédéral et, par exemple, l'Ontario, où il y a d'énormes projets qui sont en chantier en ce moment pour l'énergie nucléaire ici. Hein. Donc, on veut générer de l'électricité via le nucléaire, que ce soit à Darlington ou à Bruce, par exemple, avec cet énorme projet que Bruce Power mène avec sa centrale Bruce C, qui devrait éventuellement, si les projets se concrétisent, être la plus grande centrale nucléaire productrice d'électricité au monde. Est-ce que vous trouvez que les gouvernements sont alignés et que les, par exemple, 1000 milliards de dollars d'investissements fédéraux vont trouver preneur en Ontario avec des projets qui sont déjà en route?
2: Alors, le risque, quand on met sur la table beaucoup d'argent, surtout dans le secteur de l'énergie, puis là, avec la dynamique qui est un peu dans ce secteur, ils vont trouver preneur, ça, il n'y a aucun doute. Encore une fois, je vais prendre l'exemple du Québec, c'est 200 milliards le plan de Hydro-Québec jusqu'en 2035, donc seulement les 10 prochaines années. En Ontario, clairement, ils ont une très grande ambition sur le nucléaire, comme vous avez mentionné, et le plan fédéral donne un rôle important au nucléaire. Donc, selon moi, oui, il y a clairement un certain alignement. Là où, par contre, moi, ça, je m'inquiète, c'est il n'y a pas une justification claire de pourquoi le nucléaire, même quand on passe à travers la planification puis les rapports ontariens, la compétitivité de cette technologie-là n'est pas démontrée. qui est très appuyé, c'est que oh, c'est quelque chose qu'on connaît déjà, qu'on a déjà fait par le passé. Oui, mais c'est peut-être une des rares technologies de production d'électricité actuelle dont le prix a eu tendance à augmenter plutôt que diminuer au fil des années. Donc, ce choix-là est surprenant, ou du moins interpelle. Est-ce qu'il y aura de quoi consommer cet argent-là? Oui. Les infrastructures énergétiques, ça coûte cher, des mastodontes. Si on ne parle pas de la production, on parle plutôt des lignes de transport, par exemple, à l'intérieur des provinces ou entre les provinces. Mmh. C'est des projets qui se chiffrent aux plusieurs dizaines, voire centaines de millions. Donc, il y aura des preneurs pour ces montants-là. Après, l'histoire, c'est d'essayer de trouver ce qui est le mieux pour la société canadienne et la société de chaque province. Et c'est là où c'est pas toujours très clair.
1: Héloïse, merci beaucoup pour l'analyse. C'est extrêmement très intéressant et il y a de nombreuses personnes qui vont dans ce sens en se demandant si ces choix de miser sur le nucléaire en Ontario sont les meilleurs. Reste à voir, vous l'avez dit un peu, comment les choses vont se dessiner. On se dit à une prochaine fois. Merci.
2: Merci, au revoir.
1: Au revoir. Héloïse Edom est associée de recherche à l'Institut de l'énergie Trottier, une experte des systèmes de production électrique au Canada. Imaginez un peu moins de trafic sur la QEW, la 403, ça fait rêver, non? On pense à vous, hein, si vous êtes sur la route autour de Hamilton ce matin. Eh bien, à Hamilton, il y a des experts et des leaders municipaux qui font entendre leur voix au sujet des marchandises qui pourraient circuler sur les Grands Lacs plutôt que par camion. Alors, c'est une analyse qui a été rapportée par nos collègues de la CBC ce matin qui révèle qu'un seul navire peut remplacer des centaines de camions remorques, ce qui réduirait à la fois la congestion et la pollution dans la région de Hamilton et de Toronto. On a entendu par exemple la voix de la mairesse de Hamilton, Andrea Horvath, qui dit que pour que ça fonctionne, il faudra investir massivement dans nos infrastructures portuaires. Mais de son côté, l'expert Edkafi Assini de l'université McMaster dit que le transport maritime est moins cher, mais qu'il est aussi moins rapide et moins flexible que la route. Les groupes environnementaux, de leur côté, voient d'un bon œil la baisse du bruit, la baisse du smog aussi, tout en rappelant qu'il faut protéger la qualité de l'eau du lac Ontario, qui est une source d'eau pour des centaines de milliers de foyers du sud de la province. Alors, c'est probablement un projet de longue haleine, mais l'idée de transformer nos cours d'eau en autoroute plus écologique fait son chemin. Voyons peut-être jusqu'où ça se rend. Dans la prochaine demi-heure, il n'y a pas deux matins pareils, on parle de Honda qui suspend ses projets de véhicules électriques en Ontario malgré des milliards de dollars d'aide publique. Quel signal est-ce que ça envoie pour notre économie? On va creuser la réponse avec un expert en politique publique, c'est Patrick Leblond. Il sera avec nous dans environ un petit quart d'heure. Mais d'abord, vos nouvelles. -7:30 et 9 degrés ce matin dans le Grand Toronto. On est avec Philippe O'Brien de la salle de nouvelles et on commence sur la scène judiciaire. Philippe, à Toronto, l'individu accusé d'avoir tué un moniteur de YMCA à North York en 2020 a été reconnu coupable hier soir.
3: Raheem McLaughlin est donc reconnu coupable de meurtre non prémédité après un jour complet de délibération. Il avait plaidé non coupable à une accusation de meurtre prémédité à l'ouverture de son procès à la mi-avril. Non coupable, dis-je bien, une accusation de meurtre prémédité. Shane Stanford a été tué dans sa voiture par des tirs provenant d'une autre véhicule en mouvement dans lequel il se trouvait l'accusé et un deuxième individu qui n'a jamais été retrouvé. Raheem McLaughlin avait admis qu'il conduisait la voiture, mais il avait rejeté la faute sur son passager. Une audience sur la détermination de la peine aura lieu à une date ultérieure pour fixer l'année à laquelle le meurtrier sera admissible à une libération conditionnelle.
1: En politique provinciale, Doug Ford a abandonné son projet de se doter d'un avion de fonction et l'opposition exige qu'il rembourse les contribuables pour les coûts de cette aventure.
3: 200 000 $ de frais avaient été engagés par la province en lien avec l'achat et la revente de ce jet de fonction. Le bureau du premier ministre a finalement rendu public certains documents liés à cette transaction après des semaines de controverses, mais les détails qui s'y trouvent ne font que nourrir les critiques de ses adversaires politiques. Voici les précisions de Mirna Djukic.
4: Le gouvernement avait promis que l'achat et la revente du jet de fonction de Doug Ford ne coûteraient rien ou presque aux contribuables.
5: They lied.
4: Ils ont menti, dénonce la chef néo-démocrate Marit Stiles.
5: $200,000 for the premier's midlife jet crisis.
4: En réalité, dit-elle, sa petite lubie a fait perdre $200,000 aux Ontariens. Il y a près d'un mois que le bureau de Doug Ford a confirmé l'achat d'un avion à réaction pour faciliter les déplacements du premier ministre. Deux jours plus tard, après un important tollé, il a fait marche arrière. Le bureau de M. Ford a toujours dit que l'appareil avait coûté $28,9 millions. Dans les documents dévoilés mercredi soir par le gouvernement, on apprend que ça n'incluait pas les taxes, qui portent le coût à plus de $32 millions. Les reçus confirment que l'appareil a été revendu à Bombardier au même prix, comme promis. Mais les documents montrent aussi que la province a dû dépenser environ $216,000, taxes incluses, pour des services en lien avec l'acquisition, incluant l'entreposage, l'entretien et des honoraires d'avocat. Le gouvernement a esquivé toutes les questions à ce sujet en chambre le lendemain.
6: So why don't we talk about the $222 billion worth of investment?
4: Par ailleurs, les documents révèlent que le gouvernement avait effectué un premier dépôt pour l'achat le 16 janvier, soit deux mois avant le budget provincial, qui n'en fait pourtant aucune mention. Ici Myrna Djoukic, Radio-Canada, Toronto.
1: Puis le solliciteur général de l'Ontario a annoncé que la province allait augmenter la capacité de ses prisons de 2500 places au cours des 10 prochaines années.
3: Selon Michael Kirzner, le coût reviendra à $3 milliards pour les contribuables. Il a déclaré que la province allait construire de nouvelles prisons, agrandir celles qui existent déjà et en rouvrir quelques-unes qui avaient déjà été fermées. Il précise que la province ajoutera 255 places d'ici novembre 2026 et embauchera 700 nouveaux agents correctionnels. Des données récentes obtenues grâce aux lois sur l'accès l'information montre que les prisons de la province sont surpeuplées, avec un taux d'occupation moyen de 127% prévu pour 2025.
1: Et c'est le sujet du jour pour beaucoup de Torontois, la sortie de l'album de Drake intitulé Iceman.
3: Oui, des centaines de personnes se sont rassemblées hier soir au bord du lac Ontario pour regarder les feux d'artifice liés à la sortie, non pas d'un album, mais trois. C'est l'occasion de remonter le temps et de faire un bilan du parcours de l'artiste, une carrière en dents de scie. Magali Lévesque a rencontré des acteurs dans le milieu musical de Toronto qui revoient le parcours du Torontois dans sa ville natale.
7: Le professeur de musique à l'Université de Toronto, Mark Campbell, se rappelle des premiers morceaux de Drake dans les années 2000.
8: Donc, son MP3 était circulé dans différents endroits.
7: À l'époque, M. Campbell travaillait pour une station de radio locale et diffusait certains de ses morceaux.
8: Nous nous demandions tous. Who is this guy that's claiming the city is his?
7: Like, on se demandait tous qui really? Était ce rappeur qui okay. revendiquait notre ville, dit-il. Mais 20 ans plus tard, Drake fait partie des artistes les plus influents de sa génération. Il vient de sortir son 9e album intitulé Iceman. Et tout au long de sa carrière, il n'a jamais raté l'occasion de mettre de l'avant sa ville. Le directeur de Wavelength Music, Jonathan Bunce, croit que Drake a été un visionnaire en ce sens. Il a créé une sorte de mythe et d'aura autour de Toronto qui n'existait pas avant lui, dit-il. Que ce soit dans le choix de ses pochettes d'albums, comme Views, sur laquelle il est assis en haut de la tour CN, ou dans ses références aux établissements et institutions torontoises dans ses paroles. Drake a créé un récit autour de Toronto auquel beaucoup se sont rattachés, souligne M. Campbell. Et il a partagé avec le monde entier ce qui fait de Toronto une ville unique, affirme M. Bunce. Ici Magali Lévesque, Radio-Canada, Toronto.
3: Voilà Nicolas, c'était le bulletin.
1: Et bonne écoute pour ces trois nouveaux albums de Drake. Il est 7h35. 9 degrés ce matin dans le Grand Toronto et plus tard aujourd'hui, ajoutez 10, on devrait se rendre jusqu'à 19 avec un beau ciel bleu et un très beau vendredi qui vous attend. Demain samedi, un petit 60% de chance d'averse qui va tomber tard en après-midi, mais sinon, on a une belle séquence de journée ensoleillée d'ici lundi. Hein, on devrait avoir notre dose de vitamine D avec des températures qui grimperont jusqu'à 25 degrés Celsius pour votre long week-end. C'est le moment de faire le tour de l'actualité économique et des grands dossiers de la semaine. On retrouve le journaliste économique Carl Rétineau-Paraselli. Salut Carl.
9: Salut Nicolas.
1: Alors on commence avec cette annonce importante attendue aujourd'hui en Alberta, à la fois pour l'avenir de l'industrie du pétrole, mais aussi pour les objectifs climatiques du Canada.
9: Oui, le premier ministre Mark Carney qui sera à Calgary aujourd'hui pour rencontrer la première ministre de l'Alberta, Danielle Smith. Et il y a beaucoup d'informations qui a circulé cette semaine à propos de cette annonce-là. On devrait annoncer aujourd'hui que le prix du carbone en Alberta va passer de 95 $ la tonne, qui est le prix actuel, à 130 $ la tonne d'ici 2040. Alors oui, ce serait une augmentation par rapport au prix actuel, mais ce serait un recul par rapport aux politiques de Justin Trudeau qui, lui, voulait faire passer ça à 170 $ la tonne en 2030 et non en 2040. Alors, c'est lié, cette annonce-là, je le rappelle, au projet de pipeline qui a été dévoilé ou en tout cas mis sur la table en novembre dernier, un pipeline qui relierait l'Alberta et le Pacifique, un nouveau pipeline. Et je rappelle que ce pipeline-là, il est conditionnel à un projet de captage et de stockage du carbone. Alors, il y a beaucoup de choses qui s'entremêlent, disons, dans cette entente-là entre le gouvernement fédéral et l'Alberta. Et avec ce prix du carbone augmenté, mais pas autant que ce qui était prévu auparavant, vous avez d'un côté l'industrie pétrolière qui, oui, veut son nouveau pipeline, qui espère payer, bien sûr, le moins cher possible pour compenser ses émissions de gaz à effet de serre. Et de l'autre côté, vous avez des groupes environnementaux qui disent, attention, à 130 $ la tonne en 2040, ce sera pas suffisant pour atteindre nos cibles climatiques. Puis s'ajoute à ça la pression politique aussi qui vient de la province voisine, la Colombie-Britannique, et le premier ministre David Eby qui, lui, craint que le gouvernement Carney accorde une sorte de traitement de faveur à l'Alberta avec ce prix-là. Répète aussi que ce projet de pipeline, il n'y a pas de tracé, il n'y a pas de promoteur. Alors bref, c'est comme si Mark Carney va devoir ménager la chèvre, le chou et le fermier d'à côté, M. Eby, qui aime pas ça, voir l'Alberta avoir des faveurs que lui n'aurait pas. Alors, bien hâte de voir comment M. Carney va présenter tout ça tantôt, parce que ça soulève des questions de plein de façons différentes.
1: Et en bourse, Carl, on remarque la compagnie américaine Nvidia qui continue de fracasser des records.
9: Oui, si vous pensiez que ce géant des puces électroniques avait atteint un plateau après une ascension fulgurante dans les dernières années, pas du tout. L'action d'Nvidia qui a grimpé de presque 20 % en l'espace de 7 jours, ce qui lui permet de s'approcher des 6 000 milliards de dollars américains de capitalisation boursière, c'est du jamais vu. En fait, Nicolas, depuis 5 ans, la valeur de l'action d'Nvidia a été multipliée par 15. Alors, pourquoi ça continue de monter, même si ça a déjà monté pas mal? Parce que les investisseurs jugent visiblement que cette compagnie-là et d'autres compagnies de puces électroniques vont sans doute être parmi les grandes gagnantes de cette révolution de l'intelligence artificielle. En fait, Bloomberg a calculé que 30 % des gains du S&P 500 cette année, c'est attribuable à deux entreprises seulement. Nvidia et une autre entreprise qui fabrique des puces électroniques, Micron. Alors, ça soulève bien sûr des questions sur l'existence d'une bulle en IA. Est-ce que ça va grossir et nous éclater au visage? C'est ce qu'on se demande depuis un bon bout de temps. Et l'autre question intéressante, c'est est-ce que l'économie américaine est trop dépendante envers l'intelligence

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4: Pour la glace, pour une durée indéterminée de la part d'Honda, un gros projet de 15 milliards de dollars. L'une des grosses raisons qui a motivé ça, selon ce qu'on comprend de l'entreprise, c'est la baisse de la demande des consommateurs pour les véhicules électriques. Et ce qu'on décode, c'est que le but du projet, c'était surtout d'alimenter le marché américain. Et avec ce qui se passe aux États-Unis, avec la vente, les ventes de véhicules électriques qui ont piqué du nez, ça devient difficile pour Honda de justifier cet investissement-là. Et l'autre nouvelle qui a retenu l'attention hier, c'est justement le fait qu'Honda a vu ses résultats financiers pour 2025-2026 afficher une perte pour la première fois en 70 ans. Ça faisait depuis 1957 qu'Honda avait des profits, dévoilait des profits année après année. Et là, on a une perte qui est liée au virage électrique qui lui coûte cher de toute évidence. Alors, ce qui est inquiétant pour nous au Canada, c'est que cet exemple-là d'Honda qui suspend indéfiniment un gros projet, ça nous rappelle qu'on est à la remorque du marché américain. Ce matin, dans le Globe and Mail, il y a un professeur de l'Université McMaster, Greg Mordew, qui a travaillé presque 25 ans chez Toyota Canada avant de devenir professeur, qui dit « Le Canada ne dirige pas le marché, on répond au marché. » Et quand ce marché-là va mal, par exemple celui des véhicules électriques aux États-Unis, ben malheureusement, on écope. Et on espérera que cet exemple d'Honda ne sera pas multiplié à mesure que le temps va passer, surtout dans le contexte pas facile avec les États-Unis.
5: Carl, merci beaucoup pour les explications. À la semaine prochaine.
4: Avec plaisir. Bonne fin de semaine.
5: À vous également. C'était le journaliste économique Carl Rétino Paraselli. Il est 7h42. Alors, restons avec ce dossier d'Honda qui vient toucher les ambitions automobiles en Ontario avec un mauvais coup. Donc, encore une fois, Honda suspend indéfiniment ce projet d'établir une chaîne d'approvisionnement pour les véhicules électriques chez nous en Ontario. Et on parle quand même de près de 15 milliards de dollars d'aides qui ont été mis, ou d'investissements qui ont été proposés par Honda. Et le fédéral et la province y avaient participé. Les gouvernements, donc à différentes échelles du Canada, ont mis sur la table un soutien de 5 milliards de dollars d'aide en crédit d'impôt. Alors, pourquoi le Canada a-t-il du mal à retenir des investissements étrangers? Carl nous a donné quelques explications, mais on va creuser. Avec Patrick Leblond, un professeur agrégé et titulaire de la chaire CN, Paul M. Tellier sur les affaires et les politiques publiques à l'École supérieure d'affaires publiques et internationales de l'Université d'Ottawa. Monsieur Leblond, bonjour.
6: Bonjour, c'est Adam.
5: Alors, on qualifie la décision de Honda de ne pas ajouter d'emplois supplémentaires à Alliston de décevante. C'est un manque à gagner énorme, là, on va le dire, pour le secteur automobile en Ontario. Est-ce que vous y voyez un signal d'alarme plus large, notamment pour tous les efforts au Canada qu'on voulait mettre sur la filière batterie?
6: Premièrement, je pense que la décision d'Honda, c'est pas le Canada qui est en faute comme tel. Comme votre collègue l'expliquait, Honda a des sérieuses difficultés financières en ce moment. Donc, ils ont plus ou moins mis un stop à l'ensemble de leurs investissements pour essayer de redresser la situation financière de l'entreprise. La situation d'Honda, c'est une situation qui est globale, c'est-à-dire et qui est pas seulement celle d'Honda, mais qui touche aussi une grande partie des fabricants automobiles japonais, dans le sens où ils ont pris beaucoup de retard au niveau des véhicules électriques. Et en ce moment, bien sûr, ils font face à une concurrence au niveau mondial, à une concurrence très féroce de la part des fabricants chinois. Et dans ce contexte-là, Honda, bien sûr, et d'autres n'arrivent pas à rattraper. Et dans le contexte nord-américain, premièrement, il y a la situation avec les droits de douane, les surtaxes, etc., qui fait mal à l'industrie au niveau nord-américain. En plus, la demande, notamment aux États-Unis, parce qu'on a retiré tous les avantages fiscaux, etc., qui avaient été offerts à

0: industrie. Ben, à ce moment-là, des investissements comme celui qui était planifié par Honda au Canada ne sont tout simplement pas justifiés jusqu'à temps que bon la situation au niveau des droits de douane, etc., et aussi au niveau de la demande pour les véhicules électriques nord-américains se rétablissent. Donc, le Canada, malheureusement, comme votre collègue le disait, on est un peu à la traîne par rapport à tout ça. Donc, c'est pas nécessairement le fait que le Canada soit un moins attirant ou quoi que ce soit comme endroit, mais plutôt une situation mondiale et particulièrement celle de Honda au niveau financier.
1: Ouais. Après, bon, qu'est-ce qu'on dit, hein? Quand les marchés sont bas, c'est le moment de se positionner, de voir les opportunités de demain que d'autres peut-être ne voient pas encore. Bon, ça m'amène peut-être à vous questionner sur comment le Canada présente et pourrait aussi améliorer son attractivité. On offre dans ce pays ce qu'on appelle des crédits d'impôt à l'investissement remboursables et parmi les plus avantageux du G7. Pour Honda, c'était 5 milliards de dollars de crédits d'impôt qui avaient été offerts par les gouvernements. Donc, est-ce que c'est d'abord suffisant pour attirer les entreprises et sinon, qu'est-ce que le Canada pourrait faire de plus?
0: Ben, c'est-à-dire tous ces programmes d'aide, c'est des programmes d'aide. Ce n'est pas des programmes qui, dans le fond, déterminent si un investissement va se faire ou non. C'est une façon de réduire le risque, notamment pour des investissements de dizaines de milliards de dollars. Dans le cas, bon, je pense que ce qu'il faut comprendre, c'est que pendant longtemps, le Canada s'est un peu vendu comme étant une plateforme pour fournir le marché américain. Hein, grâce, bon, à l'ALENA, maintenant avec la CEUM. Alors, on disait, on a un accord de libre-échange au niveau nord-américain, venez vous installer au Canada, on a certains avantages et vous allez pouvoir desservir le marché américain. Aujourd'hui, cette logique ne fonctionne plus, étant donné, bien sûr, les surtaxes, étant donné l'incertitude par rapport à l'accès au marché américain. On sait que l'administration Trump, justement, essaie de monnayer cet accès le plus possible. Donc, c'est là où la stratégie de M. Carney de vouloir diversifier le commerce outre États-Unis, de vouloir renforcer le commerce à l'intérieur du Canada, prend toute sa logique, son ampleur. Donc là, il faut bien sûr voir comment on peut attirer des entreprises pour profiter justement des avantages que nous avons, que ce soit au niveau, bon, des ressources naturelles, bien sûr, mais aussi au niveau de certaines technologies, que ce soit, bon, l'intelligence artificielle, l'informatique quantique, etc., ou d'autres domaines, les sciences de la vie, pour dire, non pas seulement accéder au marché américain, mais devenir de pouvoir accéder à d'autres marchés, que ce soit en Europe ou dans la région Indo-Pacifique, etc. Et ça, c'est un revirement majeur parce que depuis les années 80, le Canada s'est vendu comme une plateforme d'accès au marché américain, alors que là, on n'y est plus. Et ça, bien sûr, ça demande un changement majeur au niveau des entreprises canadiennes, au niveau des entreprises internationales qui sont présentes au Canada pour dire, OK, là, il faut se réorienter. Et c'est pour ça que, bon, M. Carney fait le tour du monde pour essayer d'aller chercher des investissements, pour faire des partenariats. L'investissement, par exemple, en matière de défense, c'est pour renforcer le Canada, mais c'est aussi pour développer l'industrie, le secteur, pour participer au programme de réarmement en Europe et ailleurs dans le monde. Et justement, on essaie aussi de profiter, comme on le voit par exemple avec les sous-marins, pour faire un peu monter les enchères en disant, ben, regardez, oui, si on achète vos sous-marins, que ce soit au niveau des Coréens ou au niveau des Allemands, qu'est-ce que vous nous donnez de plus en échange? Et donc, on se sert aussi maintenant de cette capacité, ces investissements que le gouvernement va faire pour aller chercher d'autres avantages. Et c'est pas une logique qui existait au Canada bien avant. Avant, on faisait un contrat et puis, bon, c'était la meilleure entreprise qui satisfaisait tous les critères du contrat gouvernemental qui gagnait le contrat. Alors qu'aujourd'hui, c'est devenu une approche beaucoup plus stratégique et c'est de cette manière qu'on va réussir, je crois, à réorienter, à diversifier, sans nécessairement abandonner le marché américain, mais en étant très conscient que le marché américain est ce n'est plus une force de vente, disons, pour l'économie canadienne.
1: Oui, permettez-moi donc une question sur l'ACEUM et la renégociation de l'accord Canada-États-Unis-Mexique qui doit commencer là, dès les prochaines semaines, très rapidement. Comment voyez-vous ces renégociations, si elles auront lieu, parce que c'est un énorme point d'interrogation. Comment vous les voyez au niveau de comment le Canada pensait qu'il allait se positionner, c'est-à-dire dans un marché nord-américain intégré, et vous venez de le dire, qui nous rendait attractifs à l'investissement international?
0: De mon point de vue, je pense que ça va être très, très difficile. Comme je le disais, l'administration Trump cherche à monnayer son accès, à utiliser ça comme un levier pour aller chercher des concessions très importantes auprès de ses soi-disant partenaires. On ne peut plus vraiment parler d'alliés, étant donné la façon dont l'administration traite ses alliés. On peut parler de partenaires. Et je pense que dans ce qu'on voit en ce moment de l'approche canadienne, c'est de dire non, on ne va pas négocier avec le fusil sur la tempe, on ne va pas payer des droits d'entrée comme ça a été mentionné, en disant il faut payer comme chez Costco une carte de membre avant de pouvoir même négocier. Le Canada va essayer de pousser et forcer les Américains à retraiter. Mais il faudra voir, est-ce que les Américains vont revenir et menacer de se retirer de la CEUM si le Canada ne fait pas les concessions demandées? Et là, on va voir, est-ce que le Canada va, comme dans une partie de poker, va comment dire, est-ce que vous bluffez ou non? Voilà. Donc, moi, pour l'instant, je dirais que on est dans une situation où 50% des chances, c'est que on continue un peu avec l'état actuel des choses, c'est-à-dire que on n'est pas obligé de renouveler ou renégocier l'accord dès le 1er juillet, c'est-à-dire qu'il peut continuer pour encore 10 ans. Donc le Canada a quand même du temps. La vraie menace, c'est si les Américains se retirent. Mais là aussi, il ne faut pas oublier qu'il y a un coût énorme pour les Américains. Et il y aura une pression très forte sur l'administration, notamment avec les élections mi-mandat. Alors, faudra voir si effectivement cette menace, jusqu'à quel point elle est crédible. Alors, mais il y a ce risque. Mais pour l'instant, pour que le Canada, dans le fond, fasse beaucoup de concessions en échange de droits de douane, parce que les Américains ont dit, le libre-échange, c'est terminé. On va avoir des droits de douane minimum, possiblement aux alentours de 10%, sinon plus. Donc, c'est ce que les Américains nous offrent. Ils disent, vous pouvez choisir le niveau de droits de douane, mais voici les concessions que vous voulez faire. Mais là, on n'est plus dans un monde de libre-échange comme ce qu'on a connu. Donc, cette intégration nord-américaine devient beaucoup plus difficile et je pense que c'est pour ça que de plus en plus, même les entreprises qui sont au Canada se tournent, commencent à regarder ailleurs en disant, bon, on ne peut plus faire confiance au marché américain parce que même si on arrive à un accord, qui dit que le lendemain, M. Trump ne va pas revenir et en demander encore, comme il l'a fait avec son accord qui est soi-disant le meilleur accord au monde, l'ACEUM, qui maintenant semble trouver moins alléchant qu'à l'époque. Alors on sait que M. Trump et son administration, dans le fond, s'ils signent quelque chose, ce n'est pas quelque chose qu'ils vont nécessairement tenir parole, sur lequel ils vont tenir parole. Alors c'est ça la difficulté. Alors je pense que pour le Canada, c'est dire on se concentre, on met nos énergies ailleurs, et on essaie de ne rien donner aux Américains parce qu'on n'aura pas grand-chose en échange, ça c'est sûr.
1: Oui. Monsieur Leblond, merci beaucoup pour l'analyse et ce n'est que le début d'une conversation, on l'a saisi, donc oui. On se dit à bientôt.
0: Merci Monsieur Haddad, bonne journée.
1: Merci à vous. Patrick Leblond est professeur agrégé et titulaire de la chaire CN Paul M. Tellier sur les affaires et les politiques publiques à l'École supérieure d'affaires publiques et internationales de l'Université d'Ottawa. 7h54, on vient vous détendre maintenant votre vendredi matin avec Adib Al-Khalidé et sa chanson que j'adore, voici « Tu sais, Mélo ».

0: Daddy Balkhalidé, tiré de son album Sale Arabe en thérapie. 7h57, on va passer à la salle de nouvelles où Philippe O'Brien garde un œil sur l'actualité. Et pour ceux qui se déplacent par métro sur la ligne 2, il y a des délais à prévoir.
1: Oui, je viens tout juste d'apprendre que c'est résolu. À la seconde même, donc c'est une bonne nouvelle.
0: Ben, au moins, on est sur l'actualité au moment même où ça se passe.
1: Au moment même, je viens de faire refresh et allez. Puis ben, c'est réglé entre Victoria Park et Kennedy, donc tous ceux qui...
0: Tout est bien, qui finit bien.
1: Mon exact. Chef.
0: Bon, ben ok.
1: Ça commence bien une journée.
0: Par contre, en politique libérale ontarienne, là, il y a une enquête qui va avoir lieu sur le vote de nomination dans la circonscription de Scarborough Sud-Ouest où ça va décidément moins bien.
1: Oui, et ça se passe toujours. C'est l'homme d'affaires Asano Lafiz qui a remporté la nomination samedi de quelques 19 voix. Son concurrent, le député fédéral Nate Erskine-Smith, allègue que des irrégularités ont entaché ce scrutin. Le Parti libéral a annoncé qu'un panel d'arbitrage va se pencher aujourd'hui sur cette question. Les résultats de cette enquête devraient être connus la semaine prochaine.
0: D'accord. Dans quelques instants, au Radio-Journal, il sera de nouveau question de négociation dans le contexte de la guerre en Iran.
1: L'Iran dit avoir reçu des messages de la part des États-Unis pour poursuivre les négociations pour apaiser la situation tendue au Moyen-Orient. Et la Chine pourrait peut-être jouer un rôle dans le dénouement de ce conflit. Notre correspondant Philippe Leblanc va nous amener les explications.
0: Oui, très bien. Et dans la prochaine heure de l'émission, avec l'arrivée d'une équipe à Toronto et une popularité qui explose, la WNBA n'a jamais été aussi visible. Alors ce matin, on se demande si la Ligue et ses athlètes sont prêts à affronter le revers de la médaille, une présence médiatique et surtout une critique sans précédent avec tous les dérapages que ça peut entraîner. On en parle après le Radio-Journal.

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3: Donald Trump rentre de Chine en se vantant d'avoir conclu des accords commerciaux qu'il qualifie de fantastiques avec Pékin. Après l'électricité et le pétrole, Mark Carney se rend en Alberta pour officialiser une entente sur le prix du carbone. Et au hockey, dans la Ligue nationale, le Canadien de Montréal, plus qu'à un match d'éliminer les Sabres de Buffalo.
4: Dove a fermé la porte quand c'était le temps, puis on a take over à partir de ce moment-là. Donc, gros team win.
3: Et au hockey féminin, la victoire de Montréal bat la charge d'Ottawa dans le premier match de la grande finale de la LPHF. Bonjour, ici Mathieu Bellumeur, bienvenue au Radio-Journal. Donald Trump a quitté la Chine au cours des dernières heures et est en route vers Washington après une visite officielle de 2 jours. Il a été question durant cette visite d'accords commerciaux, mais aussi du conflit au Moyen-Orient. Le ministre iranien des Affaires étrangères dit d'ailleurs avoir reçu des messages en provenance des États-Unis pour poursuivre les négociations en vue de mettre fin à la guerre. Il soutient aussi être ouvert à une aide de Pékin pour résoudre la crise. Je joins notre correspondant en Asie, Philippe Leblanc. Philippe, il a d'ailleurs été question là, de la guerre en Iran durant ce sommet entre Donald Trump et Xi Jinping.
5: Et Donald Trump est revenu là-dessus après la rencontre de 2 jours dans une rencontre de presse conjointe avec Xi Jinping. Il a affirmé que Washington et Pékin veulent toutes les deux voir la guerre en Iran prendre fin, veulent toutes les deux empêcher l'Iran d'obtenir l'arme nucléaire de plus. Mais pour l'instant, Pékin n'a annoncé aucun engagement concret à faire pression sur l'Iran. D'ailleurs, hier, il n'était même pas question de la question de l'Iran dans le compte-rendu de Pékin.
3: Et concernant Taïwan, qu'a dit le président américain?
5: Ben, président Trump assure que rien n'a changé dans la politique américaine envers Taïwan, l'île démocratique autonome que Pékin considère comme son territoire. Les États-Unis sont le plus grand allié, le plus grand fournisseur d'armes de Taïwan. Et en ce qui concerne le contrat d'armes de 14 milliards de dollars américains bloqué par la Maison-Blanche depuis des mois, Donald Trump affirme qu'il ne sait pas encore, en fait, s'il va permettre la livraison. Hier, je vous le rappelle, Xi Jinping a averti le président américain que si le dossier de Taïwan était mal géré entre les États-Unis et la Chine, ça mènerait directement à un conflit entre les deux superpuissances.
3: Merci Philippe.
5: Merci, au revoir.
3: Au pays maintenant, après avoir annoncé hier vouloir doubler la capacité et la production du réseau électrique du Canada d'ici 2050 avec de l'énergie propre, Mark Carney va parler de pétrole aujourd'hui. Le premier ministre est sur le point d'arriver à Calgary. Yasmine Midi est à Ottawa. Donc, Yasmine, le premier ministre doit notamment annoncer un protocole d'entente avec l'Alberta pour le prix du carbone.
6: Oui, c'est une annonce qui a fuité dans les médias au cours des derniers jours. Donc, on s'attend à ce qu'aujourd'hui, Mark Carney et Daniel Smith annoncent une entente sur la tarification du carbone industriel. On parle d'un prix à la tonne qui serait fixé à 130 $ d'ici 2040. C'est 40 $ de moins que ce qu'avait prévu le gouvernement de Justin Trudeau, qui, lui, avait fixé l'échéancier à 2030. Mais Mark Carney maintient qu'il n'a pas plié face à l'Alberta. On l'écoute.
7: Ce qui est essentiel et d'avoir un marché en Alberta et, on espère, à travers le Canada, après un certain temps, un marché de carbone qui fonctionne, un vrai marché de carbone.
6: Cette entente sur la tarification du carbone pave la voie à la construction d'un nouveau pipeline vers la côte ouest du pays.
3: Et Yasmine, il sera sans doute aussi question du mouvement séparatiste en Alberta.
6: Ouais, après la décision d'une juge provinciale qui a invalidé la pétition sur l'indépendance en Alberta, hier, le premier ministre Carney a affirmé que toutes les provinces, y compris l'Alberta, avaient le droit démocratique de choisir leur avenir à condition de suivre les règles en consultant les Premières Nations et en se conformant à la loi sur la clarté référendaire.
3: Yasmine Mehdi à Ottawa, merci beaucoup.
6: Au revoir.
3: politique québécoise. Maintenant, le Parti québécois soupçonne le Parti conservateur du Québec d'avoir largement dépassé le plafond des dépenses permises dans le cadre de l'élection partielle dans Arthabasca l'été dernier. Le parti de Paul Saint-Pierre Plamondon a même porté plainte auprès d'Élections Québec. Mathieu Goyer ce matin à l'Assemblée nationale. Mathieu, le PQ estime que le parti d'Éric Duhaime a sous-évalué ses dépenses.
8: Alors que, Mathieu, la limite permise des dépenses électorales était de 112 700 $, le PQ calcule que son adversaire aurait plutôt dépensé entre 155 000 et 237 000 $. Selon le Parti québécois, le Parti conservateur aurait largement sous-évalué plusieurs dépenses dans le cadre de cette élection partielle âprement disputée et finalement gagnée par le PQ, notamment le prix des copies de la biographie d'Éric Duhaime, dont 4 000 exemplaires ont été distribués durant l'élection partielle. Le PQ soupçonne aussi le PCQ d'avoir loué une résidence pour son chef et candidat Éric Duhaime bien en deçà de la valeur marchande. Selon nos informations, Élections Québec n'était pas encore à l'étape officielle d'enquête, mais ferait des vérifications auprès du Parti conservateur du Québec.
3: Et le chef conservateur Éric Duhaime se défend et accuse son rival de mener une campagne de salissage.
8: Oui, sur Facebook ce matin, le chef conservateur accuse le Parti québécois de poser un geste désespéré, motivé par sa baisse dans les sondages. Éric Duhaime assure que son parti a respecté la loi et qu'il a demandé l'avis d'Élections Québec avant d'effectuer ses dépenses. Éric Duhaime pourrait perdre le droit d'être candidat à une élection si les faits soupçonnés par le PQ sont avérés.
3: Merci Mathieu.
8: Au revoir.
3: Le ministère de l'Agriculture du Québec n'a pas été capable de détecter du sirop d'érable falsifié vendu par le producteur montérégien Steve Bourdeau, et ce, un an avant les révélations récentes de l'émission Enquête. En mars 2025, le Montréalais Patrick Matt a porté plainte auprès du ministère de l'Agriculture qui a analysé trois conserves sans relever d'anomalie. Pourtant, l'une d'elles provenait du même lot qu'un échantillon testé par nos collègues d'Enquête, qui a conclu, je vous le rappelle, que le sirop contenait 50 % de sucre de canne. Une évidence, selon Patrick Matt.
9: Ah, c'était dégueulasse. Tout de suite, j'ai su que c'était pas du sirop d'érable. C'était évident.
3: Le MAPAC
9: allait s'en occuper.
3: Le MAPAC a refusé d'expliquer pourquoi la pureté du produit n'a pas été vérifiée. L'industrie réclame maintenant un resserrement des contrôles et des changements législatifs. En Ukraine maintenant.
10: Моя країна.
3: On entend ici l'un des 205 prisonniers de guerre échangés avec la Russie. Il dit avoir hâte de retrouver ses proches. Leur libération à ces prisonniers est conforme à ce qu'avait affirmé Donald Trump vendredi dernier, au moment où il annonçait une trêve de 3 jours entre Kiev et Moscou, trêve qui a pris fin lundi. Les combats ont d'ailleurs repris cette semaine et se sont intensifiés de part et d'autre. Les autorités aéroportuaires américaines ont annoncé que l'aéroport international de Palm Beach, en Floride, va officiellement porter le nom de Donald Trump à partir du 9 juillet prochain. Le secrétaire des Transports a précisé que le code à 3 lettres de l'aéroport va passer de PBI à DJT, les initiales du président américain. L'aéroport s'ajoute à la liste de bâtiments, d'institutions ou de programmes qui vont désormais porter le nom de Donald Trump.
1: Sport.
11: Donc c'est Fleur qui...
3: La victoire de Montréal qui a remporté le premier match de la grande finale de la LPHF hier à la place Belle à Laval. Une victoire de 3-2 en prolongation contre la Charge d'Ottawa. Ça a été aussi une belle soirée de hockey pour les amateurs des Canadiens de Montréal. L'équipe montréalaise était en action à Buffalo. Le Canadien a battu les Sabres 6-3 et mène maintenant la série 3-2. Le tricolore pourrait donc éliminer les Sabres dès demain au Centre Bell et accéder à la finale de l'Association de l'Est. Compte rendu du match d'hier soir avec Alexandre Gascon.
12: On sert, le tir, et le but! Aïe, aïe, aïe!
13: Ce n'était pas le départ souhaité. Après 2 minutes, les Sabres menaient 1-0. À mi-chemin de la première période, Jakub Dobesch avait accordé 3 buts sur 4 tirs. Martin Saint-Louis s'est alors demandé s'il devait changer de gardien.
14: On a parlé à notre coach de goaler, Marco, pour lui demander son opinion. Puis il a dit de le laisser. Fait qu'on l'a laissé. Tu sais, c'est pas... C'est un petit peu hors de ma juridiction, ça se dit-tu?
13: Une bonne décision, a fait valoir Philippe Dano.
15: Écoute, Marty, il va avec son feeling, Marty, puis ça, il se trompe pas.
16: I told him, you know, thank you for letting me and trying to prove myself.
13: Je l'ai remercié de m'avoir donné une chance de faire mes preuves. C'est important d'avoir la confiance de son entraîneur, a dit Dobesch.
16: The only thing I was trying to do, just give some momentum back to the team.
13: Peu de temps après ce vote de confiance, le Tchèque de 24 ans a réussi un arrêt spectaculaire.
15: Le dos vous a fermé la porte quand c'était le temps, puis on a take over à partir de ce moment-là. Donc, gros team win.
13: Josh Anderson a créé l'égalité et le Canadien s'est mis à étourdir les Sabres.
12: Anderson!
14: c'était à haut niveau, le côté exécution puis game collective.
13: Tout s'est mis à sourire au tricolore et Ivan Demidov a réussi son premier but en carrière en série.
12: Le premier des séries!
14: Les joueurs de même, tu sais qu'ils sont dus puis ils vont sortir de ça, tu sais.
13: Le CH aura l'occasion d'éliminer les Sabres à domicile samedi soir. Ici Alexandre Gascon, Radio-Canada, à Buffalo.
3: Voilà, c'était le Radio-Journal. Ici Mathieu Bellumard, au nom de toute l'équipe. Merci d'être à l'écoute. Bonne journée.

0: Merci beaucoup d'être avec nous en votre vendredi 15 mai. Ah, il y a pas deux matins pareil. L'émission qui fait le tour de l'actualité et qui met la table à votre journée sur ICI Première, ICI Musique et l'application Radio-Canada Audio. Je m'appelle Nicolas Haddad. C'est reparti pour notre troisième heure ensemble, la dernière de la semaine. Mais vous en faites pas, on sera là de retour dès lundi. Et oui, c'est l'occasion pour moi de vous dire que lundi, on est des vôtres et Toronto va briller. En fait, c'est une émission qu'on va présenter pour tout l'Ontario, histoire de donner un peu de congé à nos collègues dans le nord et le sud-ouest de la province. Mais ça nous fait plaisir d'être là parce que ce sera vraiment une séquence de journées magnifiques qui nous attend dans le sud de l'Ontario. Allons jeter un petit coup d'œil à la météo. Pour ceux qui pensent déjà week-end, c'est bien normal. Ben, on va voir un peu ce qu'Environnement Canada prévoit pour nous. Aujourd'hui, maximum de 19 et un beau ciel bleu, beaucoup de vitamine D, une belle journée ensoleillée pour notre vendredi. Demain, samedi, des nuages possiblement, en tout cas un 60% de chance d'averse tard en après-midi. On aura du soleil dans le courant de la journée, mais en fin de journée, ouais, ça pourrait se gâter. Juste le temps d'une pluie passagère. Parce que dimanche, 23 degrés du soleil. Lundi, 25 degrés du soleil. On va même commencer la semaine prochaine, mardi, la semaine de travail, avec 29 degrés au thermomètre et un tout petit 40% de chance d'averse. Donc, ça y est, est-ce qu'on se dit que les beaux jours sont enfin arrivés? Ben, c'est possible, hein. La longue fin de semaine de la fête de la Reine Victoria marque souvent dans le sud de l'Ontario de façon non officielle mais traditionnelle et météorologique le début de l'été. Ok. Alors de ce pas, allons jeter un petit coup d'œil au menu de cette prochaine heure avec Julien Sahukiyo qui réalise Il n'y a pas deux matins pareils. Salut Julien.
1: Bonjour Nicolas.
0: Alors on a beaucoup parlé de sport féminin ces derniers temps et faut le dire, c'est un milieu en plein essor. Cela dit, avec le succès vient le revers de la médaille.
1: Ouais, mais c'est sûr qu'on va continuer beaucoup encore à en parler. Il y a déjà le tempo qui s'en va pour un premier match aux États-Unis. Ce soir, on parlait hier de l'expansion de la LPHF. C'est certain qu'en ce moment, il y a beaucoup de place pour le sport féminin et il y a un vrai engouement de toute façon qu'on peut même se rendre compte hein, si on va regarder les partisans dans la rue.
0: Ouais, tout le monde porte un chandail des tempos à Toronto ces jours-ci, c'est la mode.
1: Donc forcément, bah, ça attire beaucoup plus d'yeux sur ces ligues, sur ces joueuses aussi. Avec ça aussi, beaucoup de critiques, certes sur les réseaux sociaux, mais aussi de la part des médias, et notamment des médias sportifs, du public donc aussi qui a chacun son mot à dire. Nouvelle pression auxquelles peut-être toutes les équipes ne sont pas toujours prêtes. On va avoir avec nous pour en parler Lou Saint-Pierre, chercheur au laboratoire de recherche pour la progression des femmes dans le sport.
0: C'est l'impact du public sur les athlètes, il est indéniable. Et il n'y a qu'à prendre l'exemple de Mitch Marner hein, qui a quitté Toronto parce que les fans lui avaient grosso modo montré la porte. Et voilà qu'à Las Vegas, il fait un tonneur. Et en ce moment, il est le meilleur pointeur de la ligue en série éliminatoire. On aurait aimé qu'il fasse ça en tant que Maple Leaf, mais justement, le public et toute cette mauvaise attention l'a poussé vers un autre marché dans lequel il performe et livre la marchandise. Donc, c'est une vraie question, la pression du public et des médias sur les athlètes. J'ai hâte de creuser ça donc dans les prochaines minutes avec Lou Saint-Pierre. Merci beaucoup, Julien. En culture, Katia, on en a des choses à se dire et en masse, on va parler entre autres d'un certain Torontois qui nous a livré une surprise dans la nuit.
2: Exactement. On parle de Drake hein, qui est sorti bon son album Iceman à minuit, oui, mais aussi deux autres albums pour marquer le coup. Lui qui a aussi fait une petite performance à la Tourcienne. Bon, pas Drake lui-même qui a chanté, mais on a illuminé la Tourcienne en forme de glace avec des projecteurs de lumière pour marquer le coup. Donc, il y a beaucoup d'effervescence en ce moment autour des albums. 43 chansons qui ont été sorties de sa part. Est-ce qu'elles valent la peine? Eh bien, ça fait 3 heures environ que j'écoute sa musique. Donc, je vous offre mes impressions. On va parler d'album. On va parler aussi du phénomène médiatique autour de tout ça lors de la prochaine heure. Mais on va aussi faire le point sur la semaine de la mode à Toronto parce que ça commence aujourd'hui et ça se déroule tout au long du week-end. Donc, la journaliste Sarah Tomlinson va faire le point avec nous ce matin.
0: Oui, attention. Merci beaucoup, Katia. Dans la salle de nouvelles, Philippe O'Brien garde un œil sur les grands dossiers du jour et on commence à l'Université de Toronto, Philippe, qui a décidé de révoquer le doctorat honorifique de l'artiste Buffy Sainte-Marie.
3: Dans un communiqué, l'université dit avoir mené un processus confidentiel et que ce doctorat a été révoqué mercredi sur décision du conseil de gouvernance. La vie de Buffy Sainte-Marie est sous la loupe depuis une enquête de CBC en 2023. Elle était connue jusque-là pour sa musique et sa représentation des peuples autochtones et aussi pour l'Oscar qu'elle avait gagné en 1983 pour la meilleure chanson originale. L'enquête de CBC avait révélé un certificat de naissance indiquant qu'elle serait née au Massachusetts de parents italo-américain, dis-je bien, en contradiction avec ses propos au fil des années qui laissaient entendre qu'elle était autochtone. Buffy Sainte-Marie affirme aujourd'hui qu'elle est citoyenne américaine et qu'elle a été adoptée en tant que jeune adulte par une famille Cree de la Saskatchewan.
0: À suivre. Puis les organisateurs du rassemblement annuel de la journée d'Al-Quds à Toronto poursuivent le premier ministre Doug Ford.
3: Le premier ministre avait tenté d'interdire cette manifestation tenue au mois de mars, un rassemblement pacifique en soutien, selon les organisateurs, à la cause palestinienne et contre la guerre en Iran et au Liban. Doug Ford avait publié une vidéo dans laquelle il soutenait que l'événement était un terreau fertile pour la haine et l'antisémitisme qui glorifiait la violence et célébrait le terrorisme. Le comité organisateur dit que ces commentaires étaient non seulement faux, mais qu'ils relevaient du racisme. Le comité affirme que Doug Ford fait régulièrement preuve de xénophobie envers le groupe et lui réclame donc près de 27 000 $ de dommages-intérêts. Le bureau du premier ministre réplique qu'il maintient ses propos.
0: Et au prochain bulletin d'information à 8h30, Philippe, on va revenir sur cette possible grève des travailleurs de la CTT.
3: Oui, près de 700 électriciens et responsables de la signalisation de la Commission de transport de Toronto sont sans contrat de travail depuis mars dernier. On en reparle dans quelques minutes.
0: Et à Tassa, merci beaucoup. Il est 8h16 et 12 degrés. 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Ce soir, votre Tempo de Toronto rencontre les Sparks de Los Angeles pour son premier match aux États-Unis de cette saison de WNBA. Et si ces dernières semaines, la couverture médiatique du Tempo a beaucoup augmenté, c'est aussi le cas pour la Ligue de façon générale. Après 30 ans, la WNBA est devenue une forme de divertissement grand public au même titre que la NBA. Et avec cette visibilité, la Ligue s'ouvre à plus de critiques, autant de la part des médias que du public. La question, c'est si la Ligue et ses joueuses sont prêtes à y faire face. On va explorer cette question avec Lou Saint-Pierre, chercheur au laboratoire de recherche pour la progression des femmes dans les sports au Québec. Bonjour.
4: Bonjour.
0: Merci beaucoup d'avoir pris le temps pour nous ce matin. Alors, bon, la Ligue, la WNBA a été construite et soutenue par des partisans, des partisanes même aussi, on pourrait dire, jusqu'à maintenant. Et puis, dernièrement, l'arrivée de Caitlin Clark, ce phénomène dans la Ligue, on a vu la couverture médiatique changer, grandir et aussi devenir plus critique. Alors, question pour commencer, Lou, est-ce que la WNBA est prête à faire face aux critiques?
4: Je crois que le dernier renouvellement de la convention collective, l'été dernier, leur a appris qu'il fallait qu'ils soient prêtes à répondre aux critiques. Parce que ça a été très houleux, cette reconduction de la convention collective. Et on a vu les joueuses utiliser les médias, autant les médias sociaux que les médias plus traditionnels, pour faire valoir leurs arguments. Et ça a forcé la Ligue à se mouiller. On a vu, entre autres, la commissaire Engelbert, qui a eu mal à partir, disons, avec certains fans aussi, parce que, bon, au départ, elle a eu un point de vue en disant, ben, fermez-vous là, je dis grossièrement, c'est mm-hmm. fermez-vous là, puis laissez-nous gérer ça, alors que les joueurs se disent, non, il y a des discussions avec elles qui ont filtré dans les médias, sciemment, là, les joueuses ont décidé d'aller de l'avant de cette façon-là, et finalement, ben, elles ont gagné leur point, là, on a vu que maintenant, elles vont pouvoir être, elles aussi, millionnaires, il y a des joueuses qui vont avoir d'excellents salaires. Ça a vraiment augmenté. Alors, la Ligue n'a pas le choix, finalement, de voir qu'elle doit être prête à faire face à cette nouvelle réalité-là. Et ça a été, je pense, un wake-up call, vous m'excuserez l'anglicisme, pour la Ligue, là, ce renouvellement de convention collective.
0: Mmh. C'est extrêmement intéressant. Et, OK, ma prochaine question pour vous, c'est est-ce que c'est la bonne approche de prendre la critique de manière frontale et d'y répondre directement? Je pense à certains des grands athlètes dans les ligues masculines qui souvent ce qu'on voit c'est qu'ils ignorent ou bien balayent assez rapidement du revers de la main les critiques quand les journalistes par exemple leur disent bah les fans pensent x y z de vous ils se disent ils répondent en disant non nous on se concentre sur le match la critique etc on n'y porte pas une grande attention. Donc de voir les joueuses de NBA ou de WNBA prendre l'approche frontale, est-ce que vous trouvez que c'est une bonne approche?
4: En tout cas, c'est une approche intéressante et j'oserais dire un peu rafraîchissante. Mmh. Souvent, on va dire que les athlètes professionnels ont un peu la cassette facile, tiens. Je vais dire ça comme ça. On a vu une athlète comme Angel Reese qui a été rapidement une grande vedette de la WNBA, là. qui a été rapidement mis de l'avant, très fortement critiqué hein, par les médias. C'était déjà le cas dans la NCAA. On l'a rapidement placé comme la némésis de Caitlin Clark, ouais. Parce que c'est une joueuse exceptionnelle. Puis il faut pas non plus enlever l'enjeu racial dans ce cas-ci. Angel Reese est une joueuse afro-américaine et on sait que Caitlin Clark est en blanche. Mais ce qui est intéressant avec Angel Reese, c'est que ce rôle de vilain, ben elle l'a embrassé finalement. Mm-hmm. Elle a décidé de jouer cette carte-là, de dire ben c'est comme ça qu'on me positionne, ben moi je vais l'assumer et je vais même jouer ce jeu-là à fond la caisse parce que ça correspond jusqu'à un certain point. Je dis pas qu'elle est une vilaine, mais son jeu, c'est un jeu qui est plus agressif, c'est un jeu qui est agressif. Elle va parfois même narguer l'adversaire sur le terrain. Ça fait partie de sa personnalité de joueuse et elle l'a embrassé. Alors moi je trouve ça assez rafraîchissant, je dois dire, comme chercheur, mais aussi comme fan de sport, de voir justement ces athlètes-là ben, oser enlever la cassette et dire ben, « voici ce que je suis, puis je ne veux pas faire semblant de ne pas l'être ».
0: C'est extrêmement intéressant. Et oui, pour Angel Reese, ça y est, hein, ça fait partie de sa marque de commerce. Donc, elle en profitera à sa façon, mais oui. Ça prend aussi donc cette décision de l'accepter. Je me demande comment on se prépare à ça. Avec la WNBA qui monte en popularité, et vous l'avez aussi bien souligné, hein, ce sont des joueuses souvent qui sont repérées dès le circuit universitaire, là, en NCAA. Est-ce qu'on se prépare à faire face aux critiques? Je sais qu'il y a des coachs médias, mais à quel point est-ce qu'on peut être préparé pour des dizaines de milliers de gens sur les réseaux sociaux qui n'ont pas de bonnes choses à dire à notre égard?
4: C'est difficile pour moi de répondre à cette question-là, n'étant pas un expert de la question. Je dirais que, comme vous le dites, ils sont déjà en NCAA, ils sont bien entourés. Et ça va être le rôle aussi quand même de la WNBA en montant. T'sais, on sait qu'ils viennent de signer un énorme contrat de droit de diffusion. Ça veut dire qu'ils vont être encore plus visibles. Vous l'avez nommé d'entrée de jeu, ça fait 30 ans que la Ligue existe. Donc, ça devient aussi du ressort de la Ligue de fournir une certaine aide à ces joueuses-là pour se préparer à recevoir critiques et bons coups également. Mais je crois que globalement, celles qui sont des vedettes dans la NCAA sont relativement prêtes parce que la NCAA, c'est gros aux États-Unis. C'est pas une simple ligue universitaire, c'est la ligue universitaire. Elles remplissent des stades, des arénas. Mmh. Donc, je crois qu'elles sont prêtes globalement à faire face à ça. Mais il y a un rôle quand même aussi de la ligue, de l'employeur, de fournir des ressources en matière de préparation mentale, mais aussi de comment gérer cette popularité-là. Mmh.
0: On discutait de ce sujet en équipe hein, hier, souvent, avant d'arriver en ondes. On a une bonne discussion en équipe pour un peu réfléchir à la question. Et bon, ce qu'on se disait hier, et j'aimerais beaucoup vous entendre là-dessus, c'est que dans son, je ne veux pas dire impopularité, mais à l'époque où les ligues de sport féminines étaient moins populaires qu'elles le sont aujourd'hui, l'esprit était vachement positif. C'était une question de, ben nous on fait ça entre nous et qu'on ait l'attention des partisans ou pas, on est fiers d'être là, on est fiers de nos succès et c'est bon quelque part entre la compétition et la coopération, mais il y avait cette idée que c'était un projet collectif et le positif était vraiment au centre de la philosophie. Avec la professionnalisation de ces ligues et qu'on parle de soccer féminin, de hockey féminin, de basket féminin ou autre, est-ce que cette positivité risque d'être touchée?
4: Elle pourrait, mais ce qu'on voit en ce moment, c'est pas ça. On voit qu'il y a encore toute la question, il y a encore une question très... C'est très positif encore la façon dont c'est. Ce qui est plus difficile, je crois, avec la montée justement en puissance de ces ligues-là, c'est de faire face à certaines critiques qui sont parfois de mauvaise foi, j'ai envie de dire. C'est un peu moins présent pour la WNBA, ça s'explique potentiellement par le fait qu'ils sont là depuis longtemps, mais si on regarde, entre autres, les médias sociaux... que c'est beaucoup là que ça se passe, là, pas seulement, mais beaucoup, ben, à peu près à chaque fois qu'il y a un post d'une équipe ou d'une ligue féminine, ben, on va retrouver des gens qui vont venir, des trolls, disons-le comme ça, qui vont venir remettre en doute les capacités des femmes, remettre en doute la pertinence de l'existence même des ligues féminines. Et ça, c'est de manière complète. Et ça crée à la fois, c'est fâchant, mais ça crée aussi une forme de solidarité. On le voit aussi dans les commentaires. Ça crée aussi un sentiment d'appartenance des fans qui vont dire non, c'est à nous, ça nous appartient, c'est un projet qui nous tient à cœur et on est derrière les athlètes et les personnes qui sont derrière ces ligues-là. Alors, je pense pas nécessairement qu'on va le perdre, perdre leur âme. Il faudra suivre parce que c'est sûr que la WNBA va être un cas d'espèce. C'est la première fois là, qu'on a une ligue aussi importante. Puis même, on le voit au niveau du pourcentage de représentation des femmes aussi dans le basket, qui est un peu plus élevé que la moyenne. Donc déjà en 2020-2021, dans une étude de Bélanger et Hall, dans le fond, on voyait que il y avait quand même 12% du basketball au Canada qui était diffusé, c'était du basketball féminin. Ce qui est pas beaucoup, mais qui était beaucoup plus
0: que une bonne part de marché
4: pour les autres sports. La part de marché était quand même plus importante pour les femmes. Donc, il faudra suivre ça, là, si ça va continuer à monter. Mais moi, je suis pas si inquiet que ça. En tout cas, pas à ce stade-là.
0: J'aime beaucoup ce que vous avez dit. Pas à ce stade-ci. Cela dit, c'est quand la performance commence à flancher que le vent peut tourner. Et on n'a qu'à regarder les Maple Leafs de Toronto qui, je pense, en sont l'exemple parfait. Ouais. Une mauvaise saison ou deux et les fans sont prêts à chasser même leurs joueurs préférés. On regarde Mitch Marner, il a été chassé de Toronto, il pouvait plus montrer son visage en ville. Et voilà qu'il trouve un méchant succès à Las Vegas et on se demande si on a bien fait de le chasser et d'avoir été si peu indulgent envers lui. On va terminer là-dessus. Mais comment vous liez la performance à l'accueil des fans?
4: Pardon, j'ai mal compris la question. Pouvez-vous répéter?
0: Comment vous liez la performance sportive à l'accueil des fans, des supporters?
4: Ben, ce qui est intéressant avec le sport féminin, c'est qu'on n'a pas le même bassin de fans pour l'instant. C'est pas exactement les mêmes personnes qui assistent aux matchs, qui sont derrière les équipes. Alors, ce qui va être intéressant, c'est qu'on peut pas juste dire « Ah, ben ça va être exactement comme ça se passe avec, par exemple, vous avez donné l'exemple des Maple Leafs de Toronto, puis on pourra en donner d'autres, où il va y avoir vraiment une colère envers l'équipe. » Alors, ça va être intéressant de voir, parce que c'est pas les mêmes fans. C'est pas nécessairement des fans de sport depuis toujours. C'est pas nécessairement des hommes, pour la plupart hétérosexuels, qui sont les fans de ces équipes-là. On voit énormément de diversité, énormément de femmes, énormément de familles derrière les équipes de sport féminin. Il faudra voir comment ce public-là, qui est différent, va réagir face à l'adversité. Et ça c'est à suivre dans les prochaines saisons, si jamais il y a des saisons plus difficiles. Est-ce qu'il va y avoir une désaffection? Est-ce qu'il va y avoir de la critique encore plus virulente? J'ai envie de dire, à suivre. On devra se reparler dans quelques années pour voir comment ça va avoir évolué.
0: Allez, c'est un rendez-vous.
4: Avec un public différent.
0: Voilà, OK. Merci beaucoup, Lou. À bientôt.
4: Merci, au revoir.
0: Au revoir. Lou Saint-Pierre est chercheur au laboratoire de recherche pour la progression des femmes dans les sports au Québec. 8h27. Des sports, on passe à la mode. C'est la semaine de la mode de Toronto et c'est le grand retour, Katia, du défilé du printemps.
2: Ouais, dès aujourd'hui, Toronto's Own Fashion Week présente des événements et des défilés pour mettre en valeur des créateurs de mode d'ici et d'ailleurs. Et ce qui est vraiment intéressant de voir dans cette édition, c'est que la grande majorité des artistes sont super jeunes. C'est des artistes émergents qui tentent de créer l'avenir de la mode à leur manière. Et souvent, c'est des créateurs qui ont tendance à faire preuve d'audace, d'esprit d'expérimentation dans leur choix, mais est-ce que c'est assez pour véritablement établir Toronto comme une ville de la mode? Eh bien, j'en ai discuté avec ma collègue Sarah Tomlinson qui couvre l'événement cette année.
5: J'ai eu la chance de rencontrer plusieurs stylistes de l'événement Toronto's Own Fashion Week, comme par exemple la franco-torontoise Maya Ali, qui est la fondatrice de sa compagnie Maison Maya Ali. Elle va présenter sa collection qui est inspirée par son livre de poèmes Cosmic Love. La voici, Maya Ali.
6: Il y a beaucoup de références comme à la lune, les étoiles, la galaxie et tout ça. J'utilise beaucoup le chiffon, j'adore la dentelle, puis le draping. Donc je pense que mes designs sont vraiment féminins et aussi contemporains, comme une intersection entre les émotions et la féminité et des designs qui sont vraiment calmes et romantiques.
5: Même s'il y a une grande communauté de stylistes, les membres de l'industrie à qui j'ai parlé cette semaine disent qu'il y a beaucoup plus d'opportunités dans le domaine de la mode, dans d'autres marchés. Et donc, souvent, nos designers s'envolent souvent vers New York ou l'Europe pour réussir. Des événements comme Toronto's Own Fashion Week, dans le passé, ont disparu. Il y en avait beaucoup qui n'existent plus. Et voici Bob Kirk, le directeur général de la Fédération canadienne du vêtement, qui va réagir un peu à cette réalité et proposer quelques pistes pour expliquer pourquoi c'est le cas ici à Toronto et ailleurs au Canada.
7: There isn't a sort of a center of gravity for quote unquote Canadian fashion. It used to be that there was so much demand from major buyers, media, everyone to go to these shows and have a commercial interest.
5: C'était Bob Kirk, le directeur général de la Fédération canadienne du vêtement, qui dit qu'il n'y a pas vraiment de centre de gravité pour la mode canadienne, qu'auparavant, on avait un modèle de défilé qui était largement accepté par l'industrie, avec une composante commerciale et des acheteurs importants. Et en général, ce que l'on voit aujourd'hui, c'est très différent. En fait, les défilés sont faits avant tout pour les influenceurs et les réseaux sociaux, donc pas forcément pour les acheteurs. J'ai aussi eu la chance de parler à la fondatrice de Toronto's own Fashion Week, Sadaf Emami, et elle me disait que d'autres événements à Toronto, d'autres défilés ont échoué parce que les créateurs locaux n'en faisaient pas partie. Pour elle, c'est une des priorités de mettre l'emphase sur la participation des créateurs locaux qui viennent d'ici, dans la région du Grand Toronto.
8: Past organizations that did end up shutting down and canceling their shows, they weren't really understanding this new age of fashion.
5: C'était Sadaf Emami de Toronto's own Fashion Week, c'est la cofondatrice. Elle disait que les organisations dans le passé ont toujours été confrontées à des restrictions financières. Et selon elle, c'est parce qu'elle ne comprenait pas vraiment la nouvelle ère de la mode, telle qu'on le voit maintenant à Milan, New York ou au Japon. C'est une nouvelle appréciation pour l'underground, le fait de soutenir les créateurs émergents, les stylistes émergents. Donc on verra cette fin de semaine si les artistes émergents sont vraiment au premier plan de l'événement. Le premier défilé commence ce soir.
2: C'était la journaliste culturelle Sarah Tomlinson qui nous parlait du Toronto's Own Fashion Week qui présente son défilé de printemps à partir d'aujourd'hui. Il y a environ 40 créateurs locaux qui vont participer pendant 3 jours. Ça commence ce soir dès 17h et cette année, le tout se dirige à l'église de la Sainte Trinité, donc le Holy Trinity Church au centre-ville de Toronto.
0: Wow, des défilés de mode dans une église, c'est différent, mais ça doit être une beauté.
2: J'ai hâte de voir l'arrière-plan, ce que ça va
0: ça doit
2: permettre.
0: Donner des belles images.
2: Ouais.
0: OK. Ben, merci encore, Katia, et bonne semaine de la mode à ceux qui vont y participer. Il est 8h32. C'est l'heure de vos nouvelles. On retrouve Philippe O'Brien dans la salle de nouvelles. Philippe, on commence sur la scène judiciaire. L'individu accusé d'avoir tué un moniteur de YMCA à North York en 2020 a été reconnu coupable hier soir.
3: Raheem McLaughlin est donc reconnu coupable de meurtre non prémédité. La victime, Shane Stanford, avait été tuée dans sa voiture par des tirs provenant d'un autre véhicule en mouvement dans lequel se trouvait l'accusé et un deuxième individu qui, d'ailleurs, n'a jamais été retrouvé. Raheem McLaughlin avait plaidé non coupable à une accusation de meurtre prémédité à l'ouverture de son procès à la mi-avril. Il a admis qu'il conduisait la voiture, mais il avait rejeté la faute sur son passager. Une audience sur la détermination de la peine aura lieu à une date ultérieure pour déterminer quand il sera admissible à la libération conditionnelle.
0: Puis, les utilisateurs du train léger sur Finch West devront trouver des alternatives aujourd'hui et tout au long du week-end.
3: Metrolinx a prévu des travaux à partir d'aujourd'hui et jusqu'à lundi. Des navettes circuleront pour transporter les usagers et le service régulier va reprendre mardi. Et à quelques semaines de la Coupe du Monde de la FIFA, c'est tout le réseau qui pourrait être perturbé, non pas par des travaux, mais par un conflit de travail. Près de 700 électriciens et responsables de la signalisation de la CTT sont sans contrat de travail depuis le mois de mars. Pour le syndicat et la CTT, le décompte est lancé pour trouver un terrain d'entente. Les détails de Bienvenue Senga.
9: À coups de sifflet, des centaines de travailleurs de la Commission de transport de Toronto expriment leur désarroi. Ils sont responsables de l'entretien des systèmes électriques et de la signalisation du réseau transport en commun et sont sans contrat de travail depuis mars dernier.
10: Simply asking for a reasonable deal.
9: Nous demandons simplement une entente raisonnable, affirme le président du syndicat Sumit Guleria. Les travailleurs réclament une meilleure stabilité des horaires et une augmentation de salaire pour faire face au coût de la vie.
11: 40 million over 3 years, that's not reasonable.
9: Mais la demande du syndicat, 40 millions de dollars sur 3 ans, n'est pas raisonnable, soutient le PDG de la CTT, Mandy Plali. Dimanche, la CTT sera en situation de lockout légal. Le syndicat, pour sa part, sera en droit de faire la grève. Le PDG du groupe d'usagers du transport en commun TTC Riders, Andrew Paltzifer, se dit préoccupé, d'autant plus que la métropole s'apprête à accueillir des centaines de milliers de visiteurs pour la Coupe du monde de la FIFA dans moins d'un mois. Le premier ministre ontarien Doug Ford exhorte les parties à conclure une entente avant le tournoi.
12: First, put the people in Toronto that's hosting it ahead.
9: Il faut privilégier les citoyens et la ville haute de Toronto avant les négociations, dit-il. La CTT dit avoir des plans de contingence sans toutefois les préciser. Ici, bienvenue Senga, Radio-Canada, Toronto.
0: Puis, c'est le sujet du jour pour beaucoup de Torontois et pas qu'ici en ville. C'est la sortie de l'album de Drake intitulé Iceman.
3: Des centaines de personnes se sont rassemblées hier soir au bord du lac Ontario. Des projections de motifs glaciaux sur la tour CN et des feux d'artifice étaient au rendez-vous pour lancer non pas un album de Drake, mais trois. C'est l'occasion de remonter le temps et de faire un bilan de sa carrière en dents de scie. Magali Lévesque a rencontré des acteurs du milieu musical de Toronto qui revoient le parcours du Torontois dans sa ville natale.
5: Le professeur de musique à l'Université de Toronto, Mark Campbell, se rappelle des premiers morceaux de Drake dans les années 2000.
13: His MP3 was circulating in different places.
5: À l'époque, M. Campbell travaillait pour une station de radio locale et diffusait certains de ses morceaux.
13: We were all wondering, who is this guy that's claiming the city is his?
5: On se demandait tous qui était ce rappeur qui revendiquait notre ville, dit-il. Mais 20 ans plus tard, Drake fait partie des artistes les plus influents de sa génération. Il vient de sortir son 9e album intitulé Iceman. Et tout au long de sa carrière, il n'a jamais raté l'occasion de mettre de l'avant sa ville. Le directeur de Wavelength Music, Jonathan Bunce, croit que Drake a été un visionnaire en ce sens. Il a créé une sorte de mythe et d'aura autour de Toronto qui n'existait pas avant lui, dit-il. Que ce soit dans le choix de ses pochettes d'albums, comme Views, sur laquelle il est assis en haut de la tour CN, ou dans ses références aux établissements et institutions torontoises dans ses paroles. Drake a créé un récit autour de Toronto auquel beaucoup se sont rattachés, souligne M. Campbell. Et il a partagé avec le monde entier ce qui fait de Toronto une ville unique, affirme M. Bunce. Ici Magali Lévesque, Radio-Canada, Toronto.
0: Et on va terminer en politique. Le Parti libéral de l'Ontario va mener une enquête sur le vote de nomination dans la circonscription de Scarborough Sud-Ouest.
3: L'homme d'affaires Hassan Lafiz a remporté la nomination samedi de quelque 19 voix. Son concurrent, le député fédéral Nate Erskine-Smith, allègue que des irrégularités ont entaché ce scrutin, lié selon lui à l'identification des membres sur place. Il dit croire également que l'establishment du parti a travaillé contre lui. Le Parti libéral a annoncé qu'un panel d'arbitrage va se pencher sur cette question dès aujourd'hui. Les résultats de cette enquête devraient être connus la semaine prochaine.
0: Merci beaucoup, Philippe. Il est 8h37. Merci d'être avec nous ce matin à l'émission. Petit coup d'œil à la météo. On tourne autour des 12 degrés ce matin à l'aéroport Pearson de Toronto. Plus tard en après-midi, Toronto verra des 19 degrés Celsius si on se transporte vers Hamilton et la région du Niagara. Là aussi, 19 degrés, notre maximum en après-midi. On est à 11 à Hamilton, 10 degrés dans la région du Niagara, 11 à Barrie et vers Kingston, 11 également avec un maximum de 20. On a un beau ciel bleu et beaucoup de soleil prévu pour aujourd'hui, mais à Kingston, il y a toujours une possibilité de voir quelques gouttes de pluie en matinée, notamment, et par la suite, on va alterner soleil et nuages. Sinon, pour le reste de la longue fin de semaine de la fête de la Reine Victoria, beaucoup de soleil là aussi, peut-être un petit passage pluvieux à Toronto demain, samedi, mais sinon, on a toute la vitamine D nécessaire pour profiter d'une belle fin de semaine en extérieur. Donc, allez-y à cœur joie, vos plans devraient tenir. Maintenant, à Ottawa, le premier ministre Mark Carney a présenté hier une stratégie nationale sur l'électricité qui vise à doubler la production d'électricité au pays d'ici 2050. Le fédéral veut, entre autres, réduire les coûts énergétiques pour environ 70% des ménages canadiens et créer 100 000 emplois toujours d'ici 2050. Et pour y arriver, il veut collaborer avec les provinces et que les provinces collaborent entre elles. Alors, est-ce que ce plan est réaliste? Et comment s'inscrit-il de manière plus large dans la stratégie énergétique globale du gouvernement Carney? On en parlait plus tôt ce matin avec Héloïse Edom, qui est associée de recherche à l'Institut de l'énergie Trottier, une experte des systèmes de production électrique au Canada.
14: Premièrement, moi, ce qui est le plus frappant, c'est le rôle qu'on donne à l'électricité. Parce qu'en fait, c'est quelque chose qui a été identifié au niveau mondial comme une des avenues majeures pour la décarbonation. Donc moi, je trouve ça très intéressant qu'on remette un peu le rôle de l'électricité comme ça en avant. C'est quelque chose d'ambitieux, comme vous l'avez dit, comme stratégie. Par contre, je vois aussi quelques éléments qui accrochent déjà. C'est d'abord le rôle réel que le fédéral peut jouer dans une telle stratégie à l'échelle du pays, puisqu'il y a tout un enjeu de juridiction où les provinces ont des pouvoirs, le fédéral a des pouvoirs, puis notamment la production.

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4: Partout dans la stratégie, mais même dans son annonce. Par contre, on n'a que 17% de notre énergie finale consommée qui est de l'électricité. C'est pas beaucoup. Par exemple, au Québec, c'est 40% du bouquet final d'énergie finale qui est de l'électricité. Et nous, au Canada, ça fait environ 30 ans qu'on n'a pas bougé sur ce pourcentage-là. Alors que la Chine, par exemple, en 30 ans, est passée de 7% de l'énergie finale consommée étant de l'électricité à 32%. Donc, ça a été multiplié par plus de 4 en 30 ans. Donc, en fait, on a encore beaucoup de marge de manœuvre pour mettre en place les énergies par l'électricité. Puis il y a un autre gain qui vient avec ça, c'est que quand on utilise l'électricité, dans bien des cas, on consomme moins d'énergie au total. Donc ça peut être très impressionnant de dire « Oh là là, on va doubler l'électricité ». Oui, mais ça va normalement, si les choses sont bien coordonnées, qui sont faites réellement dans un objectif de décarbonation, mais ça va diminuer la quantité d'énergie totale qu'on va consommer. Pour donner un exemple concret, un véhicule, si on compare un véhicule électrique à un véhicule normal à combustion, ben, pour la même unité d'énergie qu'on va mettre en entrée, on va être capable de faire de 2 à 4 fois plus de distance si on utilise un moteur électrique plutôt qu'un moteur thermique. Donc ça peut vraiment donner des gros gains en termes d'efficacité énergétique.
5: Mmh. Et de l'efficacité aussi pour le portefeuille. Je veux dire, le gouvernement Carney dit qu'au passage, avec ce grand projet d'électrification, les coûts vont baisser pour 7 Canadiens sur 10 ou 7 ménages canadiens sur 10. Est-ce que vous trouvez que c'est réaliste, c'est-à-dire d'en faire plus, d'attirer davantage d'acteurs économiques autour de ce projet d'électrification, mais aussi que ça coûte moins cher?
4: Alors, je pense que c'est réaliste qu'avoir plus d'électricité dans notre énergie finale peut mener à une facture énergétique moins chère pour l'individu. Parce que, comme j'ai mentionné, on va consommer moins d'énergie. Puis l'électricité en comparaison, par exemple, de l'essence ou du diesel coûte moins cher par unité d'énergie. Donc, de ce point-là, le calcul est assez direct. Par contre, le fait d'attirer des gros joueurs, de miser sur du développement, de plus ou moins clairement statuer ce qui va se passer sur l'électrification des joueurs qui existent déjà au Canada, là, par contre, ça crée une très, très forte pression, une très, très forte compétition autour de cette électricité. Et donc, la capacité à maintenir les coûts raisonnables, ça, je ne sais pas si ça va se réaliser. Parce qu'à un moment donné, quand on cherche à gagner sur tous les plans, ben souvent, c'est qu'il y a quelque part qui prend un coup. Donc, c'est sur ça qu'il faudrait être très attentif parce que construire de telles infrastructures à de telles échelles et sur les horizons de temps qu'on a, ben en fait, c'est quand même très rapide. C'est beaucoup de choses. C'est pas infaisable, mais il faudrait être très habile sur les choix qu'on fait, de qui c'est qu'on attire, des quantités qu'on distribue. Si je prends l'exemple du Québec, par exemple, ben alors qu'on a été pendant des années dit comme quoi on avait des surplus en termes d'électricité, cette électricité a été vendue dans des contrats à l'extérieur avec pour attirer des nouveaux joueurs industriels. Et finalement, à la fin, on nous explique que ben, en fait, finalement, il nous faut plus tôt que prévu des nouvelles infrastructures. Donc, c'est vraiment la planification dans le temps et va être très importante.
5: Mmh, oui, d'accord. Permettez-moi une question pour avoir votre vision de l'alignement entre le fédéral et, par exemple, l'Ontario, où il y a d'énormes projets qui sont en chantier en ce moment pour l'énergie nucléaire ici. Hein, donc, on veut générer de l'électricité via le nucléaire, que ce soit à Darlington ou à Bruce, par exemple, avec cet énorme projet que Bruce Power mène avec sa centrale Bruce C, qui devrait éventuellement, si les projets se concrétisent, être la plus grande centrale nucléaire productrice d'électricité au monde. Est-ce que vous trouvez que les gouvernements sont alignés et que les, par exemple, 1000 milliards de dollars d'investissements fédéraux vont trouver preneur en Ontario avec des projets qui sont déjà en route?
4: Alors, le risque, quand on met sur la table beaucoup d'argent, surtout dans le secteur de l'énergie, puis avec la dynamique qui est un peu dans ce secteur, ils vont trouver preneur, ça, il n'y a aucun doute. Encore une fois, je vais prendre l'exemple du Québec.

0: 200 milliards, le plan de Hydro-Québec, jusqu'en 2035, donc seulement les 10 prochaines années. En Ontario, clairement, ils ont une très grosse ambition sur le nucléaire, comme vous avez mentionné, et le plan fédéral donne un rôle important au nucléaire. Donc, selon moi, oui, il y a clairement un certain alignement. Là où, par contre, moi, ça, je m'inquiète, c'est il n'y a pas une justification claire de pourquoi le nucléaire, même quand on passe à travers la planification puis les rapports ontariens, la compétitivité de cette technologie-là n'est pas démontrée. Ce qui est très appuyé, c'est que c'est quelque chose qu'on connaît déjà, qu'on a déjà fait par le passé. Oui, mais c'est peut-être une des rares technologies de production d'électricité actuelle dont le prix a eu tendance à augmenter plutôt que diminuer au fil des années.
1: C'était Héloïse Edom, qui est associée de recherche à l'Institut de l'énergie Trottier, une experte des systèmes de production électrique au Canada. 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Coup d'œil à l'actualité sportive et on commence au hockey féminin avec ce qui restera sans doute comme l'une des fins de match les plus folles de l'histoire du hockey professionnel. La victoire de Montréal a remporté le premier match de la finale de la LPHF 3-2 en prolongation contre la Charge d'Ottawa. Tout semblait perdu quand Ottawa a pris les devants avec seulement 4 minutes à faire. Pire encore, Laura Stacey s'est effondrée avec une blessure grave à la jambe. Il restait 18 secondes au cadran et dans un élan désespéré, Montréal a égalisé avec 2 secondes à jouer, puis Stacey est revenue sur la glace pour la prolongation et elle a préparé le but gagnant d'Abby Rock. Montréal mène maintenant la série 1-0 avant le deuxième duel demain samedi. En LNH, le Canadien a renversé les Sabres 6-3 à Buffalo. Après avoir accordé 3 buts rapides, le gardien Jacob Dobes a fermé la porte et il a réalisé 33 arrêts et l'attaque a explosé avec une poussée de 3 buts en deuxième période. Le capitaine Nick Suzuki et le jeune Juraj Laskovski ont été dominants. Montréal mène maintenant la série 3-2 et a la chance d'éliminer les Sabres dès demain soir devant ses partisans au Centre Bell. Ailleurs dans la LNH, les Golden Knights de Vegas ont éliminé les Ducks d'Anaheim en 6 matchs. Mitch Marner a encore été un étincelant avec 3 points. Il est au sommet des pointeurs de la Ligue en séries éliminatoires. Vegas va affronter maintenant le Colorado en finale de l'Ouest. Au baseball, les Jays sont en mission à Détroit après avoir brisé leur série de défaites grâce au grand chelem de Dalton Varsho mercredi. Les Jays reprennent la route ce soir vers Détroit. Le jeune lanceur Trey Savage tentera de poursuivre son excellent début de saison. Ça commence à 18h45. Toronto doit quand même corriger son dossier sur la route avec seulement 6 victoires extérieures en 19 matchs. Au basket, le Tempo sera sous le soleil de la Californie aujourd'hui. Fort de sa toute première victoire historique mercredi, le Tempo est à Los Angeles pour affronter les Sparks. C'est une belle occasion pour Marina Mabré et ses coéquipières de porter leur fiche donc au-dessus de la barre des 500. Et les Sparks n'ont toujours pas gagné de match cette saison. Est-ce que ça veut dire que les chances sont bonnes pour Toronto? Il y a du travail à faire. Rendez-vous sur le terrain. Et en MLS, on a du nouveau dans le dossier des Whitecaps de Vancouver. On a appris hier soir qu'une alliance entre la ville de Vancouver, la province et les Premières Nations a été annoncée pour bloquer le déménagement de l'équipe vers Las Vegas. On parle d'un nouveau modèle économique qui serait en préparation pour garder le soccer à Vancouver. On surveille ça. Et puis, bien sûr, notre Toronto FC sera à Charlotte demain soir pour tenter de grimper au classement de l'Est. Le Toronto FC est 10e dans la conférence Est, Charlotte 9e. Donc, on espère aller une petite victoire sur la route pour nos rouges. Il est 8h49. On va terminer avec le sujet du jour. Drake qui sort, donc qui a sorti à minuit l'album qu'on a attendait depuis plusieurs semaines, Iceman, mais à notre grande surprise, Katia, il n'a pas sorti un album, il en a sorti 3.
2: 3 albums pour Drake, donc Iceman, on a Habibti, puis on a Made of Honor. 43 chansons sorties par Drake lors des derniers 8 heures, si on veut. Et les gens commencent à écouter l'album. C'est ce qu'on a fait justement ce matin pour vous donner un peu un aperçu de ce qu'on a ici, parce qu'on est quand même dans 3 genres assez distinctifs selon les albums. Bon, on reste quand même dans ce qu'on connaît de Drake. Mais Iceman nous présente 18 chansons qui sont beaucoup plus ancrées dans le R&B, dans le son un peu plus jazz, avec des plus grandes orchestrations. On écoute un aperçu de Iceman.

0: Donc, on est vraiment quelque chose de très ancré dans ces sonorités qui sont R&B ici. Iceman qui devient un peu plus un album avec sa querelle sur Kendrick. Je dirais que c'est l'album qui répond le plus à ce sujet-là. Alors qu'on a quand même quelque chose qui se définit avec le titre des chansons. Make them cry, make them pay, make them remember, make them know. C'est le titre de 4 chansons sur cet album. Et on répond un peu à ce qui s'est passé avec lui et Drake, alors qu'on nomme certaines personnes qui ont pris le côté de Kendrick Lamar dans la situation, comme LeBron James. On parle aussi dans la promotion de Iceman, plus particulièrement de Kendrick, alors qu'on a vu dans une vidéo qui a été diffusée hier, un peu comme une ferme de robots qui a été torchée, les robots qui écoutaient la chanson Not Like Us de Kendrick Lamar.
1: Qui critique Drake.
0: Exactement. Les deux rappeurs qui se sont mutuellement accusés d'utiliser des robots pour gonfler leurs chiffres d'écoute sur les plateformes. Donc, on voit qu'il y a quand même cette discussion-là. C'est pas direct, mais on comprend, selon certaines paroles, qu'on y fait référence. Album qui apporte aussi beaucoup le sport dans le jeu entre les deux artistes. On nomme beaucoup de joueurs de basketball. Kobe Bryant, Stephen Curry, Jalen Hurts. On a aussi une chanson dans l'album Habibti qui s'appelle WNBA.
1: Et j'ai même recensé une mention des Blue Jays. Il y a une phrase dans laquelle Drake dit « Je l'ai pris sous mon aile comme John Schneider. » Salutations, chapeau, Drake.
0: Et il y a beaucoup de références comme ça à Toronto, on s'entend, au sport en général. On sait que c'est quelque chose que Drake aime beaucoup. Donc, on ressent sa personnalité, on ressent la ville reine aussi dans ces albums-là. Et ça définit peut-être un peu l'album de Iceman. On s'attendait à ça de sa part, je pense, dès le début. Où ça commence à diverger un tout petit peu, c'est dans les deux autres albums qu'on a aussi dévoilés. Habibti, c'est un album où on s'ancre beaucoup plus dans le hip-hop, dans quelque chose de plus décontracté. On est plus relax ici. On peut écouter la chanson Hurt Nother.

0: Donc la chanson Her No Thur, chantée avec Sexy Red ici, ça se retrouve sur l'album Habibti. Habibti, si je ne me trompe pas, Nicolas, qui est quand même un terme d'affectation.
1: Oui, oui. Quand on parle à un homme, Habibi, et quand on parle à une femme, Habibti.
0: Voilà, donc un terme d'affection, je pense que ici on retrouve ce sentiment plus décontracté, peut-être un peu plus gentil aussi dans certains propos.
1: Ben, est-ce que c'est pour les ladies? Je ne sais pas, on connaît Drake. Hein, uh-huh. Il se faisait appeler à une certaine époque le rappeur préféré de ta copine. Donc, uh-huh. Est-ce que c'est peut-être l'album pour les copines?
0: Presque. Je dis ça parce que moi, je pense que Maid of Honor est beaucoup plus de ce genre-là. Okay. Et on va y revenir dans quelques instants. Bref, 11 chansons pour Habibti. Si ça vous intéresse, ça serait comme parfait pour un souper entre amis. Tu sais, quand on a besoin d'une musique d'arrière-fond un peu, qu'on veut que ça soit un peu plus tranquille, plus doux. Je pense que c'est l'album que je mettrais. C'est pas mon préféré des trois, je pense.
2: Ouais.
0: Mais il y a quand même peut-être un petit quelque chose
2: dedans. C'est quoi votre préféré des trois?
0: C'est difficile. Je pense que musicalement, Maid of Honor a plus marqué le coup pour
2: ouais, moi.
0: Moi aussi. Parce qu'on tombe dans quelque chose qui est un peu plus dans les rythmes plus dansants, dans quelque chose qui a beaucoup plus d'énergie. On rentre dans les chansons qui seraient considérées comme les simples populaires, je pense, un petit peu plus. Donc, ça m'a plus accroché à l'oreille, Maid of Honor.
2: Ouais.
0: On disait que c'est peut-être l'album pour les copines, les petites amies, les blondes. Je pense que c'est celui-là qui tomberait dans cette catégorie parce que c'est vraiment un album qui est au sujet des relations qu'il a avec différentes femmes.
1: Est-ce que c'est une photo de sa mère qui est sur
0: sa
1: la
0: mère,
1: pochette?
0: Je pense. La dame de l'avant, je ne sais pas trop non plus, mais on parle des différentes relations qu'il a avec peut-être des femmes au niveau de relations amoureuses, de relations familiales aussi. Mmh. Ça semble être le thème de l'album. On prend le temps d'écouter la chanson Q&A.

0: Donc, 14 chansons où on tombe plus dans le pop rock, le dance beat. On retrouve des sonorités des années 80 aussi sur cet album-là.
1: Ouais. Moi, personnellement, Katia, vous avez pris le temps d'écouter ça là, depuis tôt ce matin. Moi, je suis arrivé à 5 heures puis j'ai jeté juste une petite oreille dessus.
0: Rapidement,
1: mais c'est Made of Honor que j'ai trouvé le plus créatif au niveau de la création sonore, de la production des chansons.
0: Les arrangements musicaux sont vraiment
1: solides. C'est cool, ça, c'est bien.
0: Ouais, puis c'est une chanson de plusieurs. C'est pas ma préférée sur l'album non plus. C'est la force de l'album, les arrangements musicaux ici. Et on m'a surpris aussi parce que Stock, la chanson, tombe vraiment dans le groove des années 80. La dernière chanson de l'album, Princess, tombe dans du heavy rock avec la grosse guitare électrique. Donc, Drake qui s'est permis d'essayer des choses, je pense, avec ce trio d'albums.
1: Avec 43 chansons, on peut entendre des choses.
0: Exactement. Est-ce que c'est réussi de bout à bout? C'est à voir. Je trouve que quand on va dans l'excès comme ça, ça peut être difficile d'avoir de la qualité, ça peut être difficile d'avoir une sélection particulière. Mais il y a des petits coups de cœur, je pense, ici et là. Donc, ça vaut la peine d'aller prendre le temps et d'écouter ces trois albums de la part de Drake qui sont sortis ce matin. Vous allez peut-être trouver vos coups de cœur également.
1: Oui, OK, d'accord. Mais en tout cas, que vous écoutez Drake directement ou pas, je pense qu'en se baladant à travers Toronto cet été, on va entendre des voitures là, qui, avec la musique à fond. Donc, vous allez finir par entendre Drake dans un de ses trois albums, Habibti, Made of Honor et bien sûr Iceman, qui sont sortis à minuit. Merci beaucoup, Katia. Avant de se dire au revoir et bon week-end, on va se quitter avec un petit mot de la fin de la part de Philippe O'Brien de la salle de nouvelles. Philippe, avec un long week-end devant nous, qu'est-ce qu'on surveille dans l'actualité?
2: Ben, entre autres, on va recueillir les commentaires des Torontois sur ces trois albums.
1: On veut savoir!
2: Absolument! Et le long de Hyde Park, la promenade de Parkside voit des excès de vitesse. Ça a bondi de plus de 200% depuis que le gouvernement de Doug Ford a interdit les radars photo près des écoles et des parcs il y a 6 mois. C'est selon les données de la ville de Toronto. Certains disent que cette augmentation de la vitesse était prévisible. Nos journalistes sont allés parler aux résidents.
1: Oui, très bien. Merci beaucoup, Philippe. Merci à toute l'équipe de Il n'y a pas deux matins pareils et surtout à vous d'avoir été des nôtres aujourd'hui. Profitez bien de votre vendredi ensoleillé et de votre longue fin de semaine. Pour notre part, on sera en ondes lundi matin et ça nous fera plaisir de l'être. Alors d'ici là, bon week-end, à bientôt.

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c'est chaud. On fête les 9 ans de l'effet ce matin. Oui, on peut applaudir. Avec l'ADN musical de mes invités Geneviève Borne et Paul Sarrazin, un gros plan sur Bedouin Soundclash, une nouveauté de Zed Yun Pavarotti et des nouvelles de Mitsou. Oui, on est chaud bouillant.

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1: Gros plan sur un groupe canadien qui a marqué les années 2000, Bedouin Soundclash, l'un des groupes préférés d'adolescence de Cœur de Pirate d'ailleurs. Formation originaire de Kingston en Ontario qui a connu un succès monstre avec son tube When the Night Feels My Song en 2004. Et le groupe s'amène à Montréal pour un rare spectacle. C'est ce soir au Puzza Fest, ce festival punk qui donne son coup d'envoi ce soir et qui va durer jusqu'à dimanche. C'est un classique. Les festivals punk font souvent place aussi aux artistes ska. Ce sont deux genres musicaux de la même famille. Et Bedouin Soundclash fait un peu partie de la famille ska, mais pas que. Il y a la voix très soul du chanteur, des riffs de guitare hypnotiques, une basse aux influences dub, des rythmes percutants. C'est un groupe globalement rock. Donc, c'est une œuvre assez multiple. Et en 2002, le groupe lance son premier album. Mais il faudra attendre 2 ans encore avant que le groupe ne connaisse un succès populaire. C'est avec un album enregistré à Montréal que Bedouin Soundclash va se positionner au devant de la scène canadienne à une époque où l'indie rock et l'indie folk connaissent leurs heures de gloire avec Arcade Fire, avec Wolf Parade. Et en 2005, la chanson la plus célèbre du groupe, When the Night Feels My Song, se classe dans le top 3 des chansons les plus diffusées sur les ondes canadiennes, rivalisant avec Wake Me Up When September Ends de Green Day et Photograph du groupe canadien Nickelback. Oh oui! Et depuis, Bedouin Soundclash a fait paraître 4 albums studio, 1 album en concert. Et l'engouement a baissé d'un cran, faut le dire, mais le groupe continue quand même d'attirer les foules quand il donne des spectacles. Alors, les fans de la formation, si vous habitez dans l'Ouest, il y a aussi un spectacle de Bedouin Soundclash à Victoria le 26 juin.

Il y a des noms de groupes qui intriguent et il y en a qui racontent une histoire. Le duo français La Nuit américaine appartient vraiment à la seconde catégorie. Le nom La Nuit américaine est un hommage au film de Truffaut, film de 1973, mais aussi à la technique de cinéma qui permet de filmer des scènes de nuit en plein jour. Et c'est de cette illusion que naît le son unique de La Nuit américaine. Comme une bande-son vaporeuse, le duo propose une pop synthétique, rétro, moderne, sombre, aérienne aussi, très inspirée par New Order. La Nuit américaine décrit sa proposition musicale comme la toile de fond parfaite pour des voyages nocturnes, des fins de soirée et les nouveaux départs. Ils sont actifs depuis quelques années déjà. Ils ont proposé l'an dernier un premier micro-album et leur ascension a été quand même considérable, les menant des petites scènes parisiennes jusqu'à l'Olympia de Paris. Ils ont fait la première partie du mythique groupe Jane's Addiction. Voici donc un extrait du micro-album très synth-pop de La Nuit américaine.

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La chanteuse américaine Claire Rosenkranz, Voyage, Voyage, elle est née en 1994 en Californie. Elle est d'origine islandaise. Elle est en tournée nord-américaine. Elle va s'arrêter au Canada pour une seule date à Toronto. C'est mercredi prochain. Claire a un univers au carrefour de la pop, du R&B, du rock et du blues. Elle a grandi dans la musique avec son père Ragnar Rosenkranz, qui est compositeur, producteur, violoniste islandais qui a fait sa marque comme créateur de jingles publicitaires. Donc, il fait des ritournelles pour la pub. Il a commencé à jouer du violon tout jeune. Il a étudié d'ailleurs dans une école pour enfants surdoués en musique. Et bien sûr, il a appris la musique à sa fille Claire, qui à l'âge de 8 ans aidait déjà son père à trouver des idées de ritournelles pour les pubs. Donc, elle avait aussi du talent. C'est durant son adolescence que Claire connaît son premier succès, Backyard Boy, une chanson donc qui est sortie en 2020 et qui approche maintenant les 300 millions d'écoutes. Elle a lancé au mois de février son deuxième album, album qui donne encore plus de profondeur à son univers. C'est Claire Rosenkranz.

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Oui, c'est la fête aujourd'hui. On fête nos 9 ans. Ça fait déjà 9 ans qu'on est ensemble tous les matins, vous et moi, et ma fabuleuse équipe, bien entendu. 9 ans, c'est fou parce que c'est beaucoup. 9 ans, c'est un gros paquet d'années. Et j'ai pas l'impression que ça fait 9 ans. Ça a passé extrêmement vite. Et pourtant, on est ensemble souvent. Mais là, vous m'avez envoyé plein de vœux d'anniversaire, donc je vous cède la parole. Alors, Marie-France, 10 semaines, nous souhaite un bon anniversaire. Elle dit que son moment préféré de l'effet, c'est quand on prend des nouvelles de nos artistes via notre boîte vocale. Merci, Marie-France. Sinon, il y a Juliane qui nous dit que pour l'intelligence, la pertinence, l'élégance de l'émission, joyeux anniversaire. Merci à l'amour que tu portes à ton travail et à tes auditeurs. Ça, c'est Alain Huot de Saint-Georges. Et donc, qui était marqué par ma prononciation de « Nine Piece Luggage Set ». C'est vrai que c'est un vrai exercice de diction. Sinon, Céline de La Salle, qui adore découvrir de la musique, les louanges, qui a découvert White Lotus, aussi la série, grâce à notre émission, que j'en avais parlé. Il y a quelqu'un qui a trippé fort sur notre Halloween avec Joe Bocan, alors que j'étais déguisée en Bambi. Oui. Sinon, il y a Guylaine Trudeau qui a commencé à nous écouter, mais en fait, on a lancé notre émission la même semaine où elle prenait sa retraite. Et ça a été un bon cadeau qui la suit depuis 9 ans. Elle a adoré nos entrevues, notamment avec Fouki, Peter, Mika, Melissa of Dermore. Elle nous souhaite un bon 9e anniversaire. Merci à tous et à toutes d'être là chaque matin. Je vous aime.

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1: Une nouveauté de la légende vivante autoproclamée. Oui, c'est comme ça que se décrit le rappeur, grand fan de musique classique, devenu rocker, Zed Yun Pavarotti. Il a un parcours musical assez surprenant, ce jeune Français dont les tatouages, le charisme et le son peuvent rappeler par moments l'artiste américain Post Malone. Zed Yun Pavarotti est aussi connu sous le nom de Zed ou le Yun. C'est en fait, Yun, c'est pour jeune. En argot, Pavarotti, c'est bien sûr un clin d'œil à Pavarotti, le ténor. Il est très inspiré par les qualités d'interprétation, oui, du grand ténor. Zed Yun Pavarotti a grandi près de Lyon. Il a commencé sa carrière environ en 2018. Au départ, c'était vraiment dans le rap pur et dur, avec un flow très précis, une qualité d'écriture, un gros égo, beaucoup d'autotune. Et il a vraiment a gagné le respect de la communauté hip-hop française, le soutien d'Orelsan, entre autres. Et puis, finalement, il a fait un virage vers un son pop-rock. Il dit que ce nouvel univers musical, c'est comme une nouvelle saison dans sa vie. Alors, voici un morceau de cette nouvelle saison de Zed Yun Pavarotti.

continue de fêter ses 9 ans. C'est notre 9e anniversaire aujourd'hui. On a sorti nos chapeaux pointus et nos serpentins. Il y a plein de gens qui nous écrivent, notamment Vladimir de Shawinigan qui dit « Félicitations pour toutes ces belles années de réussite, de découvertes musicales et d'anecdotes. » Mais avant l'effet Pogonate, c'était quoi? Et sinon, il y a Liam aussi de Montréal qui nous écrit « Bonne fête à toute l'équipe. J'adore l'émission, particulièrement les vendredis. J'ai aimé les entrevues avec Ariane Moffat, Cœur de Pirate, Vincent Vallière, Gab Bouchard. Une façon passionnante de découvrir de nouveaux albums. Merci pour votre excellent travail. Merci à tous ceux qui nous écrivent. Bonne fête à vous aussi, hein, parce que vous êtes nos auditeurs. Donc, c'est dans ce dialogue-là qu'on continue, qu'on s'abreuve et qu'on continue de vivre depuis toutes ces années. Donc, vous pouvez continuer à m'écrire en allant sur Radio-Canada Audio et en cliquant sur la bulle de conversation qui est juste à côté de ma photo.

Dans environ 30 minutes, je vais recevoir en direct en studio Geneviève Borne et Paul Sarrazin pour leur ADN musical Époque Musique Plus. Et dans quelques minutes, on prend des nouvelles de Mitsou.

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0: on prend des nouvelles de...
1: On prend des nouvelles de la pop star québécoise Mitsou, celle qui a fait les beaux jours des années 80-90 avec ses chansons pop, qui a eu plein de vie aussi comme productrice, comme animatrice. Elle est femme d'affaires et là, elle est de retour à la chanson. Elle fait une relecture de son tube lancé il y a plus de 30 ans, C'est chaud, dans une nouvelle version au rythme afro-pop. C'est chaud était sorti sur le 5e album de Mitsou, le Yaya, lancé en 94. On retrouvait là-dessus d'autres reprises. On retrouvait Comme j'ai toujours envie d'aimer, chanson de Mark Hamilton. Il y avait le Yaya, bien sûr, initialement popularisé par Joël Denis. Et contrairement à ces deux tubes, C'est chaud, c'est une chanson originale de Mitsou, pour laquelle elle a co-signé les paroles et la musique. Et histoire de la moderniser, la chanteuse née à Loretteville en 1970, qu'on avait d'abord découverte toute petite dans la série Terre humaine, elle a collaboré avec Yass et Tidon pour cette nouvelle relecture. Le chanteur et rappeur d'origine congolaise y ajoute sa touche. Elle s'appelle maintenant C'est chaud plus hot, c'est le nouveau titre. Elle avait déjà fait une chanson avec Laurence Nerbonne, une sorte de relecture de Bye Bye Mon Cowboy en 2023. Et là, elle fait une relecture de C'est chaud. Elle dit, Mitsou, que la musique est enfin revenue dans sa vie.

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J'étais déjà en grande discussion avec Paul Sarrazin qui est arrivé en studio. On attend Geneviève Borne dans quelques instants. On va explorer l'ADN musical époque Musique Plus de Paul Sarrazin et Geneviève Borne.

0: en studio.
1: Le 2 septembre 1986 est née une chaîne télé musicale qui allait marquer l'Amérique francophone au fer rouge. Vous l'avez deviné, Musique Plus. On la regardait, on s'y abreuvait de découvertes, on y voyait nos idoles, bien sûr, on rêvait aussi parfois d'y travailler. C'était la référence musicale d'une génération. Musique Plus aujourd'hui n'est plus, mais son legs est immense et Musique Plus aurait donc 40 ans cette année. Et là, pour fêter ça, ce matin, je reçois deux animateurs phares de cette station culte. Ils ont été Solid Rock, ils ont rencontré à eux deux Madonna, Bon Jovi, David Bowie, Kiss et j'en passe. Et là, ils vont lancer le spectacle Génération Musique Plus. Oui, vous l'avez deviné, je reçois Geneviève Borne et Paul Sarrazin. Salut!
2: Bonjour Catherine! Et joyeux 9 ans à ton émission!
1: Merci!
3: Bon anniversaire! Bravo.
1: Parce qu'on fête les 40 ans de Musique Plus, mais les 9 ans de l'effet Pogonat.
2: Oui.
1: Vous ne pourrez jamais vous détacher de Musique Plus. Ça va vous suivre toute votre vie. Là.
2: Vraiment, hein, Paul?
1: Vous êtes conscient
3: oui.
1: de ça.
3: Ben ouais. Oui. Puis c'est une belle suite. C'est le fun d'être suivi par ça parce que c'est de l'amour. Les gens nous rencontrent, hein, Geneviève.
2: Oui.
3: C'est de l'amour.
2: Tous les jours, tous les jours, on me parle de Musique Plus.
1: C'est sûr.
2: Puis moi, avant de travailler à Musique Plus, j'étais une fan de la station et j'ai continué à l'écouter après aussi quand j'ai quitté. Donc, j'étais là de 92 à 2000.
1: 2000, oui.
2: Puis, j'étais fan avant et après. Puis, pour moi, c'était le meilleur endroit pour parler de musique. C'est pour ça que je suis restée quand même pendant 8 ans.
1: Mm-hmm.
2: J'ai adoré ça. J'ai adoré ça. J'ai rencontré mes idoles. Puis, ça va de grandes stars internationales aux petits groupes qui jouent au Foufoune électrique, qu'on trouvait super bon. On couvrait tout. Au niveau culturel aussi, le théâtre, les arts visuels,
1: ça allait au-delà
2: cinéma.
1: De la musique.
3: Mais c'est ça, tu sais, puis on était très, très, très différents des radios commerciales.
1: En tout, autant le fond que
2: télé.
1: La forme.
3: Oui, c'est ça. Hein. On était très différents des télés et des radios, et c'était très asymétrique, c'était très... punk,
1: la caméra croche, la fameuse caméra croche.
3: Berber Léonard aux Sex Pistols.
2: Oui, c'est vrai.
1: Et toi, t'es arrivé un peu avant, Paul. Oui. T'étais là, donc presque au début. T'es
3: presque
1: arrivé un an après, quoi, quelques mois après.
3: Je suis arrivé 4 mois après, en janvier. J'ai rencontré les gens de Musique Plus à Jonquière en décembre 86. Et le 14 janvier 87, je commençais.
1: Et là, comment on transpose ça sur scène? Parce que là, vous allez lancer le spectacle. Il y a plein de dates. Il y a une tournée.
2: On part en tournée, Catherine.
1: Partez en tournée avec le spectacle Génération Musique Plus qui va couvrir années 80-90.
2: Ça va être... c'est Génération Musique Plus 86-96. Puis pour transposer ça sur scène, évidemment, ça prend des archives, des vidéoclips, un écran géant avec des bloopers. On veut revoir des vidéoclips, on veut revoir les VJ qu'on a aimés, on veut revoir des entrevues. Puis un band sur scène.
3: Puis un band sur scène, 4 musiciens, 2 chanteurs, Jonas Tumulty, puis Raphaël Roy. Et puis Musique Plus, ce qui a changé beaucoup à l'époque aussi, c'est le fait que quand on regardait les télévisions traditionnelles, pour les gens, c'était très, très opaque, c'était très dur d'entrer. Nous, c'était très abordable.
1: Oui, exactement.
3: Et donc,
1: Il y avait ces studios vitrés là, qui rendaient ça très accessible.
3: C'est ça. Et donc, on va plonger dans les gens, on va les mettre sur écran géant, on va leur faire vivre une émotion, un sentiment. Puis, on est des amis des gens. Les gens sont des amis. Puis nous autres, Jen et moi, on est des chums. Fait que c'est
2: on s'entend super bien. C'est tellement le fun de retrouver Paul là, puis de travailler sur ce show-là avec lui. C'est vraiment le fun parce que c'est comme si on est tous des musiques plusiens, ceux qui ont travaillé là, fait qu'on fait comme partie d'un même clan. Puis toi-même, Catherine, tu as travaillé à Musique Plus, donc il y a des choses que tu comprends.
1: Oui.
2: Pour avoir travaillé là, tu sais, l'ambiance, le fait, la liberté totale.
1: Vraiment.
2: La liberté créative.
1: La liberté de création.
3: Oui. La bonne enfantitude aussi.
2: Oui.
1: Alors là, on va plonger dans votre ADN musical, époque Musique Plus, parce que vous avez tellement d'histoires attachées à vos années Musique Plus. L'entrevue la plus marquante, respectivement, là, si Je sais qu'il y a celle qu'on pense qui est la plus marquante pour vous, mais Paul, c'est ce qu'on sait.
3: Je répète souvent ça, mais Brian May de Queen, ouais. C'était après le décès de Monsieur Mercury. Ouais. Je l'avais rencontré au Metropolis et il m'avait accueilli avec une chaleur et une empathie absolument débordante, ce qui m'avait marqué profondément. Et puis, il m'a emmené en arrière, puis il m'a présenté ses musiciens, puis il m'a dit, c'est Paul. Ils sont tous venus me donner un câlin, puis, qu'est-ce que tu veux, Paul? Là, une petite sandwich? Ça, c'est bon. Puis là, il me traitait comme un petit frère.
1: Wow.
3: Puis là, je me suis assis avec, puis je l'ai interviewé, puis éventuellement, j'ai dit, tu sais, t'as fait des stades et des stades et des stades. Comment ça marche dans le cœur de quelqu'un? Il dit, ben écoute, il dit, je mets mon saut de stade quand je rentre sur scène, puis quand je sors sur scène, je reviens dans mes pantoufles avec ma tasse de thé. Mm. Et il dit, je passe beaucoup plus de temps avec ma tasse de thé que sur scène.
2: Oui.
3: Et il m'a dit, donc, je crois que le plus grand problème des artistes ou des gens qui obtiennent la popularité, c'est de s'en réclamer. Mmh. C'est de penser qu'ils sont absolument fantastiques et qu'on leur doit X, Y, Z. Ne pensez jamais ça si vous êtes dans le public.
1: Et revenez à votre tasse de thé.
3: Revenez à votre tasse de thé et soyez responsables.

un extrait, bien sûr, de Queen pour se souvenir. Brian May, que t'as interviewé, Paul Sarrazin. Et là, je sais, Geneviève Borne, que c'est pas nécessairement ton entrevue préférée à toi, mais une des entrevues qui a le plus marqué, c'est sur les téléspectateurs, c'est l'entrevue avec cet artiste.

0: que tu as interviewé Geneviève.
1: Oui.
0: Ah, j'étais tellement, tellement jalouse quand j'ai vu cette entrevue-là où elle t'avait dit que tu avais des beaux cheveux.
1: Oui, puis ça, ça m'a suivi, puis ça me suit encore. Parce qu'à la fin de l'entrevue, j'avais les cheveux longs rouges.
0: Oui.
1: Rouge cerise. Puis à la fin de l'entrevue, elle a fait nice hair. Puis là, j'ai dit thanks.
0: Mais c'est Madonna.
1: D'une façon, moi, j'en revenais pas de recevoir un compliment de Madonna. Puis après, je marchais sur la rue, puis les gens me disaient nice hair. J'étais là, thanks. Ça arrive encore aujourd'hui, là, c'est drôle. Mais oui, c'est mon idole depuis l'âge de 15 ans. Mm-hmm. Et j'ai eu vraiment un grand coup de foudre pour elle.
0: Oui.
1: Puis là, de pouvoir l'interviewer, j'étais tellement nerveuse.
0: C'est
1: j'étais
0: sûr.
1: Tellement impressionnée. T'sais. Puis je me dis toujours, avec plus d'expérience, avec plus de recul, j'aurais sûrement fait un meilleur travail. Mais j'étais complètement sous le charme et tout ça. Puis je l'ai réinterviewée en 98 pour l'album Ray of Light. Et c'était en direct à Toronto.
0: Mm-hmm.
1: Et là, je suis comme un poisson dans l'eau. Parce que je suis avec des fans de partout à travers le Canada. Puis je pouvais lui poser les questions que je voulais, mais je prenais soin des fans
0: oui.
1: qui lui posaient une question. Et ça a fait que je me suis sentie vraiment
0: plus détendue.
1: Ah oui, complètement.
0: Et elle était dans une bonne période aussi, Madonna, à cette époque-là,
1: oui,
0: à l'époque de Ray of Light.
1: Ray of Light, oui, vraiment, oui. Là, davantage. Mais pour Bedtime Stories, la première entrevue que j'ai faite à Los Angeles, elle sortait de tout le scandale de l'album de photos sexe,
0: oui.
1: puis son album Erotica, puis
0: oui.
1: tout ça, puis elle s'était fait vraiment taper dessus beaucoup.
0: Oui.
1: Fait que c'était une période où elle s'est dit « Ok, je donnerai plus trop de munitions, là, je vais y aller tranquille. »
0: Donc elle jouait de prudence.
1: Oui, beaucoup.
0: Ouais.
2: Elle était dure un peu, plus dure. Hein?
1: Elle était, échaudée.
0: Mmh. Ouais. Mais là, je vais rester avec un de tes choix, Geneviève, parce que il y a un moment, moi, que je t'ai envié, mais que je t'envie encore. C'est les moments passés avec le groupe R.E.M. Tu sais que je suis
1: une grande fan
0: d'R.E.M. Et j'ai interviewé Michael Stipe, mais quelques minutes. Toi, t'as passé plus de temps
1: 90
0: avec... 90 minutes.
1: Wow. Avec R.E.M. en prestation à Musique Plus.
0: Ils étaient artistes du mois.
1: Oui, c'est ça. Est-ce que t'étais là?
0: Ben non, parce que j'étudiais à Moncton.
1: Oh.
0: J'avais pas les sous pour me prendre le billet d'avion.
1: Oh, je t'aurais payé l'autobus.
0: Oh. j'ai presque pleuré de pas avoir été là. Mais ça, c'est un beau souvenir, ça.
1: Ça, c'est un souvenir extraordinaire parce que R.E.M., c'est un groupe que j'ai toujours aimé. Puis Michael Stipe était d'une gentillesse. Mm. Puis le groupe a été tellement généreux que après la prestation de 90 minutes qui était faite de chansons et d'entrevues, ils ont continué à jouer une demi-heure
0: de plus
1: pour les fans qui étaient là. Et on dit, on n'était plus en onde.
0: Non.
1: Mais on dit, mais pour les fans en studio, on continue le concert.
0: Puis
1: ils m'ont dédié South Central Rain.
0: Je pleure encore un peu. Mais là, on va écouter une chanson qu'ils ont jouée, je pense. Il me semble qu'ils l'ont jouée, celle-là.

0: What's the Frequency, Kenneth, de R.E.M.
1: Mais en plus, mais... Catherine, c'est mon clip préféré.
0: Parce qu'il danse tellement bien,
1: oui,
0: Michael Stipe.
1: Et tous les cadrages, ça inspirait beaucoup les caméramans, ce genre de cadrage-là dans ce vidéoclip-là. Ça a été vraiment marquant. Superbe clip et superbe chanson.
0: Et superbe groupe. Paul Sarrazin, t'as découvert Guns N' Roses avant tout le monde. Tu les as rencontrés quoi, avant que tout le monde les connaisse?
2: Absolument, je les ai rencontrés à l'Hôtel du Parc.
0: Okay.
2: Alors, il y avait Duff McKagan,
0: ouais,
2: et Slash, évidemment.
0: Bien sûr.
2: Alors, c'était des nounours de 19 ans, 18, 19 ans, peut-être 20 ans, tout petit.
0: Ouais.
2: Et ils étaient dans un... probablement le lendemain d'une cuite historique où ils avaient...
0: Vous en avez eu plusieurs.
1: Tout le temps, des lendemains de veille. Ah ouais. Tous les jours.
0: Tous les jours,
2: ouais. Ils avaient la coiffure hirsute et le t-shirt moutardeux.
0: D'accord.
2: Et ils étaient vraiment... et c'est intéressant parce qu'ils étaient en première partie de The Cult. Mais ils parlaient avec beaucoup de confiance déjà. Puis tu sais, avec le front de bœuf d'un kid de 20 ans, bing, bing, badou, boum. Puis ça avait été intéressant, mais je me rappelle plus de l'atmosphère et du fait aussi qu'à la fin de la tournée, ben c'était inversé. Hein? C'était eux qui étaient, c'était eux qui étaient lead, puis The Cult qui
0: ouvrait. Ouais.
2: Alors, c'est
0: ah oui, hein?
1: Une ascension tellement rapide.
0: Ouais.
2: Une ascension fulgurante. Et quand ils sont partis de Los Angeles, c'était presque des clodos au niveau financier.
0: Mm-hmm.
2: Et quand ils sont revenus, ils pouvaient s'acheter des maisons de 15 millions. Alors, c'est un...
0: Ça joue quand même avec ton équilibre,
1: oui,
0: j'imagine.
2: Psychologique, émotionnel, oui, c'est sûr.
1: Ah oui.
0: Ça devait être un peu à cette époque-là, là.

0: Donc, Guns N' Roses, avant la célébrité, t'as vécu ça, Paul Sarrazin?
1: C'est merveilleux. Et l'expérience sonore Guns N' Roses demeure. Et ça demeure le groupe hard rock numéro un des années 80.
0: Oui, oui, oui. Ouais, ah, oui. Ben oui. Puis, le groupe préféré, un des groupes préférés de mon chum. Mm. Geneviève Borne, t'as vécu aussi un moment avec Green Day.
2: Oui.
0: Raconte-moi.
2: Quelques moments. En studio, Green Day, en entrevue, ils étaient tout le temps très tannants.
0: Oui.
2: Mais moi, ça me dérange pas, ça. Mm. J'ai du plaisir à embarquer dans leur folie. Il n'y a pas de souci, tu sais. Oui. C'est plus dur quelqu'un qui arrive, qui est lendemain de veille, qui fait « Yeah, no, I don't know ». C'est ça, c'est épouvantable.
0: Quelqu'un qui veut jouer. Comme Jean Leloup, par exemple.
2: Oui.
0: Difficile à interviewer, mais extrêmement divertissant.
2: Exactement.
0: Si tu joues avec Jean Leloup, c'est merveilleux.
2: Oui, oui, puis tu te souviens, pour les entrevues, on avait des stools, là, des bancs hauts.
0: Des tabourets.
2: Puis les trois gars de Green Day, à un moment donné, se sont levés, ils ont pris leur tabouret, puis ils l'ont viré à l'envers sur leur tête. Puis là, ils étaient comme des taureaux, puis là, ils couraient partout dans le studio avec les tabourets sur la tête.
0: Oh, wow.
2: Puis là, à un moment donné, ils sont tous partis en courant, ils se sont jetés dans un divan un peu design, ils l'ont défoncé, les pattes ont lâché. Mais tu sais, c'était toujours comme ça. Puis à un moment donné, on était au Edge Fest ou au Lollapalooza, un festival à l'extérieur. Et je faisais une entrevue avec Trey Cool, le batteur de Green Day. Puis il m'a demandé en mariage.
0: Oui, c'est
2: en direct.
0: Oui, je me
2: devant
0: souviens.
2: Devant tout le monde. Il y avait même une bague. Il a demandé, je pense, à la régisseuse une bague. Puis là, il m'a mis la bague au doigt. Puis il dit, we're getting married. Puis là, il y avait plein de gens autour parce qu'on avait comme installé un studio extérieur. Et là, il y avait plein de gens, puis il a dit « Et vous êtes tous invités au mariage! » Et là, les gens étaient comme « Wouah! » Comme si c'était vrai.
0: Ouais.
2: Puis c'était vraiment drôle. Et les fois d'après, parce qu'on revoyait toujours les mêmes artistes,
0: bien sûr,
2: deux,
0: bien
2: trois
0: sûr.
2: Fois par année. Et les fois d'après, ils me disaient « Ah, ma chérie, ben t'inquiète, la pension alimentaire s'en vient. Comment vont les enfants? »
0: Oui, oui.
2: T'sais, on a poussé la blague là, très, très longtemps sur quelques années. Là,
0: avec Green Day.
2: Ouais.

0: On est passé de Green Day à Voivode.
1: On va aller voir Voivode.
0: T'es un grand fan de Voivode, Paul.
2: Voivode, c'est mes chums. Ouais. Ils viennent de Jonquière. Ouais. On avait le même âge. On allait voir des shows à Québec dans des autobus. On faisait des folies ensemble. Mais, tu sais, Voivode, pour moi, c'est très curieux. C'est comme l'angine de poitrine d'il y a 40 ans, tu sais. Parce que c'était extrêmement innovateur.
0: Ah, Geneviève a son chandail angine de poitrine.
1: Oui.
2: Ouais, puis Voivode, c'est tous des virtuoses à leur façon.
0: Ben oui.
2: Et puis, Voivode, quand ils ont fait le concert à Musique Plus, il y a un genre d'énergie sacrée qui était là. Parce que même à l'époque où Voivode est arrivé, il y avait beaucoup de glam rock.
0: Oui.
2: Mais eux, c'était beaucoup plus technologique. La pollution, les maladies créées par la technologie.
1: Critique sociale
2: et tout ça. Et il y avait comme cette atmosphère-là sacrée en studio. Et ils étaient tight. Incroyablement, Guy était d'une anomalie totale dans la musique rock. Ça faisait beaucoup de bien d'entendre ça. Puis ça demeure à ce jour mon band préféré de l'histoire de Solid Rock.
0: C'est vrai?
2: Oui.
1: Puis en plus, Paul, tu sais, à chaque fois qu'on rencontrait des bands comme Metallica, Anthrax, Sepultura, Slayer, tout ça, ils nous parlaient tous de Voivode.
0: Oui. Ah, mais encore aujourd'hui, Voivode est cité
1: quand
0: par
1: Jason
0: les plus grands rockers.
1: Oui, et quand Jason Newsted, le bassiste de Metallica, a quitté le groupe, il est allé jouer avec Voivode.
0: Ben oui. Dave Grohl en parle souvent.
1: Tout le temps,
0: oui.
2: Ce qui est surprenant, c'est par exemple, si on regarde Metallica, où ils ont eu quelques albums absolument... ça fumait, mais Voivode, eux, ont eu que des bons travaux et se sont toujours renouvelés sans cesse. Alors, ils étaient plugués à la source et ils n'ont pas connu de baisse créative.
0: Non.
2: Et ça, c'est admirable.
0: Et c'est rare.
2: Oui, très
0: c'est
2: rare.
0: Là, on pourrait continuer à parler comme ça pendant des heures.
1: Oui.
0: Je vais donner quand même quelques dates pour le spectacle.
1: Oui,
0: Génération
1: d'accord.
0: Musique Plus, 86, 96. Du 10 juillet au 25 juillet à Laval.
1: Oui, puis c'est les dates du souvent le week-end.
0: OK.
1: Oui.
0: Parfait. Ensuite, il va y avoir Montréal à l'Espace Saint-Denis au mois d'août. Il va y avoir Québec à la salle Albert Rousseau au mois de septembre. Drummondville, Joliette, Saint-Jean-sur-Richelieu, Granby, Gatineau, Thetford Mines. J'en saute sûrement, mais vous allez faire beaucoup, beaucoup de dates.
1: On part en tournée.
0: Vous partez en tournée. Donc, les rockstars, ça va être vous.
1: Hey, c'est vraiment le fun.
2: Et au lieu d'être le whisky, ça va être la salade.
1: C'est le kombucha.
0: Exactement. mais avant qu'on se laisse, j'aimerais qu'on parle un peu de Bon Jovi.
2: Oui. Bon Jovi... Et Geneviève en sait quelque chose. Bon Jovi a été très malheureux longtemps.
0: Ouais.
2: Quand il était dans le sommet de sa forme, le sommet de la carrière à Slippery When Wet, Bon Jovi était dépassé par le fait que maintenant, ils étaient devenus une création d'image et non de musique. Eux, c'était des gars de musique. Ils aimaient la musique. Et ils se sont rendus compte à un moment donné que le phénomène visuel a dépassé ça.
0: Avait dépassé.
2: Mais

0: largement. Mmh. Et là, ils étaient frustrés de ça, mais tu peux plus contrôler ça quand c'est là.
1: Tu peux pas reculer.
0: Tu peux pas reculer. Mmh. Et donc, j'ai rencontré Bon Jovi dans cette histoire-là à Chicago. Moi, je me pinçais. Ça faisait quelques mois à peine que je travaillais à Montréal. Je me suis rendu à Chicago. La ville était Bon Jovi. Je suis arrivé dans la loge et là, Bon Jovi est arrivé avec les lunettes fumées et avec une vibration vraiment taciturne. Il était vraiment obscur.
1: Okay.
0: Puis il s'exprimait avec peu de mots. Mais Bon Jovi, c'est Bon Jovi, et je me pinçais sous la table pour me dire, mon Dieu, je suis en train de parler à ce gars-là. L'événement était pour moi surréaliste.
1: Oui. Donc, on va se laisser sur une chanson de Bon Jovi. Et des moments surréalistes comme ça, vous en avez vécu beaucoup à Musique Plus.
2: Oui, Bon Jovi était venu jouer en studio
1: ben
2: aussi
1: voilà.
2: À Musique Plus.
1: Donc, la boucle est bouclée.
2: Oui, exactement. Ils venaient tous faire un tour en studio. On avait vraiment beaucoup, beaucoup de chance là,
1: vraiment,
2: de les accueillir.
1: Vraiment,
2: ouais.
1: Votre feuille de route est impressionnante. Paul Sarrazin, Geneviève Borne, merci beaucoup d'être venu fêter pour nos 9
2: merci,
1: ans.
2: Merci, Catherine.
0: Je suis un fan, Catherine. Je suis un fan.
2: Nous sommes des fans.
1: Bon, ben c'est réciproque. On va arrêter de se lancer des fleurs. On va écouter ma chanson préférée au karaoké de Bon Jovi.
2: Yeah!

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1: Un bonbon qui nous fait replonger dans l'histoire d'un célèbre boys band des années 90, les Backstreet Boys, et leur premier tube, We've Got It Going On. Donc, premier tube qui se retrouve sur le premier album du boys band américain. Sur ce disque, on retrouve le classique Get Down, la ballade I'll Never Break Your Heart, la sirupeuse Quit Playing Game, et ce tube, We've Got It Going On, qui nous a fait découvrir le groupe au Canada. Et qui se cache derrière cette chanson? C'est Max Martin, ce cher Max Martin, célèbre producteur, compositeur suédois, qui a créé des tubes depuis 3 décennies, mais vraiment beaucoup de tubes. C'est lui qui a créé Baby One More Time de Britney Spears, des tubes pour Céline Dion. Il a fait I Kissed a Girl de Katy Perry. Pour Taylor Swift, Shake It Off, plus récemment The Fate of Ophelia, The Weeknd, Save Your Tears, Blinding Lights. Bref, vous voyez un peu le portrait. Il est synonyme de succès et synonyme de cha-ching. L'argent, habituellement, est au rendez-vous. Donc, ça a été le cas pour les Backstreet Boys. Juste pour vous donner une idée, Max Martin, là, il a vraiment énormément, tellement de premières positions à son palmarès. Il est en deuxième position des gens qui ont eu le plus de premières positions, juste derrière Paul McCartney. Donc, c'est quand même pas mal. Alors, c'est chez lui, chez Max Martin, à Stockholm, en Suède, que les Backstreet Boys sont allés enregistrer la chanson qu'on va écouter. Les gars étaient sur place pour une semaine, mais finalement, en 2 jours, We've Got It Going On va être finalisé. Ils vont même avoir le temps d'enregistrer Quit Playing Games. Et tranche de vie, l'idole d'une génération, Nick Carter, n'a pas pu enregistrer sa voix pendant les sessions suédoises parce qu'il était en train de muer et sa voix n'était pas de casser. Donc, apparemment, le reste du groupe le taquinait tout le temps et il était très insulté. Donc, la pièce va connaître un succès mitigé aux États-Unis. C'est Quit Playing Games qui va avoir un succès plus retentissant aux États-Unis, dans leur pays à eux. Mais en Amérique du Nord, c'est au Canada qu'ils ont percé d'abord. La frénésie a commencé à Montréal, dans un centre d'achat à la Place Vertu et même chose à Musique Plus. On attendait quelques centaines de personnes. Il y en a eu quelques milliers. Donc, on se replonge dans les débuts de l'aventure des Backstreet Boys. 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

Et c'est comme ça que se termine l'effet édition 9e anniversaire. On est bien parti pour se rendre jusqu'au 10e. Et si on se rend jusqu'au 10e, je vous promets un méga party. Gros, gros, gros spectacle. Vous serez invités. Il y aura des artistes. Bref, j'y pense déjà. Merci à ma fabuleuse équipe sans qui ces 9 ans n'auraient pas été possibles. Amélie Harel-Dubeau, merci ma super réalisatrice. Olivier Boisvert-Magnan, Héloïse Léveillé-Chagnon, Philippe Jacques, Mélanie Vien. Je vous embrasse, mes auditeurs adorés. Et je vous retrouve bien sûr lundi matin, même heure, même poste. Ciao!

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1: Oui, nous voilà déjà arrivés à la dernière journée de la semaine, qui pour plusieurs est un dernier effort avant un beau long week-end de 3 jours, comme on les aime. Alors, on s'est dit qu'on allait démarrer notre itinéraire musical avec une chanson qui rend hommage à cette journée pleine de promesses. C'est Vendredi de la Grande Sophie. Ici Claudine Prévost. Bienvenue dans mon manège à moi.

C'est la nouveauté de Choses Sauvages qui fait place à un titre tellement cool et ensoleillé. Je vous dis, ça sent la crème solaire. C'est une pièce de Mitchum Yacoub, batteur et DJ égypto-américain basé en Californie. Il fait un mélange d'afrobeat, de cumbia, de soul et de funk avec une guitare qui nous ramène tout droit dans les années 70.

J'adore ce titre, Tigre. Tonina Dominante, un bon disco funk napolitain, le duo qui a frappé fort à la fin des années 70 avec un seul album, mais quel album, qui est carrément devenu un album culte pour les Italiens. Leur vinyle est devenu un article de collection, pour vous dire. On va rester dans le thème de la sensualité avec un titre d'Anorak, ancien batteur de Pony Run Run. Pony Run Run, j'ai oublié un pony, qui a démarré son projet solo il y a 20 ans maintenant.

0: Curtie and the MGs de 1962, Green Onions, qu'on a entendu dans la bande sonore de combien de films à travers les décennies. Dans quelques instants, on aura la nouveauté de Command de bord et la musique du duo français Justice avec leur pièce composée de plusieurs titres de Michael Jackson remixés. Ça s'appelle Dance et ça joue dans 50 secondes.
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0: Justice. Hey, des grands fans de Michael Jackson, on l'aura compris. Et j'aime ce qu'ils ont fait avec ce titre, c'est-à-dire d'échantillonner plein de chansons de Michael Jackson, dont plusieurs de l'époque des Jackson 5. Vous avez probablement reconnu PYT ou ABC. Il y avait un petit peu de Black or White aussi là-dedans. On a de la visite aujourd'hui des étudiants de l'école d'Albi Vio de la Chine. Bonjour!
1: Bonjour!
0: C'est le Studio 3 de Radio-Canada. Installez-vous et nous, on poursuit avec Super Plage tout de suite dans mon manège à moi.

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Red que j'aimais tellement. On enchaîne avec Dumas qui est toujours sur la route actuellement avec son spectacle, son solo piano voix diapo. C'est comme panier, panier, panier, piano. Il est un peu partout en ce moment, clairement dans une ville près de chez vous, sous peu.

Wow! Tout un jam, ça, la sécurité suspense qu'on vient de s'offrir dans mon manège à moi. Et on s'en va en Finlande maintenant pour découvrir la plus grande star de la pop indé là-bas, Jaakko Eino-Kalevi. J'aime tellement ce titre-là. C'est super contagieux. Macho, tout de suite.

0: Mais ça sent vendredi ou quoi, ça? J'ai vu passer devant le studio 3 de Radio-Canada, d'où je vous présente cette émission, l'acteur Antoine Pilon. Hey. Il n'était pas question que je te laisse passer sans rien dire. Comment vas-tu?
1: Ça va bien, ça va super bien.
0: T'arrives d'où comme ça?
1: J'arrive du studio 3, je pense.
0: Non, ici, t'es au 3.
1: OK, peut-être 4, je sais pas, je connais pas mes studios Radio-Canadiens, mais je suis en train de faire... Pouvez-vous répéter la question?
0: Ah,
1: ouais,
0: bien
1: avec,
0: sûr.
1: Avec Catherine Etier et Sonia Vachon, qui étaient mes deux collègues invités. C'était vraiment le fun.
0: Est-ce que... Non, j'allais dire... J'allais te poser la question, as-tu gagné? Mais on ne dévoilera pas le punch.
1: On ne dévoilera rien.
0: Non, demain, à 13h sur ICI Première. OK, c'est cool. Alors, Antoine... Tu chômes pas, hein? Toi, on te voit partout, au petit comme au grand écran, depuis une quinzaine d'années maintenant. T'es en tournage, en ce moment même, sur une série qui s'appelle Un an plus tard?
1: Ouais, exact. Ouais, Un an plus tard.
0: C'est...
1: Tu veux que je te dise pourquoi ça s'appelle Un an plus tard?
0: Vas-y.
1: On suit l'histoire de... Écoute, non, je sais même pas à quelle fois je peux... En tout cas... On est entre nous. C'est l'histoire d'un enquêteur pour la brigade contre les crimes sexuels commis sur les enfants sur Internet.
0: Oh.
1: Et dont la fille se fait enlever.
0: Wow.
1: Et il part après les kidnappeurs. Et c'est 6 fois 1 heure. Ça s'appelle Un an plus tard parce que chaque épisode, c'est un an plus tard.
0: Ah, j'adore le concept. Qui a écrit ça?
1: Non, m'échappe, ce sont les super writers de Les Bracelets Rouges. C'est vraiment niaiseux que j'avais pas les noms tout de suite maintenant, mais on les aime beaucoup. C'est réalisé par Thomas Soto, mon bon ami, et c'est produit par Pescom. Ça va être sur les ondes de Club Illico.
0: Ah, ben c'est sûr qu'on va, on va pas rater ça. Un an plus tard, à l'automne 2026...
1: Ouais, c'est ce qu'on dit.
0: Oui, c'est ce que l'Internet me dit, en tout cas.
1: Très bien.
0: On va parler musique maintenant, parce que c'est toujours le prétexte pour vous inviter en studio. Quel genre de mélomane es-tu, Antoine Pilon?
1: Mélomane fou. Un peu mélomane addict, là. Tu sais, depuis que je suis un enfant, c'est comme... c'est mon régulateur de système nerveux principal. Mmh. C'est mon outil principal aussi, comme artiste, comme acteur. Comme artiste en général, je pense que c'est par là que mon inspiration principale sort, mon envie de vivre et mon expression vitale sort principalement par la musique, à travers la musique. Je suis un mélomane de répétition. Tu sais, je suis pas nécessairement un mélomane qui capote sur découvrir. J'aime énormément redécouvrir. En fait, j'ai besoin de revisiter beaucoup.
0: OK.
1: J'écoute les mêmes choses depuis très longtemps. Oui, exact.
0: Ça vous met dans tel état d'esprit en écoutant tel artiste.
1: Ouais. J'écoute de tout. J'écoute absolument tout.
0: OK, ben...
1: Ouais. Sauf, genre, le country, c'est peut-être une petite affaire, moins mon affaire, mais j'aime tout. Fait.
0: OK. Je vais te poser des questions, tu me réponds, OK? Parle-moi de la chanson que le plus jouée dans tes oreilles cette année.
1: Mon Dieu, ben en fait cette année, je dirais que c'est dans les dernières années, mettons ma chanson. Je dirais que quand on me demande c'est quoi ta chanson préférée en ce moment, je réponds, ben ça fait quelques années que je réponds Devant chez toi de Jimmy Hunt, de l'album Maladie d'amour, qui est selon moi genre peut-être le meilleur album de musique québécoise contemporaine. Là,
0: ah non, clairement dans le top 5.
1: Ouais,
0: c'est chez
1: du millénaire en tout cas. pour l'instant, c'est clair. Devant chez toi, c'est une grande pièce musicale.
0: On va en jouer un extrait. On écoute.

0: 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Qu'est-ce qui vient de chercher autant dans cette chanson-là?
1: La musicalité, on l'entend comme... ça prend quelques écoutes quand même, je pense. En live, ça doit être absolument incroyable. Je l'ai jamais vu, mais il y a un... genre de solo de bass là-dedans en background. Je dirais pas que c'est un solo parce que ça reste un riff qui se répète, mais c'est vivifiant, c'est énergisant, c'est sexuel, c'est comme
0: c'est de l'amour, ouais. Ça pour Jimmy Hunt.
1: Devant
0: chez toi, OK, pour si vous avez envie de le noter. Sinon ce printemps, qu'est-ce qui te rend heureux?
1: J'ai redécouvert. Oui. Je revisite un amour pour Pink Floyd à travers Dark Side of the Moon. Puis elle a été comme peut-être un peu exacerbée par le fait que je pense que j'étais plus un fan de la fin, ou tu sais, je connaissais pas plus fan, mais je connaissais plus la fin de l'album. Et j'ai découvert...
0: Je la connaissais
1: déjà, mais le début, Breathe in the Air, cette tune-là a tellement marqué mon printemps. C'est un voyage.
0: Écoute, on a les frissons. Ça commence, là, puis ça me met dans cet état-là. On dirait que c'est très cinématographique aussi, hein? Pour un acteur comme toi, ça t'amène où, mettons, dans ta tête?
1: Ça m'amène beaucoup à l'intérieur, mais les premières paroles sont comme un mantra, sont comme méditatives pour moi un peu, tu sais. Je sais pas si on va s'y rendre, là. Non, hein. Ah, c'est tellement bon. Ça fait breathe in the air, don't be afraid to care.
0: Oh mon Dieu.
1: C'est incroyable.
0: Ouais. Respire, n'aie pas peur
1: de
0: te préoccuper d'autrui.
1: Ouais,
0: mettons qu'à ce temps-ci, dans le monde.
1: N'aie pas peur de ressentir.
0: Ouais. Très beau. OK. T'as des obsessions un brin étrange aussi parfois, semble-t-il.
1: Oui, j'ai des obsessions étranges, effectivement. J'ai des obsessions. En fait, tu sais, je suis un grand, grand fan de musique. Ben, instrumental. Je suis un grand, grand fan de musique de film. Je te dirais que mes premiers accros, mettons, comme enfant, là, tu sais, dans les premiers albums même que j'ai acheté, c'est la musique de film. Tu sais, John Williams, Howard Shore. Puis aussi, la musique du très grand film Hero, un film chinois avec Jet Li énormément de grands acteurs chinois. C'était très, très, très, très, très bien réalisé. Pis c'était nommé aux Oscars comme film étranger. Bref, la soundtrack, la bande sonore de ce film-là est composée par Tan Dun en collaboration avec Yo-Yo Ma. Et il y a énormément de Gu Sheng. C'est plus un CH, un TCH, mettons. Puis récemment, j'ai besoin de, comme je tourne quelque chose d'assez prenant, d'assez difficile, j'ai besoin de relaxer, tu sais.

0: C'est magnifique.
1: C'est des instruments vieux de millénaires. Hein, t'sais, c'est un instrument qui est associé avec la sagesse, la méditation. Méditation dite moyenne, pas la deep méditation, mais ouais, wow. c'est des grands maîtres les joueurs, les instrumentalistes de Gusheng.
0: Ben écoute, je me sens déjà recentré.
1: À vous hein.
0: Mais là on va se décentrer un peu parce que je veux t'amener parce que t'es un gars qui aime danser toi.
1: Oui, j'aime danser, je veux danser tout le temps. Qui t'a dit ça? Voyons, tu me connais non mais.
0: Ben écoute, l'internet dit beaucoup de choses.
1: Ouais, c'est bien clair.
0: Qu'est-ce que t'aimes écouter pour danser mettons? Puis on va se laisser là-dessus, OK? Antoine
1: parfait.
0: Filon, on est avec Antoine Filon.
1: Faut que je fly. J'aime beaucoup le rap. J'aime ça danser sur du rap qui danse, du rap qui est groovy puis qui est comme une grosse bassline vraiment genre vraiment thick et comme j'ai tous mes anglicismes.
0: Mais épaisse, très lourde,
1: une très très lourde ligne de basse. Et ben mettons tu sais Mac Miller, tu sais j'écoute beaucoup l'album Congratulations de Mac Miller puis la deuxième tune c'est Dang avec Anderson .Paak.
0: Oui, je suis fan aussi
1: c'est
0: de Mac Miller.
1: Bon. Mais oui, Dieu est son âme.
0: On l'a trouvé.
1: On la joue.
0: Antoine Pilon. Merci infiniment. Écoute toi là, je le dis souvent mais particulièrement, je te vois tellement triper sur la musique. N'importe quand, t'es à Radio-Canada.
1: Ouais.
0: Moi, je suis ici de midi à 15h.
1: Ah,
0: tous les
1: parfait.
0: Jours de la semaine.
1: On va
0: bien.
1: Faire un petit 5 minutes.
0: Oui.
1: J'adore.
0: Merci, Antoine
1: Merci
0: Pilon. Puis on part avec ta toune de Mac Miller
1: oui.
0: et d'Anderson .Paak.
1: On danse.
0: Dang. Ah.

0: Ça commence tranquillement à sentir la fin de semaine, presque 13h30. Le manège se poursuit. On a encore une belle heure et demie devant nous ensemble. Et Mylène Farmer s'en vient.
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0: Me, Mom, and Morgan Taylor.
1: Like a diamond in the sky, life is what? 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
0: C'est ce qu'on vient d'entendre et qu'on ajoute à Bandit Voyage maintenant. Amour sur le beat dans notre vendredi après-midi.

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Préparez-vous à une montée des températures, mes amis, parce que je m'apprête à vous faire jouer une nouveauté du duo brésilien, franco-brésilien, PPJ, duo anciennement trio. PPJ, c'était pour Paula Povoa et Yergué, mais Yergué a décidé de quitter le groupe, fait que le duo était pogné avec un J désuet dans son nom, qu'ils ont décidé de garder, et voici ce qu'ils en ont fait. Maintenant, le J, c'est pour Junto, qui veut dire ensemble. Donc, PPJ est devenu l'acronyme

De Paola Povoa Junto. Bon, maintenant que le nom est réglé, on va parler de leur musique maintenant, qui est un bel alliage. Hein? C'est une musique qui explore entre le baile funk, la samba, le techno, la pop. Ils chantent parfois en portugais, en français ou en anglais. Mais outre ça, ce qu'on retient, c'est que leur musique est innovante, dansante et sensuelle. Je vous présente un extrait de leur EP Joke, fraîchement sorti. Et je vous invite à vous imaginer sur une plage, OK? Bordée de dunes. Avec le chaud soleil brésilien qui vous caresse la peau, la mer devant vous à perte de vue. Vous êtes à Ceará, un état du nord-est du Brésil où est née Paola. C'est dans les souvenirs de sa petite ville natale qu'elle a puisé son inspiration pour cette chanson qui a pour titre « Cœur ».

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1: Avec Ariane Roy, qu'on vient d'entendre, qui est en concert un peu partout cet été. D'ailleurs, hier, elle est ressortie beaucoup dans les artistes que vous avez hâte de voir en concert, dans les festivals. Ce soir, elle sera au Témiscouata-sur-le-Lac. Et j'en profite pour saluer les gens du Bas-Saint-Laurent qui sont à l'écoute d'Ici Musique en ce beau vendredi après-midi. OK, on enchaîne maintenant avec Each Vice Vaum. Je ne m'essaie même pas à essayer de prononcer le nom du groupe qui est allemand. Ce serait un désastre.

Roy Jensen, avec un titre de son tout premier album qui est sorti en janvier cette année. Clara, qui est la fille du musicien Thomas Jensen, qu'on connaît, et c'est la sœur d'Avril, qui mène aussi une jeune carrière en musique. Famille de musiciens, vous dites? Oui, c'en est une, et on enchaîne avec Carquois. Pourquoi pas, dans le manège cet après-midi, voici Gravité.

On va retourner 30 ans en arrière maintenant pour s'offrir un classique de la pop. On dépoussière une chanson qu'il y a 30 ans aujourd'hui brisait tous les records. La chanson « I love you always forever » de Donna Lewis. Vous vous souvenez de ça? Hey, je savais pas, mais ça a été la toute première chanson de l'histoire à dépasser la barre du million de diffusions sur les ondes des radios américaines. Mais savez-vous quoi? C'était pas assez pour qu'elle se place au numéro 1 du palmarès parce que ce printemps-là, il y avait aussi une certaine pièce du nom de la Macarena. Hein? Alors, vous comprendrez que ça, c'était un méga raz-de-marée, mais je préfère qu'on se concentre sur Donna Lewis, si vous me le permettez, parce que sa chanson a quand même établi tout plein de nouveaux records sur les ondes. On l'entendait à chaque fois qu'on ouvrait la radio, on la chantait tout bonnement. Et c'est un air léger, optimiste, un soleil dans un ciel nuageux, parce qu'il faut rappeler qu'à l'époque, la pop était plutôt sombre. Hein? On est en 1996, là, ou à peu près. Les paroles du refrain s'inspirent d'un roman d'amour, ça non plus, je le savait pas, de H.E. Bates, qui a pour titre Love for Lydia. Les paroles I love you, always forever, near and far, closer together sont écrites telles quelles dans le livre. D'ailleurs, Donna Lewis voulait intituler sa chanson Lydia, mais sa compagnie de disque a convaincu l'artiste de changer le titre parce que le prénom ne figurait pas dans la chanson. Il trouvait pas que c'était vendeur comme ça. Et c'est un succès qui est arrivé plutôt tard dans la vie de Donna Lewis. Elle était une professeure de flûte au Pays de Galles quand le succès est arrivé et elle avait 30 ans. Mais elle n'a jamais arrêté la musique par la suite, malgré plein d'obstacles de la vie, dont un cancer du sein. Elle vient tout juste de lancer un nouvel album qui a pour titre Wanderlust et elle n'a rien perdu de la douce voix qui la caractérise. Mais on y reviendra, parce qu'aujourd'hui, on se replonge en 96 avec « I love you, always forever ».

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J'ai le feeling que vous l'avez chanté avec moi, celle-là, quand même. C'est difficile de résister à Boule Noire. Aimes-tu la vie dans notre vendredi ensemble? Et on va rester dans l'esprit, on va rester dans l'époque, mais on change de continent. On s'en va rejoindre la chanteuse française Lio avec Cosmix, Disco Mix.

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La musique du duo Wizard avec Monde 2 dans mon manège à moi. Il y a un groupe qu'on aime beaucoup vous faire jouer à l'émission. C'est le Quatuor Montréalais Fudge. Et aujourd'hui, c'est fête pour Fudge avec deux U parce qu'ils dévoilent leur quatrième album studio qui s'intitule Les Horribles. Disque qui continue d'explorer les sonorités stoner, punk, noise auxquelles ils nous ont habitués. Et la recette de leur Fudge, c'est le mélange des genres entre distorsions lourdes et passages acoustique, entre harmonie vocale et grognement féroce. Le groupe parle d'imposantes couches de bruit et on ne peut pas être en désaccord avec ça. Et ce n'est pas un album concept, mais presque. Il y a deux thèmes qui se dégagent quand on écoute le disque, le changement et la monstruosité. Et comme dit David Bugeaud, le leader de la formation, ce sont des thèmes qui peuvent être pas mal d'actualité quand on y pense un peu, effectivement. Et c'est exactement dans cette voie que s'inscrit la chanson « L'abomination » que je vais vous faire entendre maintenant. À noter que Fudge a une grande tournée cet été. Ils vont jouer aux quatre coins du Québec à partir de juin. Tout ça commence à Québec, le 6

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On est dans le dernier droit, là, avant l'arrivée officielle de la fin de semaine. Et Nicolas Ouellet et ses nouveaux sons qui sera là dans une dizaine. Et on s'en va à Alma, au lac Saint-Jean, pour écouter les formidables Marie-Céleste. Voici. Ciao, bye. Bonsoir.

0: semaine. Merci à ma chère équipe, Yannick Roberge à la réalisation. Geneviève Ben à la recherche. Philippe Jacques aussi qui était là cette semaine. Julio Mendy à la programmation musicale. Alejandro Mañana Martinez qui est venu aussi nous donner un coup de main à la mise en onde. Nicolas Ouellet, bien le bonjour.
1: Bonjour.
0: Bien le bonjour. C'est aujourd'hui vendredi.
1: C'est vendredi, oui. Hier, c'était évidemment jeudredi. Le mercredi, le nombril de la semaine, évidemment. Mardi, le mardredi. Puis lundi, c'est lundi.
0: Hein? Lundi, ça n'a pas besoin de quelque chose.
1: Ça n'a pas besoin de surnom. C'est... Non, c'est la première journée de la semaine.
0: Exactement.
1: Ouais, voilà.
0: Alors, comment se prépare Nouveau Son ce soir?
1: Ça va bien se passer. On a plein de belles choses pour la première heure et demie et ensuite les dernières 30 minutes, c'est toujours la même chose. On demande aux gens de nous envoyer leurs demandes spéciales. Demandes spéciales qui viennent avec une seule consigne. C'est une chanson qu'ils ont déjà entendue à Nouveau Son, qu'ils ont envie d'entendre de nouveau. Ça peut faire très longtemps comme ça peut être extrêmement récent. Puis, je le dis toujours, la première demande spéciale que je reçois, elle joue systématiquement. Fait qu'il faut que les gens se dépêchent pour espérer être les plus vite sur le piton.
0: Déjà des gens qui sont sur leur clavier au moment où on se parle.
1: Yeah.
0: Merci pour la belle semaine de radio. Je vous souhaite un beau long week-end, mais je serai là quand même lundi, moi, à compter de midi, sur les ondes d'ici musique.
2: Bonjour, ici Andrea Pozzo-Martinez à Toronto. Il est 15h, voici vos informations. Le Conseil de service de police de Toronto a demandé à l'organisme provincial de surveillance des services policiers d'enquêter sur les récentes allégations d'antisémitisme au sein des forces de la police de la ville. Le Conseil a demandé que l'inspection et la publication des trouvailles se fassent rapidement. Cette demande survient quelques semaines après la publication d'allégations d'antisémitisme et de racisme au sein des rangs de la police de Toronto dans le livre de l'inspecteur retraité Hank Itzinga. Puis, une récente vague de surdose à Kenora déclenche une nouvelle alerte dans le nord-ouest de la province. On y a recensé 11 surdoses non mortelles et une seule journée cette semaine. Venons chez Mieux-Bourrois.
3: L'unité de santé du Nord-Ouest s'inquiète de la circulation d'une substance identifiée à Kenora sous le nom de Daisy. Cette drogue contiendrait du carfentanil, un opioïde beaucoup plus puissant que le fentanyl. Pour le docteur David Marsh, expert à l'École de médecine du Nord de l'Ontario, la toxicité du marché noir atteint un seuil critique.
4: Much of the opioids that are sold in Northern Ontario are
3: Une grande partie du fentanyl vendu dans le Nord cache des mélanges imprévisibles, prévient le médecin.
4: Fentanyl already is an extremely potent opiate.
3: Le docteur Marsh souligne que le fentanyl est un opiacé d'une puissance extrême où une quantité infime peut provoquer une issue fatale. Face à la crise, il réclame plus d'options de traitement et soutient le maintien des sites de consommation supervisés. L'accès à ces services et à l'analoxone reste vital face à l'imprévisibilité des substances. Le dernier rapport du coroner en chef confirme l'urgence. Si les décès liés aux opioïdes baissent globalement en Ontario, le Nord reste durement touché. Tonda Bay, North Bay et Sudbury affichent toujours parmi les taux de mortalité les plus élevés de la province. Ici venant Chimiumurgua, Radio-Canada, Sudbury.
2: En politique fédérale maintenant, Mark Carney vient de confirmer une baisse de la tarification industrielle sur le carbone en Alberta.
5: Nous mettons en place un marché du carbone qui fonctionne. Un marché efficace qui offrira aux investisseurs la certitude à long terme nécessaire pour faire progresser les grands projets.
2: Le prix réel du carbone pour les grands émetteurs est fixé à 130 $ la tonne d'ici 2040 plutôt qu'à 170 $ dès 2030. Cette mesure fait partie d'un protocole d'entente sur l'énergie qui vient d'être signé par le premier ministre canadien et son homologue albertaine Daniel Smith. Cet accord officialise notamment les conditions entourant la mise sur pied d'un futur pipeline destiné à exporter du pétrole, des sables bitumeux vers les marchés asiatiques dont la construction pourrait débuter dès septembre 2027. Cet éventuel pipeline aura la capacité de transporter l'équivalent de plus d'un million de barils de pétrole par jour. Puis Donald Trump est de retour vers Washington après un sommet de deux jours avec son homologue Xi Jinping à Pékin. Les deux leaders n'ont rien annoncé de concret, mais ils ont vanté la stabilité de la relation. Le président américain a discuté avec son homologue chinois de la guerre au Moyen-Orient, mais il a surtout multiplié les déclarations sur Taïwan, comme l'explique Manon Globensky à Washington.
6: Sur la question de la vente d'armes à Taïwan, une enveloppe de plusieurs milliards de dollars est disponible depuis décembre. Donald Trump dit qu'il va prendre une décision bientôt. Écoutons-le. Alors, je suis le seul à prendre cette décision et le seul à savoir ce que je vais faire, a-t-il dit au reporter qui l'accompagne à bord d'Air Force One. En entrevue à Fox News, il semble vouloir aller plus loin, prévenant Taïwan à mot couvert là, de ne pas compter sur les États-Unis. Il dit, on ne veut pas la guerre, on ne veut pas que quelqu'un dise devenons indépendants parce que les États-Unis nous appuient. Il est en train de perdre patience dans le dossier iranien, il l'admet, mais ça ne l'empêche pas de dire qu'il réfléchit à une éventuelle levée des sanctions visant les sociétés pétrolières chinoises qui achètent du pétrole à l'Iran, parce que c'est le détroit d'Ormuz qui est le plus important, et avec le président Xi, ils ont convenu de deux choses, que l'Iran ne peut pas posséder l'arme nucléaire et que le détroit d'Ormuz doit être rouvert.
2: C'était Manon Globenski. En terminant, c'est un coup de théâtre. Le rappeur Drake a sorti 3 nouveaux albums aujourd'hui. Les Torontois sont toutefois mitigés à la suite de cette nouvelle. Jérémy Bélanger est allé à leur rencontre.
7: Ce n'est ni un, ni deux, mais bien 3 albums qui ont été dévoilés par le musicien originaire de Toronto. Après avoir annoncé la sortie d'Iceman il y a un mois, les opus Made of Honor et Abipti s'ajoutent à la collection. Au total, 43 nouveaux morceaux entreront dans le répertoire de Drake, ce qui en surprend plus d'un.
8: Tout le monde pensait qu'il allait avoir seulement un. 3, c'est intéressant, mais c'est trop de quantité pour moi.
9: Man, that's sick. Like, I was expecting one album. All of a sudden, I see the last stream, so there's gonna be 3 albums.
10: I did like many of the beats.
7: Caden, qui attendait la sortie avec impatience, n'est pas resté sur sa faim. Alexander, lui, mentionne que si les trames sonores sont bonnes, les paroles ne sont pas aussi percutantes que par le passé. Ces sorties font réagir l'industrie de la musique. L'animateur de radio Tristan Triss Douglas croit que ces albums briseront des records.
11: Out of this project, we're going to see multiple records climb into the top 10.
7: Nous allons assister à plusieurs records dans le palmarès. Certains titres se retrouveront sans doute dans le top 10, dit-il. Chaque album explorant un genre musical différent, tous devraient y trouver son compte. Ici Jérémy Bélanger, Radio-Canada, Toronto.
2: Voilà, c'était les informations.

0: Ah, c'est vendredi, le 15 mai, vendredi, en plus d'un long week-end, la fête de la reine qui aura lieu lundi. Et donc, j'espère, en tout cas, je m'imagine que la plupart d'entre vous allez être en congé lundi. Ce sera le cas pour cette équipe, votre équipe de dans la mosaïque. On sera en congé et ce sera nos collègues de Sudbury qui vont prendre le relais. Et nous, on va se payer une petite pause. Ouais. On va prendre un petit peu de temps. On va profiter du soleil, surtout Andrea Pozzo-Martinez.
1: Oui, absolument.
0: Avez-vous vu les prévisions?
1: Oui, elles ont l'air
0: pour le week-end.
1: Ouais,
0: oh,
1: ouais.
0: Non, mais c'est vraiment...
1: 20 degrés, j'ai vu.
0: Vous avez vu quoi?
1: 20 degrés.
0: Moi, je prends votre 20 et je vous donne 28 pour lundi.
1: Wow.
0: Dans la région de Toronto. Oui, oui, on est vraiment dans les 22 pour demain, avec des possibilités d'avoir pour la région de Toronto pour demain, mais dimanche, lundi jusqu'à 28. Puis ça, vraiment, ça vaut pour pas mal les régions. Oh non, je viens de regarder Windsor. Hier, Windsor, il y avait du soleil tout au long du week-end. Et là, je viens de voir que ça a changé passablement. C'est-à-dire que pour demain, il y a 70% de probabilité d'averse et dimanche, nuageux. Mais le retour du soleil est 31 degrés
1: wow.
0: pour Windsor
1: ben,
0: lundi.
1: Écoutez, on peut pas se plaindre.
0: Non, il faut pas trop se plaindre. Puis les Tangwichin, beau jusqu'à 27 aussi pour lundi, 22 pour dimanche. Demain, encore une fois, des possibilités d'averse de pluie à 30 % mais pas si mal avec un 20 degrés à l'extérieur. Ça se prend bien. Et pour Kingston, c'est du soleil pas du tout au tout pour jusqu'à lundi, 27 degrés aussi. Donc voilà, hey, c'est agréable de partir comme ça en congé de long week-end. L'été arrive finalement. Finalement, on l'a tellement attendu.
1: Oui,
0: cet
1: ça c'est
0: été.
1: Sûr.
0: Ouais. Alors, il faut faire cette émission, collègues. On n'a pas le choix, mais je le fais avec quand même beaucoup d'enthousiasme parce qu'évidemment, on revient sur plein de choses. On va revenir ensemble sur le sommet de Xi Jinping et Donald Trump en Chine, évidemment. J'allais dire au Japon, franchement, en Chine. Et avec une experte en la matière, on va se parler aussi d'un télescope. Vous savez, on est bon, j'allais dire, pas juste en Ontario, au Canada, on est bon là-dedans pour fabriquer des télescopes. Et en Ontario, ici particulièrement, notamment, je me suis entretenue un peu plus tôt avec un professeur de l'Université de Waterloo qui a participé à un nouveau télescope qui va sonder le cosmos, mais vraiment, c'est le télescope à peu près le plus avancé qu'on va avoir sur notre planète. C'est vraiment intéressant. J'ai hâte de vous présenter ça dans cette première heure d'émission. Andrea, on commence évidemment par vous et les nouvelles provinciales. Oui, provinciales. C'est une défaite complète pour l'ancien baron déchu de la mode canadienne, Peter Nygaard.
1: Oui.
0: C'est de l'Ontario parce que ça se passait ici.
1: Exactement, ça se passait ici. Il a perdu donc son appel devant le plus haut tribunal de l'Ontario qui a même refusé de réduire la peine comme le demandait sa défense. Mmh. Donc l'ex-homme d'affaires de 84 ans a été condamné en 2024 à 11 ans de prison pour viol de quatre femmes à Toronto. C'était entre 1986 et 2005. C'est notre collègue Jean-Philippe Nadeau qui suit ce dossier, donc vous pouvez aller retrouver tous les détails sur notre site web.
0: Absolument. Et des résidents et des résidentes du quartier Upper Beaches affirment être mis à l'écart par Metrolinx. De quelle façon?
1: Oui, c'est parce que l'entreprise élargit sa ligne ferroviaire sans mesure d'atténuation de bruit. Donc environ 400 personnes de la région de Woodbine-Girard, ici à Toronto, ont signé une pétition demandant à Metrolinx d'inclure des barrières anti-bruit et une technologie d'atténuation de vibrations dans son projet d'expansion de la ligne Go Lakeshore Est. L'agence Metrolinx a indiqué que ces mesures n'étaient pas envisagées.
0: Ah, ouais, non, je peux comprendre quand même. Moi, je suis assez sensible au bruit.
1: Mais c'est ça, si le train passe juste à côté de chez vous, je peux comprendre.
0: Je pense qu'on veut avoir un petit muret, oui, quelque chose. Merci, Andrea.
1: Merci
0: à tantôt. Charles Le Bourgeois est
2: bonjour,
0: en studio.
2: Martine.
0: Oh, bonjour, ça va?
2: Ça va très bien, et vous?
0: Oui, ça va bien. Ben, on est vendredi.
2: Ben, on est vendredi,
0: fait beau.
2: Un long week-end qui s'en vient. Mmh, c'est le printemps.
0: Ouais.
2: On attend l'été avec beaucoup d'impatience. Parce
0: que
2: c'est un printemps qui ne ressemble pas vraiment au printemps. Aujourd'hui, non c'est mieux qu'hier.
0: Ben oui, aujourd'hui.
2: Et demain, on espère que ce sera mieux qu'aujourd'hui.
0: Ben oui, toujours.
2: Mais c'est pas encore ça, hein?
0: Non, c'est pas encore ça. Bon, vous êtes allé aujourd'hui à l'UOF, l'Université de l'Ontario français.
2: Absolument,
0: que faire,
2: c'était,
0: donc, mon ami?
2: C'était le théâtre aujourd'hui des consultations, des...
0: Qu'est-ce qu'il y a?
2: Je sais pas, je me regarde et je rigole, c'est plutôt bien.
0: Oui, ben, ça dépend, c'est... en fait ça dépend.
2: C'est mieux que de pleurer, je pense que c'est vendredi, c'est la relâche.
0: Oui,
2: non,
0: oui,
2: c'était
0: oui.
2: À l'UOF, les consultations des états généraux de oui. L'Ontario français, on en avait parlé, rappelez-vous, à l'époque j'étais à Penetanguishene parce que c'est une tournée...
0: Mais c'est la FO hein, qui fait la tournée provinciale.
2: Oui, c'est ça, ouais. C'est l'Assemblée de la Francophonie de l'Ontario. Donc, ils sont en tournée provinciale à la rencontre des communautés pour évaluer un petit peu les enjeux, les défis des membres de ces communautés pour donc, identifier les difficultés et tenter d'y répondre si cela est possible. Et donc, aujourd'hui, eh bien, les consultations font étape à Toronto. Ça se passait, vous l'avez dit, à l'Université de l'Ontario français. Ils étaient là-bas déjà hier.
0: Et il y avait des gens?
2: Il y avait du monde. Ils y étaient encore ce matin, des représentants communautaires, évidemment. Oui. Donc, j'ai parlé avec des participants. J'ai parlé, vous savez, pas que à des représentants communautaires, parce que on les connaît, on entend leurs défis, parce qu'on les a souvent en entrevue.
0: C'est vrai.
2: Mais ce qui est intéressant aussi, c'est d'interroger les personnes, les individuels, si je puis dire.
0: Tellement,
2: les personnes qui, par curiosité, viennent, mais ils viennent aussi pour apporter leur pierre à l'édifice. Ils ont des choses à dire, ces gens-là, et on a peut-être moins facilement accès à monsieur et madame tout le monde, précisément parce qu'ils ne sont pas le porte-étendard d'un organisme communautaire. Et donc, j'ai parlé avec deux d'entre eux et avec le directeur général de l'AFO qui fait le point un petit peu sur cette
0: tournée parce que,
2: provinciale.
0: Ben, tournée vraiment provinciale. Ils sont allés partout.
2: Ils sont allés partout, mais ce n'est pas terminé. Ils iront dans le nord, je crois qu'ils iront du côté de Sault-Sainte-Marie dans les prochains jours. Donc voilà, et on imagine que d'une région à l'autre de la province, les besoins, si parfois ils sont les mêmes, en tout cas ils sont exprimés différemment, parce que les enjeux peuvent être les mêmes, mais à des degrés différents aussi.
0: C'est vrai.
2: Donc voilà, on en parlera dans une dizaine de minutes. Je vous partagerai ça.
0: Oui, oui. Merci.
2: À tout à l'heure.
0: Ouais. Et Ramin Pezeshki au sport. Ramin, la nouvelle équipe d'expansion de la Ligue professionnelle de hockey féminin qui va voir le jour à Détroit sera dirigée par une Canadienne, Manon Réaume, à titre de directrice générale.
3: Effectivement, le circuit, on a fait l'annonce un peu plus tôt aujourd'hui.
0: Et
3: Réaume, il faut le rappeler quand même, qui est à ce jour la seule femme à avoir participé à un match préparatoire de la Ligue nationale de hockey carrément. Elle a passé les quatre dernières saisons cependant comme conseillère au sein du département des opérations hockey des Kings de Los Angeles. Elle s'est également impliquée dans le hockey mineur féminin dans la région de Détroit au cours des 11 dernières années. Après avoir accepté un contrat avec le Lightning de Tampa Bay, Réaume a disputé un match préparatoire, comme je le disais, contre les Blues de Saint-Louis. C'était en septembre 1980. Elle a par ailleurs gagné la médaille d'argent aux Jeux Olympiques de Nagano, c'était en 2018. Et pour rappel, hier on en a parlé un peu, c'est que la ville de Détroit a obtenu l'une des trois équipes d'expansion de cette ligue professionnelle du hockey féminin pour la prochaine saison. Las Vegas et Hamilton en Ontario auront également des clubs, de sorte qu'il y aura au moins 11 équipes pour amorcer la prochaine campagne. Une 12e équipe pourrait s'ajouter d'ici là.
0: C'est tellement des bonnes nouvelles. Puis là, j'ai une petite question pour vous. Petite question quiz.
3: Je vous en prie.
0: Comment on dit Réaume en anglais? Les Anglais, comment est-ce qu'ils disent? Comment est-ce qu'ils l'appellent? Manon Réaume.
3: Il devrait nous écouter pour voir comment il faut le prononcer.
0: Ah non, mais je m'imagine, ça doit vraiment pas être facile. Pour vous
3: anglais. Je vais investiguer là-dessus.
0: Oui, vous devriez. Et le Canada qui tient tête à la Suède à son premier match au Mondial de hockey.
3: Effectivement, le Canada a tenu tête à la Suède en les battant 5-3. Mm-hmm. C'était le premier match donc de ce championnat du monde qui se déroule à Fribourg en Suisse. Enfin, dans plusieurs villes, dont Fribourg. Il y a aussi des matchs à Zurich. John Tavares, Ryan O'Reilly, Dylan Holloway, Connor Brown et Dylan Cousins ont marqué les buts des Canadiens qui ont profité aussi des 22 arrêts de Jet Greaves donc dans ce match. Je précise que le Canada est la nation la plus titrée au mondial avec 28 sacres, mais la victoire lui échappe depuis 3 ans. L'équipe a terminé 5e l'an dernier. Dans l'autre match au programme de cette journée, la Finlande a battu l'Allemagne 3-1. Et un peu plus tard, les États-Unis, champions en titre, vont affronter la Suisse et la Tchéquie fera face au Danemark.
0: Merci Ramin.
3: De rien.

0: Et on commence cette émission en parlant du Parti libéral de l'Ontario qui peine à se reconstruire depuis la déroute historique de 2018 sous Kathleen Wynne. Oui, oui, 2018, ça fait 8 ans. On revient d'abord sur la saga, puis c'est vraiment la raison pour laquelle on en parle aujourd'hui. On revient sur Nate Erskine-Smith. Bon, Nate Erskine-Smith, si vous n'avez pas suivi cette histoire-là, c'est un député fédéral, une figure progressive dans le parti. Il voulait donc faire un saut dans l'arène provinciale pour éventuellement devenir chef du parti. Il a perdu l'investiture de Scarborough Southwest par 19 voix récemment. C'est une défaite qu'il attribue à des irrégularités, oui. Il a même accusé carrément l'establishment du parti d'avoir joué contre lui. D'ailleurs, là, on a appris que sa cause sera entendue en appel, parce qu'il a fait appel, ce sera le 20 mai prochain. Mais déjà, il a dit qu'il ne se représentera pas, même s'il gagne cet appel-là, et il a envoyé un courriel à ses partisans pour leur demander quoi faire, essentiellement, et pour rembourser ses dettes de la course. J'en parle tout de suite avec Tasha Kiridin, chroniqueuse nationale pour Post Media, journaliste politique à Toronto. Bonjour, Tasha!
1: Bonjour.
0: OK. Alors là, on prend cette affaire-là pour élargir un peu sur l'état de façon générale du Parti libéral à Queen's Park, provincial. Tasha, je lisais un texte de nos collègues de la CBC qui citait un stratège libéral qui disait « Cette affaire-là, c'est une distraction nuisible à un moment critique. » Ma question, c'est est-ce qu'on est dans la distraction ou est-ce que ça révèle vraiment un parti qui est en pauvre santé politique?
1: Ben, je pense que c'est un drame que vraiment les libéraux n'en avaient pas besoin, c'est sûr. Présentement, il n'y a pas vraiment de gros prétendants au trône officiel du Parti libéral. Et je pense que c'est bon à cause du fait que la sortie de Bonnie Crombie, c'était un peu désolant. Elle était rentrée avec beaucoup de promesses, beaucoup d'anticipation, maire de Mississauga, bien connue, femme bien articulée. Bon, c'était pas son moment. Doug Ford avait vraiment joué sur la carte de Donald Trump. Il a fait une élection rapide, puis en avance, presque 3 ans en avance de la date dont il avait besoin pour solidifier son mandat. Et là, elle était pas prête, son équipe était pas prête. Les libéraux ne s'étaient pas remis d'une façon, je pense, assez forte. Et elle n'avait pas de siège non plus. Ça aidait pas.
0: Non.
1: Alors, ce qui est vraiment maintenant, c'est la question pour M. Erskine-Smith, parce que lui non plus, il a raté son coup. Maintenant, c'est plein d'accusations et tout ce brouillard fait que c'est comme un calice empoisonné un peu. Est-ce que personne veut vraiment, à part de lui qui en parle depuis février, depuis que le comté de Scarborough est ouvert, de devenir chef du parti provincial?
0: Oui, comme personne veut cette job-là, essentiellement parce que là, on a un gouvernement conservateur de Doug Ford qui est au pouvoir encore pour un bon moment. On a, je veux dire, un parti qui est à refaire. Je regardais là rapidement, on a 14 députés libéraux seulement à Queen's Park. Je veux dire, c'est une catastrophe. Comme vous dites, on se pousse certainement pas là aux portes là pour devenir chef du parti. Donc, comment expliquer ce qui se passe?
1: Mais comme j'ai dit, je pense que c'est tout un ouvrage de reconstruire, non seulement reconstruire le parti, mais se démarquer de Doug Ford et gagner une élection contre les conservateurs qui sont là depuis tellement longtemps. Avant ça, c'était les libéraux qui étaient là depuis tellement longtemps, oui. Mais on a le sentiment que Doug Ford n'est pas nécessairement fini. À part du fait qu'il s'est tiré dans le pied récemment avec toutes ses affaires d'acheter un avion, même s'il a reculé là-dessus, vraiment, ça endommageait sa marque de commerce comme le gars qui lutte pour le contribuable, pour Madame Tout-le-Monde.
0: Mais beaucoup, je ne sais pas, je le sens pas tant que ça. Est-ce que vous avez une autre lecture que moi?
1: Mais je pense qu'au moment où c'est arrivé, beaucoup de gens commençaient à écrire son obituary, comme on dit en anglais. mais je pense que depuis, la question demeure, est-ce que la personne serait plus attirante que Doug Ford présentement. Et on parle, il y a un autre nom qui circule dans les limbes libéraux, c'est Navdeep Bains, qui est un ancien ministre fédéral, qui lui était à Rogers, il était un cadre placé chez Rogers jusqu'à récemment, jusqu'à je pense la semaine passée, il a démissionné. Il y a apparemment beaucoup de pression sur lui de se présenter au provincial. Ce serait un gros nom, ce serait quelqu'un d'expérimenté, au moins un gros nom à Mississauga et dans certaines parties de Toronto. Et bon, reste à voir s'il pourrait faire figure, tenir figure à Doug Ford. Parce que c'est ça vraiment, c'est pas nécessairement le parti conservateur, mais Doug Ford qui est, je pense, l'obstacle que les gens regardent et disent « Est-ce que je pourrais affronter ce gars-là?
0: Mm-hmm. » Je veux qu'on parle de peut-être parce que là on disait ça se bouscule pas là aux portions, mais il y avait Dylan Mirando qui est le seul candidat officiel jusqu'à maintenant. C'est un ex attaché politique. Il faut dire que la date limite d'inscription, je regardais là, on est encore c'est le 31 juillet, donc on a encore du temps.
1: Loin.
0: C'est encore mais qu'est-ce que vous avez? Est-ce que vous avez quelque chose à dire sur lui?
1: Honnêtement. Pas vraiment. c'est quelqu'un quelqu'un qui était, comme vous avez dit, un attaché politique. C'est un political scientist, un savant politique. Il est dans le domaine de la santé. Et il a un site web qui est là où il demande des vote for Dylan. Mais c'est pas quelqu'un, bon, avec tout le respect, là. Tenir tête à Doug Ford, c'est vraiment une autre chose. Et c'est ça que, tu sais, Merit Stiles de l'NPD essaie vraiment de miser sur certaines questions comme l'éducation, comme la corruption. Elle va très fort sur des grosses questions. Mais sur quoi est-ce que les libéraux iront contre les conservateurs? C'est là aussi que Dylan ou n'importe qui se présente doit avoir un cheval de bataille où ils peuvent affronter Doug Ford et gagner là-dessus. Mmh. Et c'est pas clair pour les libéraux ce que c'était. Ils avaient aussi beaucoup de scandales, eux, quand ils étaient au gouvernement. Il y avait, tu sais, beaucoup de déceptions dans leur politique, surtout énergétique dans la province. Alors, sur quoi ils vont miser pour dire c'est mieux nous ou une personne particulière pour gérer la province que les conservateurs?
0: Ouais, d'après ce que j'entends, puis c'est aussi ce que je disais, on dirait qu'ils se sont jamais remis de tout ça, de ces scandales-là. Faut dire qu'ils étaient, je veux dire, les libéraux sous, il y a eu Dalton McGuinty, il y a eu Kathleen Wynne, ils ont été là pendant plusieurs années. Je l'ai pas sous les yeux, là, mais c'était un règne très long.
1: C'était presque 14 ans, là, c'est 2003 jusqu'à 2017 ou 2018, je ne me trompe pas. Puis bon, et c'est sûr que c'est ça, on peut penser aux scandales comme e-health et autres. Doug Ford en a beaucoup aussi avec le ceinture verte, le Greenbelt, et toute la question de la place Ontario, les décisions de ne pas dévoiler ses informations, c'est public sur son téléphone, de cacher des informations. Il y a beaucoup de choses qui grattent, qui irritent, mais Donald Trump demeure la grosse question dans la tête des gens. Alors, c'est pas juste affronter Doug Ford, mais affronter Doug Ford sur la question de Donald Trump, qui représenterait mieux Ontario. Alors, il faut vraiment, je pense, quelqu'un qui a un gros profil, qui est bien connu, qui est respecté.
0: Ouais, parce que comme vous le disiez, c'est vrai, on dirait que Doug Ford a changé la donne en Ontario au niveau politique, parce que avant ça, quand même, on avait des chefs de, je veux dire, bon, Kathleen Wynne et même Dalton McGuinty. Oui, c'était des personnes bien connues en politique au sein de leur parti, mais je veux dire, à l'époque, on faisait pas campagne sur, par exemple, uniquement le chef, c'était le Parti libéral, par exemple. Avant l'arrivée de Doug Ford, c'était les conservateurs. Il me semble que, ben, un peu à l'image de ce qui se passe ailleurs en politique, maintenant, on est rendu vraiment avec des images de politiciens. Je dis politiciens parce que c'est souvent des hommes, mais c'est vrai, puis politiciens comme hommes forts. Ça a changé la donne, même ici en Ontario. Je trouve que ça a changé le paysage politique pour la suite des choses.
1: Ben, ce qui est arrivé, c'est que c'est les politiques non seulement de l'homme fort, mais du chef. Et c'est-à-dire un culte du leader. On voit ça aux États-Unis très fort autour de Donald Trump. C'est pas un parti républicain comme traditionnellement. C'est le parti de Donald Trump. Moi, je me rappelle quand Doug Ford a gagné sa première victoire, toutes les pancartes dans sa salle où il célébrait la victoire disaient Ford. il n'y avait pas de pancarte. C'était bleu, mais c'était Ford partout. Mm. Progressiste conservateur ou PC était très petit ou même absent. Et moi, j'avais remarqué ça parce qu'à l'époque, justement, Donald Trump venait de gagner aux États-Unis. Et c'est son style de faire ça, Trump. Et je dis, mon Dieu, il copie ce qui est arrivé là. Est-ce que c'est une mode ou est-ce que c'est juste lui qui décide que c'est moi, je vais y aller parce que je suis tellement bien connu comme Doug Ford, comme Donald Trump? C'était un personnage, Doug Ford, à cause aussi partie de son frère, Rob Ford, qui était un personnage oui. bien connu, à part d'être politique. C'était quelqu'un que les gens, bon, he was a guy, un mm-hmm. gars qui prenait son téléphone. Puis c'était plus un peu célébrité, là, ou vedette politique.
0: Ah oui,
1: ouais. Ouais.
0: Ben, on faudra voir, donc, essentiellement, c'est ça, si le Parti libéral réussit soit de pouvoir attirer justement un gros nom pour pouvoir, ben, faire face à Doug Ford comme nom, comme tel, au niveau du chef, ou si ça va changer dans l'esprit des électeurs et des électrices, je sais pas, ce sera intéressant de voir. Merci, Tasha, d'avoir accepté mon invitation. J'avais envie qu'on fasse un peu un retour là-dessus parce que je me disais c'est le moment idéal, surtout, tu sais, bon, un gros nom comme Nate Erskine-Smith, connu beaucoup et qui réussit pas à faire sa percée. Encore une fois, cette saga-là qui mène nulle part pour les libéraux, finalement, provinciaux. Merci.
1: Ouais, un
0: cul-de-sac. Ouais, un cul-de-sac, c'est vrai. Merci, c'est Tasha. À la prochaine.
1: Merci. Bonne fin de semaine.
0: Oui, au revoir.
2: Yeah. 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

0: ce que vous venez d'entendre, c'est la nouveauté du chanteur torontois Drake. Ça s'appelait Too Hard for the Radio. C'est évidemment de cet album, donc Iceman, qui est sorti aujourd'hui. Rappeur et ambassadeur de Toronto, Drake, donc qui a fait officiellement son grand retour avec la sortie de cet album-là, qui était attendu. Bon, vous savez, après des semaines de promotion, dois-je rappeler les blocs de glace au centre-ville de Toronto. Une des choses qui a beaucoup surprise, en fait, c'est que il a fait paraître non pas un album, mais bien trois. Alors ça, c'était nouveau. En fait, c'était pas attendu du tout. Les attentes, il faut dire, étaient grandes par rapport à Drake, parce que c'est bon, ses premiers albums, pas juste un, ses premiers albums depuis 2024. Bon, avec toute cette grande campagne là de marketing autour de cette sortie, c'était très attendu. Faut-il le rappeler, hier soir, en fait, il y a plein d'amateurs, des centaines d'amateurs qui se sont rassemblés, entre autres au pied de la tour CN, qui avait l'air d'être complètement gelé hier soir pour justement le lancement de cet album. Il y a eu des feux d'artifice aussi. Bref, c'est en ligne et c'est parution de cet album-là et ces albums-là, devrais-je dire, depuis aujourd'hui, depuis ce matin. 15h33 minutes à cette émission. J'accueille. Et c'est Charles qui est revenu en studio, j'allais redire. C'est parce que je ne savais pas si j'allais faire une météo. Là, je me disais, non, on va parler avec Charles. Puis la météo, on reviendra. J'en ai parlé tantôt rapidement, là, qu'il allait faire... il va faire beau, il va faire chaud. De toute façon, aujourd'hui, est-ce que vous aussi, quand vous animez, des fois, vous vous dites, est-ce que c'est nécessaire, aujourd'hui, en 2026, alors qu'on a tous des téléphones, on regarde la météo, est-ce qu'on devrait encore faire des bulletins météo?
1: Je sais qu'il y a plusieurs écoles. Moi, je pense que non, pour répondre clairement à votre question, okay. Puisque vous me posez la question.
0: Mais moi, souvent, j'en fais pas. Ou en tout cas, j'en fais quand je trouve qu'il y a un élément particulier.
1: Je vais vous dire pourquoi. Oui. Parce que ça m'est arrivé à plusieurs reprises d'être sur le terrain et de voir au-dessus de ma tête un beau ciel bleu. Et le ou la présentatrice...
0: vous me parlez de moi, là?
1: Non, pas nécessairement vous, mais c'est parce que vous présentez la météo avec les éléments que vous avez sous vos yeux, c'est-à-dire le site de Environnement Canada. Et ils peuvent vous dire, par exemple, qu'il y a de la grisaille jusqu'à 17h. Moi, à 15h, je peux être sous un beau ciel bleu à Toronto. Donc, allez dire qu'il y a de la grisaille à Toronto. Et moi, j'entends ça et je me dis, non, Martine, il n'y a pas de grisaille à Toronto. Il y a un grand ciel bleu. Donc, la réalité, c'est que d'abord, les gens qui sont dehors, ils savent la météo qui fait à l'heure où l'on se parle. Et si on veut savoir la météo qui fera ce soir ou demain, les gens ont les mêmes informations sur leur téléphone
0: que nous. Non, tout à fait.
1: À moins qu'il y ait du verglas qui soit prévu et qu'on soit en voiture. Et là, effectivement, c'est d'utilité publique de mettre les gens...
0: Des avis de gel, des avis de verglas, de tornade, par exemple. Ce genre de trucs-là. C'est vrai qu'on en fait. J'ai envie de demander aux auditeurs, aux auditrices, vous, qu'est-ce que vous en pensez?
1: Absolument,
0: pensez-vous qu'on devrait continuer à faire des bulletins météo? Est-ce que ça vous sert? Est-ce que vous aimez recevoir la météo?
1: Est-ce que c'est utile pour vous?
0: Ouais. Est-ce qu'on devrait continuer? Appelez-nous, mais envoyez-nous un petit mot via la bulle de conversation sur l'application audio. Ce serait agréable de vous entendre là-dessus parce que c'est vous les premiers concernés finalement. Est-ce que ça vous sert? Est-ce que c'est utile qu'on fasse encore aujourd'hui, en 2026, un bulletin météo à cette émission? Allez-y, on veut vous entendre. Puis moi et Charles, on s'en reparlera tantôt.
1: J'ai hâte de voir le résultat.
0: Oui, hein, j'avais hâte. Hein? Puis faut-il aussi le rappeler, en studio, on n'a absolument pas de fenêtre.
1: C'est ça, absolument.
0: On est dans un bocal, là, comme on ne voit rien.
1: C'est pour ça qu'on se fie au site d'Environnement Canada, mais qui parfois n'est pas complètement le reflet de ce qu'on peut voir.
0: Puis aussi, eux se fient à certains endroits. Donc à l'aéroport, par exemple, international de Pearson, il fait tel temps, mais ça ne veut pas dire que c'est partout pareil. Bref, envoyez-nous un petit mot. On veut vraiment vous entendre là-dessus. Moi et Charles, on est vraiment excités. On aimerait ça savoir ce que vous en pensez. C'est comme un petit débat à l'intérieur à Radio-Canada. OK, on met ça de côté, Charles, parce que là, on va se parler de l'Assemblée de la francophonie de l'Ontario qui poursuit ses consultations. Évidemment que c'est dans le cadre de ces États généraux de l'Ontario français. Vous étiez à Penetanguishene il y a quelques mois.
1: Il y a un bon petit bout, peut-être.
0: Parce que c'était dans le cadre encore de cette tournée-là. Donc, ça se poursuit. Vous dites, on va aller dans le Nord aussi. Donc, ça se passait à l'Université de l'Ontario français aujourd'hui. Puis vous me disiez, ce qui est agréable, c'est que vous avez pu parler à, oui, des responsables là, d'organismes, mais aussi des gens qui se sont juste présentés comme ça.
1: Absolument, parce que c'est un événement qui est ouvert à tous. Alors, simplement pour rappeler un petit peu le contexte, oui, c'est une initiative qui va durer 2 ans. En fait, elle a été lancée en 2025 et donc elle va se poursuivre jusqu'en 2027 avec la publication d'un livret blanc qui, après les consultations de toute cette année, fera des recommandations et essaiera de trouver des solutions aux problématiques, aux enjeux, aux défis qui auront été formulés donc à travers par les francophones des communautés qui auront été visitées par donc lors de cette tournée provinciale. Donc l'objectif, c'est vraiment d'identifier les inquiétudes et ensuite d'y répondre autant que faire se peut. Alors oui, il y avait effectivement des individuels, des membres de la communauté qui ne représentent qu'eux-mêmes et qui par curiosité ont voulu venir ou pour formuler aussi leurs inquiétudes, dire ce qui ne va pas pour être entendu et pour que les choses changent. Il y avait aussi des représentants communautaires, évidemment. On va les entendre, ces individuels, dans la deuxième et dans la troisième heure. Mais d'abord, pour mettre le couvert, mettre la table, j'ai parlé aujourd'hui avec Peter Ominouk, donc le directeur général de l'Assemblée de la francophonie de l'Ontario. Je lui ai demandé d'où venait ce besoin de tenir des consultations à travers la province. Alors voici sa réponse.
2: La FO a décidé de tenir des états généraux parce qu'on constate qu'on est en train de vivre deux crises. Une crise identitaire, une crise démographique, et on est en train de vivre une crise de ressources. Sur le terrain, nos organismes sont débordés, manque de ressources, etc. Donc, on a trouvé que c'était un bon moment. Nous, on trouve qu'on est à un moment charnière dans l'histoire franco-ontarienne, et on trouvait que c'était un bon moment d'avoir des discussions avec les gens sur le terrain et les gens à travers la province pour trouver des solutions collectives qui font l'affaire de tout le monde.
1: Donc, votre observation, c'est cette double crise que vous mentionnez, identitaire et démographique. Ce serait quoi le résultat, ou en tout cas le remède, si je puis dire, pour tenter de répondre à ces crises?
2: Bien, le remède, c'est ce que les gens sont en train de discuter aux tables en ce moment. On a mis les gens en sous-groupe pour parler de 4 sujets. Le premier, c'est l'immigration, les questions d'assimilation, les questions identitaires. Le deuxième, c'est les services en français. Le troisième, c'est nos structures. Et le quatrième, c'est la gouvernance. Comment on va gérer toutes ces choses-là? Les discussions sont fascinantes. On est rendu à notre 16e consultation aujourd'hui, une deuxième à Toronto. Et on est en train de récolter des informations sur le terrain des gens qui vivent dans ces problèmes-là, qui connaissent la réalité de leur région. Tout ça va mener à un beau livre blanc qui sera publié au mois de septembre avec des choix, avec des recommandations. Et au mois d'octobre, pendant le congrès de la FO, on va prendre des décisions basées sur les discussions qui vont avoir lieu au congrès, basées sur les recommandations et l'information qu'on est en train de récolter en région. Donc, c'est vraiment un exercice qui est beaucoup du bas vers le haut.
1: Et donc, puisque vous faites étape hier et aujourd'hui à Toronto, jusqu'à présent, c'est quoi vos observations à Toronto en particulier, dans cette grande région? Qu'est-ce qui ressort de ces discussions?
2: Je peux pas te parler des détails des discussions au table parce que j'ai pas eu la chance de lire les rapports, mais les gens sont en train de travailler en sous-groupe, sont en train de prendre des notes. Ce que je constate cependant, c'est des gens qui veulent se prendre en main. Beaucoup de diversité culturelle. On parle de s'assurer qu'il y a de la place pour des nouveaux arrivants autour des tables décisionnelles, autant que la population qui est là depuis longtemps, et que tout le monde veut contribuer. Tout le monde veut contribuer au succès de la communauté franco-ontarienne, à s'assurer qu'on a des services en français dans toutes les régions. C'est bon vivre en français en Ontario, que c'est tout à fait naturel.
1: Vous êtes donc aujourd'hui à Toronto. On s'est vu un petit peu plus tôt à Penetanguishene il y a quelques semaines. Vous avez fait étape notamment dans la région de Niagara. Vous parcourez véritablement la province, et j'imagine que vos observations diffèrent d'une région à l'autre. Qu'est-ce que vous constatez en termes d'enjeux qui peuvent varier d'une communauté à l'autre?
2: Mais les défis sont quand même similaires dans chacune des communautés. Oui, pas au même degré. Il y a des communautés qui ont des très bons services en français, disons en santé ou en culture ou dans d'autres domaines. Dans d'autres régions, il y a moins de services. Donc, c'est la question, c'est comment qu'on peut équilibrer aussi les services en français à travers. Pourquoi est-ce qu'il y a des communautés qui, 40 ans après la loi sur les services en français, ont toujours pas de services de santé en français, et d'autres qui en ont? Il y a personne qui... On cherche vraiment à s'assurer qu'il y ait un continuum de services en français complet dans la majorité des communautés francophones de l'Ontario. Il y en a qui appellent ça la complétude institutionnelle, mais on veut s'assurer qu'on peut naître en français, mourir en français, avoir des services en français tout au long de notre vie. Et ça, c'est ça qui va faire qu'on a des communautés qui sont capables de bien vivre en français, que c'est naturel vivre en français. Et tout le monde veut ça. La question de où on commence et où on termine est peut-être différente dans chacune des communautés. Et le comment va être un peu différent aussi. On est aussi en train de demander, c'est prioritairement, qu'est-ce qui est plus important pour vous dans votre communauté? C'est quoi les premières étapes dans vos communautés? Mais c'est ça qui va mener au livre blanc, qui va nous permettre de prendre des décisions. Et par la suite, on va être capable de regarder les structures. C'est quoi les bonnes structures pour faire tout ce travail? On parle de... un des éléments, c'est avec l'immigration francophone. Le gouvernement fédéral s'est engagé à rebâtir le poids démographique de nos communautés au chiffre des années 1971. On parle de 580 000 immigrants francophones de plus en Ontario dans les 25 prochaines années. Il faut plus que doubler les services pour atteindre ce type d'objectif. Il faut s'assurer que les gens qui sont francophones restent francophones aussi.
1: Et en attendant le livre blanc, qui sera le résultat de ces consultations, en première étape de ce processus, vous avez dressé un espèce de portrait de la francophonie en Ontario. Ça ressemble à quoi, la francophonie en Ontario?
2: Bien, on a une belle population, on n'est pas loin de 800 000 en ce moment, mais on a des communautés qui sont plus fortes que d'autres. Il y a une inégalité dans la façon que nos communautés sont en train d'avancer, de se développer. Il y a une inégalité dans la façon que l'immigration se propage à travers la province aussi. Mais dans toutes les régions, on voit des organismes qui ont des défis de ressources humaines, des défis de financement, aussi des défis de... Les gens sont fatigués sur le terrain. Il y a une fatigue, il y a un manque de ressources. Est-ce qu'il y a des nouveaux modèles qui sont capables de venir nous aider à faire le travail qu'il y a à faire? Mais de façon générale, moi, j'ai énormément d'espoir. Je pense que dans ce moment charnière de notre histoire, on va prendre les bonnes décisions qui vont mener à avoir énormément de succès à l'avenir.
1: Et c'est quoi la prochaine étape après Toronto? Où est-ce que vous vous rendez?
2: Mais on retourne à la maison pour la fin de semaine. On revient à Oshawa dans une semaine et ensuite on a d'autres rencontres dans l'Est ontarien. On entame la tournée dans le nord de l'Ontario. Je pense que c'est le 8 juin, la première rencontre à Sault-Sainte-Marie. Et on va faire toutes les communautés jusqu'au 19 juin. On termine la tournée le 19 juin à Thunder Bay. On va peut-être avoir quelques sessions en ligne pour ceux et celles qui n'ont pas eu la chance de participer dans les régions, mais d'ici la fin juin, la tournée elle-même est complétée. Tous les documents vont être remis à la firme PGF qui va passer l'été à faire l'analyse et écrire le livre blanc.
1: C'était donc Peter Ominouk, le directeur

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0: Voilà, c'était Espoir de DJ Caraba. On est dans une ambiance de boîte de nuit aujourd'hui dans la Mosaïque en ce vendredi 15 mai, veille donc de long week-end. J'espère que vous allez bien. Je vais vous présenter maintenant une entrevue que j'ai réalisée un peu plus tôt aujourd'hui avec il est professeur à l'Université de Waterloo. En fait, c'est qu'il y a un nouveau télescope qui vient d'être développé par des équipes, entre autres de chez nous, d'ici de l'Université de Waterloo. C'est vraiment un télescope qui pourrait nous permettre de mieux comprendre tout le processus de création des étoiles et même plein d'autres mystères du cosmos. Et ça a donc ce lien avec nous, celui de l'Université Waterloo. Il y a ici aussi des équipes de recherche de l'Université de Dalhousie à Halifax qui travaillent là-dessus, entre autres. Mais bon, on a travaillé à l'élaboration de ce télescope-là, télescope qu'on a baptisé Fred Young Submillimeter. C'est un appareil qui est installé déjà dans le désert de l'Atacama au Chili à plus de 5600 mètres d'altitude. Vous allez voir, c'est une composante importante, ça. J'ai fait le point donc avec Mike Hudson. Il est professeur d'astrophysique à l'Université de Waterloo et il fait partie de l'équipe canadienne qui a mené ce projet-là. Je vais d'abord demander qu'est-ce qui distingue ce télescope-là des autres.
1: C'est un télescope vraiment unique. Premièrement, le télescope observe dans le submillimètre. Les ondes submillimètres sont entre les ondes radio et les ondes infrarouges. Même, il y en a des instruments comme à l'aéroport où on fait le scan du corps quand on met les mains en haut. Ce sont des ondes millimétriques. Alors, c'est proche de ça. Mm-hmm. Et ces ondes sont spéciales parce que on peut voir des procès astrophysiques uniques. Surtout, on voit poussière et c'est important parce que dans la galaxie, les étoiles sont nées dans les nuages de poussière très froide. Alors, avec ce télescope, on peut voir ces étoiles et les planètes en formation, vraiment.
0: D'accord. Et justement, qu'est-ce qui distingue ce télescope-là des autres? Il y a ça, donc sa capacité à pouvoir voir

0: vous captez les ondes submillimétriques entre la radio et l'infrarouge. Mais il y a aussi le fait que, puis vous faisiez allusion, le fait qu'on est capable de détecter des matières à température très, très basse. Pourquoi ça, c'est important?
1: Parce que c'est la matière qui est très froide comme ça. Poussière, c'est la location de la naissance des étoiles, des planètes. Et c'est un procès très important pour comprendre la formation des étoiles dans l'univers et la vie, vraiment.
0: D'accord. Et vu que dans le cosmos, c'est très, très, très froid, donc de là l'importance de pouvoir avoir cette capacité-là. OK. Ce télescope, je lisais que c'est le fruit du travail de 3 décennies, rien de moins. Je me demandais, M. Hudson, à quel point, puis en quoi est-ce que c'est une difficulté de travailler sur un projet de si longue haleine avec des technologies qui changent sans cesse?
1: Mais vraiment, c'est la recherche. C'est toujours comme ça, un peu. On cherche des nouveautés, des nouvelles méthodes pour observer l'univers. Alors, ça prend longtemps et la technologie, ça change. C'est difficile de faire ces projets de longue durée avec des nouvelles technologies, mais c'est l'essence de faire la recherche en astronomie. Alors, c'est bon.
0: D'accord. Alors, c'est comme ça que ça fonctionne, essentiellement. C'est ça que vous me dites. Je regardais aussi parmi les grandes avancées de ce télescope-là, on a la capacité de remplacer facilement des modules. Est-ce que ça aussi, c'est une des avancées vraiment importantes? Ça va faire en sorte que le télescope va pouvoir rester quoi d'actualité plus longtemps?
1: Oui, exactement. Ça donne de la flexibilité. Quand la technologie s'avance, on peut changer, on peut faire des nouveaux instruments. Maintenant, il y a plusieurs modules qui voient le ciel dans différentes ondes, vraiment. Toujours submillimétrique, mais un peu différent, une onde à l'autre.
0: Est-ce qu'on peut parler de l'endroit où le télescope a été installé? Parce que c'est sur un sommet de l'Atacama. On est à environ 5600 mètres au-dessus du niveau de la mer. On est dans un désert complet. Premièrement, pourquoi avoir choisi ce point d'observation-là?
1: Oui, ça c'est très important parce que normalement, l'atmosphère a beaucoup de vapeur de l'eau et la vapeur de l'eau bloque les ondes submillimétriques. Alors, sur cette location dans le désert d'Atacama, c'est très haut et l'air est très sec. Sèche. Alors, c'est possible, il y a moins de vapeur de l'eau et plus d'ondes vient à la Terre.
0: D'accord. Aussi, le fait que ce soit là comme tel, je lisais que l'installation est faite là. Je voyais une image, c'est fait, c'est là sur place. Il n'est pas encore fonctionnel, mais quand même, la structure, elle est là. Parlez-moi de la difficulté de faire l'installation, la construction, parce qu'il n'y a pas d'oxygène rendu à cette altitude-là.
1: Oui, c'est ça.
0: Ouais.
1: Yeah, ça, pas d'oxygène, alors il faut apprendre l'oxygène soi-même pour travailler là-bas et pour faire la construction du télescope et aussi des rues qui montent la montagne.
0: Oui, parce qu'il n'y a pas d'électricité non plus, ça a été difficile.
1: Oui, exactement. Alors, on a installé toute l'infrastructure pour faire fonctionner le télescope, aussi que le télescope lui-même.
0: Monsieur Hudson, en fait, quel est votre rapport à vous? L'équipe de recherche de Waterloo, qu'est-ce que vous avez fait pour ce télescope-là?
1: Le professeur émérité Mike Fick, qui est à Waterloo, est le chercheur principal canadien. Je suis dans l'équipe. Il a porté le projet, conseil à la réalisation, il a sécurisé le financement, assuré le leadership, disons, de l'instrumentation. Alors, il est le chef au Canada de la collaboration canadienne.
0: D'accord.
1: C'est à cause de lui que ça existe vraiment, je pense.
0: Ah oui. Donc, c'est vraiment une grande avancée de chez nous d'ici à Waterloo. Et vous, est-ce que vous êtes allé sur place au Chili?
1: Non, pas encore. J'espère d'aller dans le futur si possible, mais pas encore.
0: D'accord. Qu'est-ce qui reste à faire? Je le disais, là, la structure, elle est là, les installations sont faites. À quel moment est-ce qu'il sera mis en fonction, là? Si j'ai bien compris, c'est cet été. Qu'est-ce qui reste à faire?
1: Oui, exactement. Les instruments, le télescope, c'est là, mais il faut installer les instruments qui sont faits, mais il faut les tester tout ensemble avec un seul système et vérifier que tout fonctionne bien. Après ça, on recevra les premières données, probablement en automne. de cette année.

0: Et si j'ai bien compris également, il y a tout un système là, de récolte des données, mais d'analyse aussi, qui est assez complexe.
1: Oui, exactement. En avance de tout ça, au Canada, la construction d'une des caméras pour le télescope, on a aussi contribué des logiciels pour contrôler l'observatoire et aussi pour le pipeline pour les données. Et c'est assez compliqué. Ça fait plusieurs ans pour faire tout ça.
0: D'accord. En terminant, parlons de coûts à peu près là. On estime à environ 40 millions de dollars le coût de ce télescope-là. Ça, c'est sans compris. On compte pas les caméras, on compte pas certaines des composantes, on ne compte pas non plus toute la partie d'analyse. Mais entre autres, Mike Finch, dont vous parliez, il disait en entrevue que c'est un télescope qui donne encore plus de clarté qu'on pensait possible seulement dans l'espace. Donc, le fait qu'on soit capable de voir ça à partir de la Terre, c'est une économie de coûts. Dans quel sens?
1: Oui, exactement. Pour mettre un télescope dans l'espace, c'est très, très cher. Ça coûte peut-être à peu près 100 fois le même instrument à la Terre. Alors, c'est mieux de faire ce qu'on peut sur la Terre. Bien sûr, ce télescope FIST, c'est vraiment un télescope nouveau avec des capacités qui n'existent pas maintenant sur la Terre ni à l'espace. Il y a un grand champ de vue. C'est comme disait, il y a des autres, un autre important télescope submillimétrique qui s'appelle ALMA. Et le Canada a une partie d'ALMA à peu près 5%. Mais l'ALMA est un instrument très différent. ALMA, c'est regarder par une serrure.
0: D'accord.
1: Mais FIST, c'est comme ouvrir une fenêtre. On voit beaucoup, beaucoup.
0: Oh.
1: Alors, c'est beaucoup plus rapide. ALMA, c'est très puissant. C'est une autre analogie, c'est une caméra grand angle ou une caméra avec un zoom. ALMA, c'est le zoom. FIST, c'est le grand angle. Alors, ça nous permet de voir beaucoup de ciel en une fois très rapidement, de retourner, vraiment faire un film de le ciel à ses ondes submillimétriques.
0: On se tient au courant donc de ce projet-là. Merci beaucoup d'avoir pris ce moment pour nous en parler. Mike Hudson, je rappelle aux auditeurs, aux auditrices que vous êtes astronome, professeur d'astrophysique à l'Université de Waterloo. Vous faites partie donc de cette équipe canadienne qui mène ce projet, le télescope Fred Young Submillimeter, donc le FIST. C'est ça, fils.
1: C'est ça,
0: Merci.
1: exactement.
0: Merci à
1: Merci,
0: vous.
1: Martine.
0: Au revoir.
1: C'est un plaisir.
0: Oui.
1: Au revoir.
0: En fait, c'est le fist. Parce que c'est Fred Young Submillimeter Telescope. J'avais oublié le télescope à la fin parce que moi, je l'avais dit en français. Bref. J'aurais compris que voilà. J'espère que ça vous a intéressé comme entrevue. J'ai trouvé ça fascinant, moi. On va se retrouver, nous, de l'autre côté du bulletin d'information avec Andrea Pozzo-Martinez. Restez là!

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3: Bonjour, ici Andrea Pozzo-Martinez à Toronto. Il est 16h, voici vos informations. 10 personnes asymptomatiques ayant été en contact avec une croisière touchée par le hantavirus sont actuellement testées en Ontario. Le ministère provincial de la Santé indique que 3 voyageurs à haut risque resteront en isolement strict, quel que soit le résultat de leur test. Un porte-parole du ministère précise que les 7 contacts à faible risque pourront mettre fin à leur période d'isolement recommandée de 45 jours si leurs tests sont négatifs, mais qu'un suivi quotidien par les services de santé publique se poursuivra. Puis à Toronto, le concierge qui a découvert le corps du réalisateur Riaz Habib en 2023 au sous-sol d'un complexe d'habitation a témoigné au procès des accusés. Quatran est inculpé pour meurtre non prémédité et sa femme pour complicité après les faits et outrage à un cadavre. Jean-Philippe Nadeau assiste au procès. Attention, son récit pourrait choquer certains auditeurs.
4: Le corps de Riaz Habib a été retrouvé dans le compacteur à déchets le 8 juin 2023. Le concierge, Brandon Banatao, explique qu'il était en train d'opérer la machine pour y vider des conteneurs ce matin-là. Il admet qu'il récupère les bouteilles recyclables pour arrondir ses fins de mois. Le nettoyeur de 47 ans affirme qu'il a aperçu au milieu des ordures une sorte de tapis emmailloté dans des draps et des sacs. Une note disait de ne pas ouvrir le paquet, dit-il, parce qu'il contenait du verre et des matériaux tranchants. Brandon Banatao avoue qu'il trouvait cela bizarre et qu'il a pris un bâton pour tâter l'emballage pour voir s'il contenait des bouteilles. Rien ne résonnait comme du verre, poursuit-il. Je l'ai alors ouvert avec un canif. Le concierge ajoute qu'il a été effrayé de voir un visage couvert d'une serviette tachée de sang. J'ai couru chercher mes superviseurs, dit-il, qui m'ont demandé si c'était un mannequin. Brandon Banatao précise que ses supérieurs avaient trop peur de descendre dans le compacteur pour confirmer sa macabre découverte. Ils ont appelé le 911, conclut-il. La couronne croit que les accusés étaient si exaspérés d'entendre la victime se plaindre de leur barbecue qu'ils l'ont tué chez elle avant de se départir de son corps. Ici Jean-Philippe Nadeau, Radio-Canada, Toronto.
3: Puis des membres de la communauté de Brockville dans l'est de l'Ontario se sont réunis pour rendre un dernier hommage aux victimes d'un triple féminicide survenu la semaine dernière. Un adolescent de 17 ans fera face à 3 chefs d'accusation de meurtre au premier degré à la suite de la mort d'une femme de 49 ans et de ses 2 filles. Le compte-rendu d'Anne-Charlotte Carignan.
5: La communauté de Brockville se recueille aujourd'hui pour faire face à une perte immense, celle de Luanda Elliott, 49 ans, et de Nikita et de Michaela Elliott, qui étaient âgées de 15 et 17 ans. Elles ont été tuées par un adolescent de 17 ans qui entretenait une relation avec l'une des filles. Il devra faire face à la justice pour ces 3 féminicides. Son identité est protégée par la loi sur le système de justice pénale pour les adolescents. Et en ce jour de recueillement à Brockville, il y a des fleurs qui ont été déposées près d'un mémorial pour les femmes victimes de violences qui surplombent le fleuve Saint-Laurent. On a rencontré une mère qui est venue avec son enfant et qui nous a expliqué que c'est difficile d'imaginer la douleur qu'on peut ressentir quand on perd son enfant de cette façon. Une cérémonie de vie se tient cet après-midi à l'église Wesleyan de Brockville. La famille a demandé aux médias de ne pas se rendre sur place, mais on sait que l'église est fréquentée par la famille des victimes. Le révérend Kirk Perry connaissait bien la famille. L'oncle est employé de l'église. C'est d'ailleurs lui qui mène la cérémonie.
6: It's all been overwhelming. Like they've been dealing with this loss all at once. Nobody expects this to happen to you.
5: Kirk Perry explique que les proches des victimes sont dépassés par les événements, impuissants face à la perte de 3 personnes en même temps. Les jeunes filles participaient à leur programme, notamment le camp d'été. Il se souviendra d'elles comme des personnes curieuses et souriantes. Ici Anne-Charlotte Carignan, Radio-Canada, Brockville.
3: Puis un agent de la police provinciale de l'Ontario a été inculpé d'homicide involontaire à la suite de la mort d'un homme dans le comté de Norfolk l'année dernière. L'unité des enquêtes spéciales indique que des agents ont tenté d'interpeller le conducteur d'un scooter des mers sur le lac Erie à la marina McDonald Turkey Point le 12 août 2025. Selon eux, l'homme se serait enfui dans une zone boisée. Il précise qu'un agent a tiré sur le jeune homme de 22 ans lors de l'arrestation et que celui-ci est décédé sur place. Le directeur de l'unité des enquêtes spéciales déclare avoir des motifs raisonnables de croire que l'agent a commis une infraction pénale en lien avec cette fusillade. Et puis en terminant, Ottawa et l'Alberta ont officialisé leur accord sur la tarification du carbone pour les industries. Cette entente découle d'un protocole d'accord énergétique conclu entre les deux gouvernements en novembre, destiné à concrétiser la construction d'un nouveau oléoduc vers la côte ouest. Félix Gagné a plus de détails.
7: Le gouvernement de l'Alberta présentera le projet au Bureau des grands projets au plus tard le 1er juillet 2026, avec comme objectif qu'il soit désigné comme étant d'intérêt national au plus tard le 1er octobre 2026. Il vise à ce que la construction du pipeline vers la côte ouest commence au plus tôt le 1er septembre 2027. L'accord intervenu entre l'Alberta et le Canada prévoit un plafonnement de la tarification carbone à 130 $ la tonne en 2035, alors qu'il était auparavant prévu à 170 $ la tonne en 2030. Un objectif de réduction carbone de 16 mégatonnes par an est aussi inscrit à l'accord. Il est aussi précisé que le Canada et l'Alberta travailleront ensemble pour doubler la capacité du réseau électrique du pays d'ici 2050 en élargissant la production de gaz naturel et d'autres énergies à faible émission. Les deux gouvernements s'engagent à poursuivre leurs négociations avec la Colombie-Britannique ainsi qu'à faire des consultations avec les peuples autochtones. Ici Félix Gagné, Radio-Canada, Calgary.
3: Voilà, c'est ce qui complète vos informations.

0: Mais dites-moi, vous êtes silencieux aujourd'hui, mesdames et messieurs. Je ne vous entends pas, je ne vous lis pas. Pourtant, je vous avais posé une question qui, j'avais l'impression, allait vous interpeller. Tantôt, avec Charles, on se parlait de météo, puis on avait une discussion à savoir, est-ce que c'est encore nécessaire en 2026 de faire un bulletin, de vous offrir un bulletin météo pendant notre émission de radio? Charles disait, bof, moi, pour vrai, comme auditeur, je le sens pas. Il disait, parfois, ça m'arrive d'être à l'extérieur, d'être dehors, qu'à la radio, j'entends l'animateur ou l'animatrice me dire qu'il fait tel ou tel, il fait soleil et que moi, du coup, il fait pas soleil du tout. Il y a que des nuages autour. Ça me dérange. On se disait, est-ce que c'est encore nécessaire? Parce que tout le monde a quand même ou presque un téléphone mobile avec la possibilité de vérifier à travers, avec des applications, vérifier, voir quel est le climat ou la météo actuelle, quelles sont les prévisions également. Charles disait, moi, je trouve que c'est un peu inutile aujourd'hui en 2026, de faire un bulletin météo pendant notre émission et pendant les émissions de radio de façon générale. Et donc, je vous posais la question parce qu'on aimerait savoir, moi et Charles, est-ce que vous aimez encore qu'on parle de météo à cette émission? Puis là, vraiment, quand je dis parle de météo, c'est que je parle, que je vous donne la météo. Donc, les prévisions de ce soir, cette nuit, de demain, des prochains jours. Est-ce que je voulais encore qu'on vous fasse, qu'on vous présente ce genre de contenu? Parce que, soit dit en passant, on va parler de météo dans cette deuxième heure d'émission, mais on va parler d'El Niño. Parce qu'on a recommencé à parler de, parler de El Niño de façon générale dans les médias. On dit que, là, c'était aux États-Unis, on disait que le phénomène El Niño va revenir et donc on va se poser la question à savoir quelles seront les conséquences d'un El Niño sur le Canada cet été et pour la prochaine année ou les prochains deux ans. Je vais donc accueillir un physicien du Service météorologique d'Environnement Canada autour de 16h45. Mais sinon, je veux vous entendre. Allez sur la plateforme audio, cliquez sur la bulle de conversation. Est-ce que juste des bulletins météo, ça sert encore? Est-ce que ça vous aide quand je vous dis il fait beau, il fait pas beau, demain il va faire tel degré? Je veux vous entendre. Allez sur l'application audio, envoyez-moi un mot via la bulle de conversation. Merci beaucoup. Bonsoir. Alors, merci, bonsoir à Ramin Pizeschki. Qu'est-ce que vous en pensez? Oui, bonsoir.
1: Bonsoir. Écoutez, moi personnellement...
0: Oui, personnellement, vous.
1: Je comprends un peu le souci, enfin la logique derrière cette idée, mais quand je suis au volant de ma voiture et que je conduis, je ne suis pas forcément en mesure de regarder mon cellulaire et tout ça.
0: Non, c'est vrai, puis on ne veut pas.
1: Et là, à un moment donné, quand à la radio... J'entends quelqu'un me rappeler un bulletin météorologique, même approximatif.
0: C'est utile pour vous.
1: Voilà, surtout quand je suis dans la voiture, pour les gens qui conduisent. Ça peut-être...
0: C'est mon
1: avis.
0: Oui, c'est une très bonne opinion, très bon. Mais je veux entendre justement les gens. Qu'est-ce que vous en pensez? Est-ce que vous êtes de l'avis de Ramin? Est-ce que vous aimez ça, vous, auditeurs, auditrices dans la mosaïque? C'est vous qui nous écoutez. Est-ce que vous aimez mes petits bulletins météo, oui ou non? Alors, j'attends vos réponses. Ramin, la nouvelle équipe d'expansion de la Ligue professionnelle de hockey féminin qui va avoir le jour à Détroit, on l'a appris aujourd'hui, sera donc dirigée par Manon Réaume à titre de directrice générale.
1: Effectivement, le circuit en a fait l'annonce aujourd'hui. Réaume, qui, je le rappelle, est aussi à ce jour la seule femme à avoir participé à un match préparatoire de la Ligue nationale du hockey, la Ligue masculine donc. Elle a passé les quatre dernières saisons comme conseillère au sein du département des opérations hockey des Kings de Los Angeles, toujours dans la LNH. Elle s'est également impliquée dans le hockey mineur féminin dans la région de Détroit au cours des 11 dernières années. Je rappelle, la ville de Détroit a obtenu l'une des trois équipes d'expansion de la Ligue professionnelle du hockey féminin pour la prochaine saison. Las Vegas et la ville de Hamilton en Ontario vont avoir également des clubs, de sorte qu'il y aura au moins 11 équipes pour amorcer la prochaine campagne. Une 12e équipe devrait en principe s'ajouter d'ici là.
0: Parfait, c'est une bonne nouvelle ça. Le Canada, donc autre chose dans le hockey, là, mais là on parle du mondial de hockey. Oui. Le Canada qui tient tête à la Suède à son premier match.
1: Le Canada a battu la Suède 5-3 à son premier match du championnat du monde de hockey. Le Canada est la nation, je le rappelle, la plus titrée au mondial avec 28 sacres. Mais la victoire lui a échappé depuis 3 ans et l'équipe a terminé 5e l'an dernier. Donc une occasion pour la bande à John Tavares, si j'ose dire, un joueur d'ailleurs des Maple Leafs de Toronto, épaulé par Ryan O'Reilly, Dylan Holloway, Connor Brown et Dylan Cousins, qui tous ont marqué des buts aujourd'hui contre la Suède, de faire en sorte de retrouver le Canada en haut du classement et sur, pourquoi pas, sur la première marche du podium, en tout cas dans l'autre match de la journée. Oui. La Finlande a battu l'Allemagne 3-1. Les États-Unis et la Suisse s'affrontent cet après-midi, tout comme la Tchéquie et le Danemark. Ce n'est que le début. On va voir durant cette longue fin de semaine comment le Canada va se comporter dans cette phase éliminatoire, dans cette phase de poule, devrais-je dire.
0: Merci, Ramin.

0: Donald Trump est rentré à la maison après ce sommet en Chine. C'était, je vous le rappelle, le premier depuis 2017. Et on en parle. Bon, évidemment que fidèle à lui-même, M. Trump n'a cessé d'user de superlatifs pour décrire cette rencontre en disant qu'il repart avec des, et là je cite, des accords commerciaux fantastiques. Mais publiquement, aucune signature concrète n'a été annoncée. La Chine, de son côté, parle très sobrement, faut dire, de, et là je cite aussi, stabilité stratégique constructive. C'est comme ça qu'on décrit la rencontre qui a eu lieu. On va tenter de comprendre le langage derrière les bilans timides avec Diya Yang, doctorante et chargée de cours au département de sciences politiques spécialisée dans les dans la géopolitique des chaînes d'approvisionnement, dans l'opinion publique et dans l'économie politique internationale à l'Université McGill. Désolée, le titre était très, très, très long, mais voilà, elle est très qualifiée, cette invitée. Bonjour, Diya Yang.
1: Bonjour.
0: Merci, merci d'être là. La première question, je le disais là, bon, M. Trump, puis on le connaît de toute façon, là, on a appris à le connaître, on a compris que les ententes fantastiques, tout ça, là. Mais je vais m'intéresser à ce que Pékin a dit dans son communiqué de presse. Je le répète, là, on est sorti avec une belle phrase, relation de stabilité stratégique constructive. C'est beau, mais qu'est-ce que ça veut dire exactement?
1: Ouais, en fait, c'est comme vous avez déjà parlé un peu, c'est, il faut dire qu'il y a beaucoup de gens qui pensent cette rencontre est perçue comme un moment historique oui. et très important. Mais en fait, en même temps, on n'a pas vraiment vu des changements concrets. Je crois, en fait, la visite semble surtout symbolique et diplomatique parce qu'on voit beaucoup d'images fortes, de cérémonies, de discussions de niveau haut. Mais pas d'annonces véritables transformatrices.
0: Ouais. Est-ce que, parce que tout le monde parle de ce sommet-là, dans les analyses que j'ai lues ce matin, il y avait entre autres le Economist Intelligence Unit qui parle d'une stabilité fragile qui ne fait pas disparaître les frictions sous-jacentes. Donc, un peu ce que vous dites, c'est-à-dire que c'était en surface, c'était protocolaire ou en tout cas diplomatique. Mais ma question est la suivante. Vu, je veux dire, la relation historique entre la Chine et les États-Unis, vu aussi, bon, les dirigeants qui sont en place, est-ce qu'on pouvait vraiment espérer mieux de cette rencontre-là?
1: Oui, je pense que c'est une très bonne question parce que, en fait, il y a beaucoup d'enjeux, il y a beaucoup de tensions fondamentales entre les deux pays.
0: Oui.
1: Par exemple, il y a des problèmes avec les ventes d'armes à Taïwan, qui est un peu, c'est un enjeu des hardlines, on dit, pour la Chine. Et pour les États-Unis, il y a des dossiers iraniens. Parce que la Chine a joué un rôle économique très important pour l'Iran. Et ça, il y a des différences fondamentales et on n'a pas vu vraiment discuter de tous ces sujets. Donc, en fait, il y a une tension structurelle que c'est ça. On peut pas arriver à un point stratégique ou concret. C'est juste pour, un show, en fait.
0: Ouais, c'est comme ça que vous le voyez, vous.
1: Oui, et aussi, on sait avec M. Trump, il adore des choses symboliques. Donc, c'est très important pour lui et pour les États-Unis à dire, en fait, il y a des progrès, c'est une relation très stable, c'est une relation stratégique. Donc, je pense que c'est aussi une chose stratégique pour M. Trump a dit en fait j'ai fait ça et tout est bon.
0: Vous avez parlé des deux dossiers, je veux dire les plus délicats du sommet. Je vais commencer par l'Iran puis ensuite on va parler de Taïwan. Donc l'Iran, le communiqué de presse officiel des Chinois reste très très flou et je voudrais savoir pourquoi est-ce que la Chine pourquoi est-ce qu'elle reste prudente sur ce dossier-là, à ce point-là, alors qu'on le voit, elle est directement touchée par la fermeture du détroit d'Hormuz?
1: Historiquement, la Chine joue déjà un rôle économique parce qu'elle achète beaucoup de pétrole iranien et représente une forme de soutien économique important pour Téhéran, malgré des sanctions occidentales. Et aussi, même maintenant, elle fonctionne comme une partenaire économique pour l'Iran, même si Pékin a pas vraiment fait de change et ou fait de donner des armes directement. Donc, pour les États-Unis, ce sera tellement important si Pékin peut utiliser cette influence pour aider à stabiliser la situation ou juste faire des dialogues, des pressions diplomatiques. C'est pour ça, c'est un dossier que la Chine joue un rôle très important.
0: Mais pourquoi est-ce qu'elle reste aussi floue? C'est-à-dire que la Chine pourrait dire, OK, non, non, on débloque parce que moi, ça me coûte cher, là. Mon pétrole circule pas ou presque pas. Il y a d'autres questions aussi, d'autres produits qui circulent par le détroit d'Ormuz. La Chine, donc, est touchée financièrement, mais reste très, très, je veux dire, a pas l'air de vouloir s'impliquer. Est-ce que vous avez une explication?
1: Oui, parce que c'est aussi un peu délicat pour la Chine. Oui, bien sûr, il a besoin de pétrole de l'Iran, mais il y a aussi des normes internationales de dire, ah, OK, je ne veux pas aider directement avec avec le militaire parce que c'est une région très difficile à dit j'ai une on a une position claire. C'est pour ça que je pense que la Chine elle attend un petit peu si la situation va changer et vous pas faire une position directement.
0: D'accord. Qu'est-ce que vous attendez? Parce que la Chine a dit, puis l'Iran, après ça, a dit oui, on a eu des pourparlers ou en tout cas des signaux comme quoi Washington veut recommencer à discuter, puis que la Chine pourrait agir un peu plus comme, on n'a pas dit médiateur, là, mais en tout cas pourrait être un peu plus impliquée. Vous pensez que la Chine peut jouer quel rôle là-dedans? Qu'est-ce qu'elle peut apporter de plus que le Pakistan n'a pas été capable d'apporter jusqu'à maintenant à la table des négociations ou de la médiation?
1: Oui, je pense, bien sûr, c'est pour la Chine, ils peuvent faire la même chose comme Pakistan, de faire un dialogue, d'ouvrir un dialogue au premier. Mais aussi, comme j'ai dit, la Chine a joué un rôle très important économique. En fait, c'est une des seules, je pense, partenaires que l'Iran a maintenant qui peut faire la différence. Donc, si la Chine pour faire de pression diplomatique sur l'Iran, peut-être on peut balancer un petit peu et on trouver un point d'un accord de finir de finir les blocages et tout ça.
0: D'accord. Ça, c'était l'Iran. L'autre sujet délicat, c'est Taïwan. Et là, je voudrais vous entendre parce qu'on parle comme si tout le monde comprend pourquoi ce sujet-là est important. Donc, pouvez-vous nous faire une espèce de Taïwan 101, là? Pourquoi est-ce que ce sujet-là de Taïwan revient en ce moment? Pourquoi est-il si important?
1: Oui, historiquement, Taïwan est toujours un sujet sensitif pour les Chinois, mais en fait, en gros, Pékin considère Taïwan comme une partie de son territoire et donc, il considère pas comme Taïwan un pays. Et pour les Américaines, en fait, les États-Unis vendent d'armes américaines à Taïwan comme un type d'aide.
0: Comme
1: Donc,
0: défense, genre?
1: en défense, oui, mais pas, c'est symbolique. Il dit pas, c'est directement pour défense, mais ils vendent d'armes américaines juste pour stabilité, en fait. Mais pour la Chine, ça, c'est comme une provocation directe parce que ils considèrent Taïwan comme son propre territoire. C'est pour ça, c'est un sujet très sensitif. En fait, c'est une hardline.
0: Et est-ce que la Chine voudrait, par exemple, faire comme la Russie a fait avec la Crimée, c'est-à-dire comme reprendre par la force? Est-ce que c'est une des éventualités? Puis c'est la raison pour laquelle, je ne sais pas, est-ce que ça, c'est possible? Et qu'est-ce que ça ferait?
1: C'est la peur de Taïwan et de beaucoup d'autres régions asiatiques. Mais on ne sait pas en vrai, on ne sait pas vraiment est-ce que ça va vraiment agir sur tous ces... De dire, en fait, on va juste prendre Taïwan comme ça. Je pense en ce moment, c'est pas très probable, mais c'est quand même compliqué comme un sujet parce que s'il y a une vente d'armes américaines, si est vue comme une provocation, peut-être ça va augmenter la chance pour tout cela. Donc, oui, on sait pas, mais c'est très compliqué.
0: Et justement, je comprends que c'est compliqué, mais pour nous aider à comprendre l'enjeu de façon plus générale avec Taïwan, parce que ça revient partout, là. Quel, par exemple, serait l'impact d'un changement de position sur la question de Taïwan de la part des États-Unis sur, puis là, pas seulement sur Taïwan, mais sur toute la stabilité géopolitique en Asie?
1: Oui, bien sûr. Taïwan est occupé une position très stratégique géopolitique, en fait, parce que c'est juste à côté de la Chine, mais c'est aussi juste à côté de Corée du Sud et aussi du Japon. Donc, maintenant, il y a plusieurs bases américaines de Corée du Sud qui est pas directement à côté de la Chine. Donc, c'est un peu, les Américaines occupent une position quand même forte dans la région. Mais si Taïwan est pris par la Chine, ce sera créé une conflit directement et ça va changer la dynamique géopolitique directement. Et aussi, ça fait peur des autres pays dans la région de dire, ah, ok, peut-être, il a une ambition beaucoup plus large que Taïwan.
0: D'accord. OK, je comprends mieux. Là, en terminant, le dernier dossier dont je voulais parler avec vous, on sort là, du dossier de Taïwan. Et là, je voulais revenir pour terminer sur Donald Trump et l'aspect monétaire. Là. Bon, parce qu'il est arrivé là-bas avec des dirigeants bon, d'Apple et tout ça, Elon Musk. Il avait dit qu'il ferait de merveilleuses choses, des ententes. Ce qu'on sait, c'est que essentiellement, il est reparti avec... très peu, concrètement. Bon, on a parlé de Boeing, l'achat de 200 avions par la Chine, peut-être 750 si jamais la Chine est satisfaite. On a parlé de pétrole, des produits agricoles américains, mais sans chiffres. Vous qui êtes, vous êtes spécialisé dans la géopolitique des chaînes d'approvisionnement, là, c'est une de vos spécialités, comment est-ce que vous interprétez les promesses d'achat, si on peut appeler ça des promesses d'achat? Qu'est-ce que au niveau... des chaînes d'approvisionnement, qu'est-ce que vous voyez comme étant possiblement, comme découlant possiblement de ce sommet-là, cette rencontre-là?
1: Oui, je pense, je vais retourner juste à dire, je pense tous ces promis qui ne sont pas très concrets sont vraiment symboliques parce que, encore pour les États-Unis, la Chine est comme un compétiteur et pour la chaîne d'approvisionnement, et vous pas que la Chine joue une partie très grande. C'est pour ça on parle un peu des sujets qui sont pas très sensibles. Donc, par exemple, produits agricoles comme des soya ou d'avions Boeing. Donc, je pense c'est juste à dire en fait on fait un dialogue et donc c'est fait parce qu'il y a des différences fondamentales entre les deux pays.
0: D'accord. Alors, encore une fois, it's for the show, comme vous disiez. C'est vraiment juste pour se montrer, pour faire, c'est ça, un spectacle.
1: Oui, c'est ça. Et c'est pour montrer que les États-Unis ont beaucoup industrie et qui avec des grands succès.
0: Ouais. Donc, merci beaucoup pour toutes ces informations. C'était fascinant. Merci. Donc, Dia Jiang, doctorante chargée de cours au département de sciences politiques. Vous êtes spécialisée dans la géopolitique des chaînes d'approvisionnement, en opinion publique et en économie politique internationale. Vous êtes associée à l'Université McGill. Merci beaucoup d'avoir été des nôtres. À la prochaine.
1: Merci, à la prochaine.

0: C'était Argile, de son vrai nom Maxime Coutard, avec le titre de cette pièce Anesthésie. L'album s'intitule Argile également, ça date de l'an dernier, 2025, à 16h32 minutes à cette émission dans la Mosaïque. Et c'est Charles Bourgeois qui est de retour en studio. Charles, on n'a eu aucune réponse par rapport à notre question quiz météo. Je sais, je suis tellement déçue.
1: C'est difficile à croire.
0: Je suis déçue. Nos auditeurs, nos auditrices, qu'est-ce qui se passe?
1: Ben oui, qu'est-ce qui se passe? Qu'ils nous le disent?
0: Ben oui!
1: Envoyez un message sur la bulle, qu'est-ce qui se passe?
0: Qu'est-ce qui se passe? Pourquoi vous ne répondez pas à notre question? On aimerait savoir si vous aimez ça, des bulletins météo, vous, en 2026. Parce que tantôt, vous avez manqué ma conversation, parce que j'ai reposé la question pendant que vous n'étiez pas là. Et Ramine disait, ah ben moi, quand j'écoute l'émission, par exemple, une émission de radio dans la voiture, j'aime bien quand on me donne la météo, parce que je me dis, ah, bon, je savais pas que demain il allait faire tel ou tel degré. Bref, lui trouve ça agréable de le savoir.
1: En fait, si vous donnez les prévisions pour le lendemain, pourquoi pas? Ouais. Ça peut aider si on a des plans. En revanche, quand quelqu'un vous dit la météo qu'il fait, alors que cette personne est dans un aquarium ou dans un comme nous là, dans un studio entre quatre murs sans aucune visibilité sur l'extérieur, et que ces gens-là nous disent le temps qu'il fait à nous qui sommes à l'extérieur. Bon, parfois les informations sur le site de Environnement Canada ne matchent pas, pour ainsi dire, avec la réalité.
0: On a peut-être pas de fenêtre, mais on a une petite moustique.
1: On a des moustiques.
0: On a une moustique en studio. Qui a apporté ça? Bref. OK, revenons à nos moutons, Charles, et l'Assemblée de la francophonie de l'Ontario, l'AFO, qui poursuit ses consultations dans le cadre des États généraux de l'Ontario français. Vous le disiez, c'est un processus qui s'étale sur 2 ans et qui va mener à la publication l'année prochaine.
1: D'un beau livret blanc.
0: Les consultations donc, qui faisaient étape ici à Toronto, ça s'est déroulé à l'Université de l'Ontario français. C'est là où vous avez rencontré des gens ce matin.
1: Absolument. Donc, objectif de ces consultations, identifier puis répondre aux inquiétudes des membres de la communauté. Des inquiétudes, il y en a. Les communautés à travers la province sont épuisées. Elles manquent d'argent, elles manquent de ressources. En tout cas, ce sont les observations jusqu'à présent l'Assemblée de la francophonie de l'Ontario. Donc, il s'agit concrètement dans ces discussions d'aborder des thématiques comme, par exemple, le travail, la famille, la culture, notamment l'immigration, la question identitaire. Il a été question de tout ça. En tout cas, ce sont les thématiques qui reviennent. Ouais. Et c'est intéressant de savoir que d'une région à l'autre dans la province, eh bien, ces problématiques sont abordées différemment. Mm-hmm. Il y a évidemment des points communs, les mêmes problématiques, mais avec une intensité différente, que vous soyez dans le nord de la province, par exemple, ou dans la grande région de Toronto. Alors, j'ai parlé avec une des membres, en tout cas une des participantes, qui a assisté à titre personnel à ces consultations. Elle s'appelle Megan Perrin. C'est une Torontoise, mais elle est originaire du nord de l'Ontario, un peu comme vous. Martine. Donc voilà, je lui ai demandé à Megan pourquoi est-ce qu'elle souhaitait participer à ces consultations. Écoutez-la.
2: Je trouve que vivre en français, que ça soit n'importe où en Ontario, mais surtout depuis que j'ai déménagé à Toronto, c'est beaucoup moins évident. On a une grande population francophone, mais très dispersée, puis beaucoup plus minoritaire dans la ville. Donc, moi, je voulais venir pour soit rencontrer d'autres francophones, puis que moi, je travaille en français et en anglais, mais donc voir des gens que je connais à travers du travail, mais aussi voir d'autres gens de la communauté, puis vraiment valoriser qu'est-ce que ça veut dire être francophone à ce moment ici en Ontario, que ça soit, on parle souvent de la survie ou les thèmes de la survie de la francophonie, mais aussi quelle est la réalité de, surtout ici, quand on parle du Grand Toronto, dans le contexte de l'immigration, la pluralité de la francophonie, le multilinguisme, il y a plein de différents défis. Donc, je pense que c'est une opportunité non seulement de voir quels sont les états généraux de la francophonie, mais dans le contexte de la réalité d'aujourd'hui. Ouais.
1: Alors, puisque vous soulevez la question, je prends la balle au bon. Qu'est-ce que c'est qu'être francophone aujourd'hui en Ontario et peut-être plus particulièrement ici dans la grande région de Toronto?
2: Donc, par exemple, pour moi, je suis en couple exogame. Donc, je vis ma vie complètement bilingue entre le français et l'anglais. Puis, j'ai plein d'amis où que le français, c'est peut-être leur 3e, 4e langue. Donc, je pense que être francophone, surtout dans ma réalité, c'est d'être multilingue, de vivre parmi et entre plusieurs cultures. Et qu'est-ce que ça veut dire, moi, ayant grandissant comme franco-ontarienne, mais aussi avoir des amis d'expression française ou allophones qui sont pas nécessairement identifiés comme francophones ou franco-ontariens. Donc, qu'est-ce que ça veut dire pour ouvrir ou élargir l'éventail d'accepter plus de gens dans qu'est-ce qu'on dit la francophonie? Donc, ça, je trouve que ça, c'est vraiment la réalité que je vois de plus en plus.
1: Ça, c'est peut-être d'une certaine manière une richesse, c'est-à-dire être en mesure de parler non seulement le français, mais une autre langue aussi, qui est l'anglais en particulier. Mais être francophone en Ontario, ça représente aussi des défis. Quels sont les vôtres? Quelle est votre expérience personnelle en la matière? Les difficultés auxquelles vous pouvez, dans votre vie quotidienne, être confronté parfois?
2: Oui, donc je crois que souvent... être bilingue puis être capable de vivre ma vie dans les deux langues, les gens ne me reconnaissent pas nécessairement comme francophone, tandis que je m'affiche. Mais aussi le fait qu'à cause que je connais la réalité qu'il y a moins de services en français dans la région, moi, je me sens comme personne bilingue que je suis correcte de rester avec des services en français. Pas que je ne vais pas me revendiquer pour les services, mais je me dis, moi, je vais rester avec mon médecin, mon dentiste qui parle pas français, par exemple, puis laisser la place à d'autres qui l'auront besoin plus que moi. Donc, je trouve que ça, c'est un défi interne que, est-ce que j'aimerais avoir des services en français? Absolument. Est-ce que, comment est-ce qu'on, puis on parlait justement avec mon groupe du recensement récent ou comme comment est-ce qu'on compte les personnes puis combien de services qu'on a besoin? Je pense que on a besoin de repenser comment est-ce qu'on inclut les gens qui aimeraient avoir accès à des services en français. C'est non seulement, oui, on a la définition inclusive de la francophonie qui parle non seulement de la langue maternelle, mais quelle est ta langue officielle de choix, par exemple. Mais je pense que c'est plus complexe. Comment est-ce qu'on rejoint les gens qui aimeraient soit avoir des services en français ou vivre en français? Puis je pense qu'on parle beaucoup de survie et de services et les organisations en français, mais comment est-ce qu'on peut s'épanouir en français? C'est quoi les différentes activités? Puis dans un milieu très minoritaire, comme à Toronto, souvent nos activités, et que ce soit pour les jeunes hors de l'école, des sports, de l'art, de la musique, etc., se passe en anglais. Donc, comment est-ce qu'on peut vraiment se trouver sur une identité d'une francophonie ou qui est plus inclusive pour que les gens ont un élément rassembleur qui est, oui, la langue, mais plus que la culture, c'est plus que juste une langue. Donc, comment est-ce qu'on change notre perception de c'est quoi être francophone en Ontario, puis que ça évolue et que c'est co-créé par les gens de la communauté?
1: Vous parliez des petites tables rondes auxquelles vous participiez en petit comité dans ces consultations. Est-ce que vous pouvez me dire quelles ont été vos observations jusqu'à présent dans ces petits groupes? Qu'est-ce qui remonte? Qu'est-ce qui se dégage? Quelles sont les tendances de ces discussions?
2: Mm-hmm. À date, on a vraiment touché sur l'immigration et sur les services en français. Puis après la pause, on se mise sur vraiment... comment est-ce qu'on se met de l'avant la complexité et la gouvernance dans ce sens-là. Mais je pense que à notre table, on a des immigrants, des gens qui ont vécu ici de toute leur vie, un mélange. Puis c'est vraiment de comment honorer la francophonie dans le contexte de la multitude puis de la multilinguisme qui est vu comme un positif. En même temps, se battant contre l'assimilation. Mais comment est-ce qu'on peut vraiment voir que tous les gens qui sont d'expression française peuvent se voir reflétés et ont un sens d'appartenance. Peut-être que même ils se voient même pas comme francophones. Par exemple, des nouveaux arrivants, peut-être le français, c'est leur troisième langue. Donc, ils vont peut-être pas choisir de vivre en français. Mais comment est-ce qu'on peut vraiment aller chercher ces gens-là comme exemple? Je pense aussi le fait que on veut avoir cette continuité de services et d'activités. Donc, oui, les services comme l'éducation et la santé qu'on se bat quand même pour plusieurs services en français ou des opportunités qui sont peut-être pas là dans tous les milieux, dans toutes les communautés. Mais on sait que c'est une conversation. Une des choses qu'on a discuté, mais je pense vraiment c'est un grand point, c'est pas un ou l'autre, c'est vraiment comment est-ce qu'on peut faire les deux, d'épanouir les services en français en même temps. Faire certain que les gens se voient refléter dans la réalité, puis d'épanouir, de vivre en français d'une façon qui reflète leur réalité.
1: Et vous, à titre personnel et individuel, votre contribution, c'est quoi? Quel message vous souhaitez transmettre à ceux et celles qui participent à ces consultations?
2: Je crois que, en tant que francophone, où on a une responsabilité de se faire... de faire valoriser notre opinion et notre réalité dans ces consultations sur les états généraux, que ça soit de n'importe quelle perspective, que tu travailles en français, que tu vis en français, que tu parles français, mais dans ta vie, du jour au lendemain, t'as pas nécessairement les opportunités de vivre en français. Donc moi, je pense que c'est important. N'importe qui s'identifie comme parlant français, qui voudrait avoir plus d'informations, se connecter à la communauté francophone qui participe. Je sais qu'il y a quand même plusieurs autres consultations à venir dans d'autres parties de la province, dans l'ouest et dans le nord. Donc je pense que c'est important que tout le monde, que les consultations reflètent la réalité de toutes sortes de différentes personnes d'expression française.
1: C'était Mégane Perrin, donc une Torontoise originaire du nord de l'Ontario qui participait aujourd'hui aux consultations des États généraux de la francophonie en Ontario. Donc c'était
0: de
1: à l'univers. Oui, absolument. Oui. C'est l'AFO qui organise ça, mais c'est sur la francophonie en Ontario. C'était à l'UOF ce matin à Toronto. Et dans la prochaine heure, Martine, on entendra un autre témoignage d'un autre participant.
0: D'accord. Merci, Charles. Puis on va juste revenir rapidement sur notre question quiz météo. Là, est-ce que les gens veulent, oui ou non, des bulletins météo? On a eu deux réponses jusqu'à maintenant. On y reviendra dans la troisième heure d'émission. Je veux juste, par contre, vous dire que jusqu'à maintenant, les deux réponses qu'on a eues, Charles, c'est positif. Ce sont deux personnes, deux femmes qui aiment les bulletins météo, qui veulent des bulletins météo. Ouais. Donc, si vous êtes dans le camp du non, il faut vous faire entendre. Là. Il faut absolument aller sur la bulle de conversation de l'application à audio pour nous dire si non, au contraire, vous n'aimez pas les bulletins météo.
1: En fait, la question, c'est est-ce que vous pensez que c'est pertinent de réciter la météo pendant 2-3 minutes alors que ce qui vous intéresse, c'est probablement en 10 secondes la météo dans votre...
0: Oui, mais on n'a pas le choix, on couvre
1: absolument,
0: très grand.
1: Mais ce que je veux dire par là, c'est que comme on a souvent nos téléphones aujourd'hui avec nous, c'est peut-être plus efficace, plus rapide de regarder son propre téléphone, ou est-ce que vous aimez malgré tout entendre la météo à travers la province lorsque
0: c'est
1: vous êtes au volant de votre voiture?
0: C'est
1: ou que
0: la
1: sais-je.
0: Question qu'on vous pose. Allez sur l'application audio, envoyez-nous un mot via la petite bulle de conversation. Puis on s'en reparle, moi et Charles, dans la prochaine heure d'émission, parce que là, on va se parler de l'impact d'El Niño, de météo aussi.
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0: Ciao, merci. Oui, on parle de météo encore parce qu'on parle de l'impact d'El Niño au Canada. Avez-vous recommencé à entendre parler de El Niño, vous? Moi, en tout cas, oui. J'ai recommencé à voir ce nom-là et qui, ma foi, il y a eu une époque où tout, on ne parlait que, c'était comme l'IA aujourd'hui, ces temps-ci, on ne parle que de l'IA. Il y a eu une certaine époque où on ne parlait que de El Niño. Il était tombé dans les oubliettes, mais le voici de retour, El Niño, parce que il y a une récente dépêche de la presse canadienne, mais c'est un peu partout, là. On dit que les prévisionnistes annoncent ce qui pourrait être un épisode d'El Niño intense, qui pourrait avoir des effets sur les conditions climatiques dans certaines régions du Canada. Bon, El Niño, c'est quoi encore? C'est un processus naturel. Les vents alizés s'affaiblissent et ça permet aux eaux chaudes du Pacifique de se déplacer vers l'est et donc vers l'Amérique du Sud. Si un El Niño puissant se développe, ses effets se feront surtout sentir cet automne et pendant l'hiver prochain, selon plusieurs prévisionnistes. J'en parle avec le

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4: Le 27, on s'attend à d'avoir une El Niño, un phénomène qui va avoir l'impact un peu partout dans le monde.
5: Là, quand vous me dites, on a commencé ce printemps de voir, de commencer à observer El Niño, ça ressemble à quoi, ça?
4: Et c'est, on a des régions dans le Pacifique central où la température commence d'être un peu plus chaude. C'est-à-dire que, historiquement, à côté du Pérou, il y a une région qu'on appelle région Niño 1.2. Historiquement, quand un El Niño commence de se développer, c'est là où ça commence.
5: Ah, donc, bon, le nom oui. vient de là.
4: Oui, le nom vient de phénomène de l'eau chaude que le pêcheur péruvien ont été remarqué en décembre, puis on lui donnait le nom El Niño parce que ça leur rappelait de Jésus, en fait, de Noël qui apparaît à peu près dans la même période de l'année.
5: Okay.
4: C'est de là d'où vient le nom El Niño, ça veut dire un petit garçon.
5: Ah bon, OK. Là, les experts disent souvent que c'est pas El Niño lui-même qui inquiète, c'est le fait que ça s'ajoute au réchauffement climatique. Expliquez-moi en quoi cette combinaison-là préoccupe.
4: En fait, on sait qu'on vit maintenant dans une période de réchauffement climatique. Ça s'est enregistré et très bien documenté. Donc, chaque année, on a une moyenne de la température moyenne globale. Donc, on prend les mesures partout au monde, puis on va soustraire cette valeur moyenne par rapport à la moyenne pré-industrielle dans la période de pré-industrialisation.
5: D'accord.
4: Puis, ça va nous donner à peu près une valeur. Donc, maintenant, on se trouve à peu près de 1,4 degrés au-dessus de cette valeur. Chaque El Niño, il y a un impact sur la planète qui augmente la température moyenne globale. C'est-à-dire que si vous prenez des mesures pendant les dernières, mettons, 80 ans, on commence de mesurer, documenter El Niño à partir de 1950. Donc, si vous prenez ça, vous pouvez voir que presque chaque année de El Niño, c'est pas chaque El Niño qui est pareil, hein. Il y a des El Niño qui sont plus forts que d'autres. Il y a des El Niño avec un impact plus grand que des autres. Mais si on regarde des épisodes plus forts, on peut voir que la température moyenne globale de cette année est quand même plus forte que l'année d'avant. Donc, c'est-à-dire que El Niño qui fait de sorte que la moyenne totale de la température du globe est plus chaude, elle se rajoute sur la tendance de réchauffement climatique. Et c'est à cause de ça que cet effet est plus profond puis un peu plus grave, si on veut.
5: D'accord. Le dernier El Niño, c'était quand?
4: Le dernier El Niño, je vais regarder mon tableau. Donc, c'est 2023-2024, le dernier El Niño.
5: Mais il était plus faible, hein?
4: Il était plus faible, il a franchi le 1 degré d'anomalie, donc c'est quand même faible.
5: D'accord.
4: Quand ça franchit 2 degrés de moyenne, donc en Pacifique central, il y a une région qu'on appelle Niño 3.4, et c'est là où on mesure l'indice de El Niño. Donc on prend cette valeur, puis on le soustrait contre la climatologie de dernière 30 ans. Puis si ça nous donne plus que 0,5 degrés positifs, ça c'est El Niño. Si c'est moins... Donc, en 2016-2017, on avait un El Niño qui a franchi 2 degrés. Un autre épisode plus marquant, ça c'était à 97-98, qui est un record qui rivalise quand même celle de 1982-83, c'est à peu près 2,7 degrés. Donc, c'est jamais franchi 3 degrés, entre 2,5

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0: Plume la traverse, oui, El Niño, cette chanson qui date quand même de plusieurs années, 2001, qui parlait de ce phénomène. Donc, El Niño, dont on parlait nous aussi avec Marco Markovic d'Environnement Canada. On va se reparler de météo tantôt, mais de plein d'autres choses également après le Radio-Journal de 17h. Restez là!
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1: Aujourd'hui au Radio-Journal, Ottawa et l'Alberta s'entendent sur une baisse de la tarification industrielle sur le carbone.
2: Nous mettons en place un marché du carbone qui fonctionne.
1: L'accord établit les conditions devant permettre la construction d'un pipeline vers la côte ouest. Des entreprises agricoles applaudissent la décision de Québec de leur rembourser la taxe carbone.
3: Le timing est très, très bon.
1: Et le projet de loi fédérale sur l'accès aux données numériques inquiète des entreprises et des experts au pays et aux États-Unis.
4: C'est une catastrophe, cette loi-là, de A à Z.
1: Bonjour, ici Jean-Sébastien Bernatché. Les premiers ministres du Canada et de l'Alberta ont scellé leur vision commune en vue de la construction d'un nouvel oléoduc en sol albertain. Mark Carney s'est engagé à désigner le futur pipeline vers la côte ouest comme projet d'intérêt national. Le premier ministre canadien était à Calgary plus tôt aujourd'hui pour officialiser une entente sur l'énergie avec son homologue albertaine. Compte rendu de Julianne Lapointe.
5: Tout sourire pour s'échanger leur solennelle poignée de main et signer ensemble un accord qui marque le début officiel d'une collaboration.
6: Today is a good day for Alberta.
5: La première ministre de l'Alberta, Danielle Smith. L'entente trace la voie à un nouveau pipeline vers les marchés asiatiques. Pour ce faire, le premier ministre Mark Carney met de l'avant certains assouplissements.
2: C'est le marché du carbone qui fonctionne.
5: À commencer par la réduction du prix industriel sur le carbone. À 130 $ la tonne, la tarification sera en vigueur en 2040, 10 ans plus tard que prévu.
2: Un marché efficace qui offrira aux investisseurs la certitude à long terme nécessaire pour faire progresser les grands projets.
5: On n'exigera désormais qu'une seule évaluation environnementale, un moyen d'accélérer l'approbation des projets. Mais encore faudra-t-il que le pipeline vers l'ouest soit approuvé par les Premières Nations et la Colombie-Britannique et qu'un investisseur lève la main.
7: Tout est connecté, y compris d'avoir un promoteur privé.
5: Le premier ministre Mark Carney.
7: C'est la responsabilité du province de l'Alberta.
5: L'ancienne ministre libérale de l'Environnement, Catherine McKenna, est sceptique.
8: Il n'y a même pas de promoteur du secteur privé. C'est pas à cause des risques des politiques climatiques. C'est à cause de la transition énergétique qui se fait maintenant.
5: Selon l'échéancier du gouvernement, l'Alberta dispose maintenant de moins de 2 mois pour présenter son projet d'oléoduc. Si toutes les conditions sont satisfaites, la construction du pipeline pourrait commencer au plus tôt le 1er septembre 2027. Ici Julianne Lapointe, Radio-Canada, Ottawa.
1: Les agriculteurs du Québec applaudissent la décision du gouvernement de Christine Fréchette de leur rembourser la taxe carbone. La première ministre a confirmé cette mesure dans le but de donner un peu de répit au secteur agricole dans le contexte de la guerre tarifaire avec Washington. Mais des agriculteurs affirment déjà que ce ne sera pas suffisant pour faire face aux enjeux qui frappent l'industrie. Reportage d'Étienne Perrault.
9: Avec la montée en flèche des prix du pétrole, le remboursement de la taxe carbone aux agriculteurs leur permettra de souffler un peu.
10: Ça va les aider. Ils ne seront pas plus rentables. Encore.
9: Mais certains, comme le producteur de grains de la région de Québec, Gilles Dion, estiment que cette mesure n'est pas suffisante pour faire face aux défis auxquels est confronté le milieu agricole.
10: Même s'il nous donne un coup de pouce, là, le climat a fait baisser énormément les rendements, mais on a trop d'imprévus. Ça va être très difficile.
9: Maintenant que les agriculteurs ne seront plus pénalisés pour leur consommation de pétrole, certains considèrent qu'il s'agit d'un recul dans la transition énergétique. Voici le titulaire de la chaire de gestion de l'énergie au HEC Montréal, Pierre-Olivier Pinault.
11: Surtout, on donne la perspective à tous ceux qui sont assujettis à la contrainte que finalement, il y a peut-être des portes de sortie et que peut-être que ce n'est pas la peine de s'adapter parce que le gouvernement va créer un assouplissement ou va enlever la loi.
9: La première ministre Christine Fréchette n'est pas de cet avis.
12: Je suis convaincue que le secteur agricole va poursuivre ses démarches, ses initiatives pour réduire son empreinte carbone. Ils sont parmi les premiers affectés par les changements climatiques.
9: Les quelques 15 500 agriculteurs qui profiteront de cette mesure peuvent s'attendre à un remboursement dès le mois de juillet. Ici Étienne Perrault, Radio-Canada, Montréal.
1: Des entreprises de télécommunications et de réseaux sociaux menacent de retirer leurs services du Canada en raison du projet de loi C-22 du gouvernement fédéral. Le texte vise à faciliter l'accès pour les policiers à certaines informations en ligne dans le cadre d'enquêtes. Mais il se heurte à une vive opposition de groupes de défense des droits des libertés civiles. Hugo Métraux a plus de détails.
3: Ce projet de loi pourrait notamment obliger les fabricants de téléphones à donner accès aux policiers à certaines données de plateformes de messagerie. Ottawa affirme vouloir mieux outiller les forces de l'ordre face aux nouvelles réalités sur le numérique.
13: On est favorable dans l'ensemble des parties du projet de loi.
3: Le directeur général de l'Association des directeurs de police du Québec, Didier Deramont.
13: La loi... Je pense qu'il y a une nécessité de la moderniser, de la faire évoluer.
3: Mais le texte soulève aussi d'importantes inquiétudes. D'abord sur la vie privée, certaines informations sur les utilisateurs pourraient être consultées simplement sur la base de soupçons raisonnables. Et c'est ce point qui inquiète le professeur émérite à la faculté de droit de l'Université de Montréal, Pierre Trudel.
14: Pourrait très certainement être contesté comme étant une limite qui n'est pas raisonnable au droit constitutionnel des Canadiens.
3: Autre inquiétude, la cybersécurité. L'expert Jean-Philippe Descaries-Mathieu prévient que ce projet de loi va créer une faille dans la sécurité de certaines applications.
15: Un des dangers premiers avec cette porte dérobée-là, c'est à comment elle pourrait être utilisée à mauvais escient par des acteurs malicieux externes.
3: Le cabinet du ministre de la Sécurité publique, Gare Anandasangari, rejette catégoriquement les affirmations de surveillance des Canadiens. Ici Hugo Métro, Radio-Canada, Montréal.
1: Le chef du Parti conservateur du Québec rejette les accusations du Parti québécois selon lesquelles il aurait enfreint les règles lors de l'élection partielle dans la circonscription d'Arthabasca l'été dernier. Selon le PQ, Éric Duhaime a largement sous-estimé ses dépenses électorales. Une plainte formelle a été transmise à Élections Québec. Mathieu Papillon fait le point.
16: En cours de campagne, on se rendait compte d'un certain nombre de choses inusitées.
17: Des soupçons qui se sont transformés en plaintes auprès du directeur général des élections. Le Parti québécois soutient que les dépenses électorales d'Éric Duhaime pendant l'élection partielle dans Arthabasca pourraient s'élever à 237 000 $, soit plus du double de ce qui avait été déclaré. Le chef péquiste, Paul Saint-Pierre Plamondon.
18: S'il y a un parti qui déclare pas tout puis qui dépense plus que ce qui est permis, bien là, évidemment, que notre système électoral ne fonctionnera pas.
17: Le plafond des dépenses permises n'a donc pas été respecté, selon le PQ, qui reproche notamment à Éric Duhaime la distribution d'exemplaires de sa biographie, payé plus bas que le prix courant, ce qui contrevient à la loi. Le chef conservateur se défend.
19: Avant même d'avoir effectué cette dépense-là, le Parti conservateur du Québec avait demandé un avis au DGEQ et on l'a fait suivant les normes du directeur général des élections.
17: Éric Duhaime nie d'ailleurs l'ensemble des allégations et dénonce une campagne de salissage.
19: Il veut descendre dans les égouts pour faire de la politique de cette nature-là.
17: On ignore pour l'instant si le directeur général des élections compte ouvrir une enquête, mais si les soupçons du PQ s'avèrent, Éric Duhaime pourrait perdre le droit de se présenter à une élection. Ici Mathieu Papillon, Radio-Canada, Québec.
1: Toujours au Québec, le nombre d'employeurs qui contestent des accidents de travail a explosé dans les dernières années, ce qui a grandement alourdi la tâche du Tribunal administratif du travail, si bien que l'opposition officielle suggère la création d'une commission d'enquête sur la question. David Savoie a préparé ce qui suit.
20: Ça devient urgent, là, parce que chaque année qu'on le fait pas, les contestations patronales y augmentent.
21: Ce qui est urgent pour Félix Lapanne de l'UTAM, l'Union des travailleuses et travailleurs accidentés ou malades, c'est que Québec se penche sur le régime de réparation des lésions professionnelles, où les démarches judiciaires se multiplient pour contester des accidents de travail. Des données du Tribunal administratif du travail, le TAT, vont dans le même sens. Le tribunal doit gérer un nombre grandissant de dossiers en lien avec la santé et la sécurité au travail. Pas moins de 57 000 en 2024-2025, 10 000 dossiers de plus qu'en 2021-2022. Ces démarches judiciaires sont le résultat d'une réforme du financement du système des accidents menée dans les années 90. En somme, les employeurs se sont retrouvés à payer en fonction du nombre d'accidents déclarés. Le but était davantage de prévention, mais cela s'est surtout traduit par un incitatif à contester les accidents. Le sujet a rebondi en commission parlementaire sur le travail jeudi, où le solidaire Alexandre Leduc a questionné le ministre Jean Boulet.
22: Parce qu'il n'y a pas là un lieu de faire un constat assez négatif que le projet de loi 59 n'a pas réussi à casser cette tendance à la surjudiciarisation.
23: Mais oui, ça me préoccuperait. Puis c'est certain que je demanderais qu'on l'analyse et qu'on voit les façons de résorber cette augmentation-là.
21: Mathieu Charbonneau est chercheur associé à l'IRIS. Il a travaillé sur le sujet.
24: Cette judiciarisation génère d'énormes coûts juridiques en actes médicaux, mais aussi des coûts humains plus largement.
21: La députée libérale Madouanika Cadet a évoqué l'idée d'une commission d'enquête sur le sujet. Le ministre du Travail a jugé l'idée intéressante sans pour autant s'engager à en créer une. Ici David Savoie, Radio-Canada, Montréal.
1: En terminant sur la scène internationale, le Liban et Israël vont prolonger de 45 jours la trêve qui devait arriver à échéance dimanche. Le département d'État américain en a fait l'annonce lors d'une seconde journée de pourparlers entre les deux pays à Washington. À la suite de cet accord, le premier ministre libanais Nawaz Salam a reproché au Hezbollah d'avoir entraîné le Liban dans une autre guerre irresponsable. Il a également soutenu que seule l'armée devrait avoir le droit de posséder des armes dans le pays. Malgré le cessez-le-feu entré en vigueur le 17 avril, l'armée israélienne a continué de frapper des cibles du Hezbollah, faisant au moins 400 morts. C'était le Radio Journal. Bonne soirée et bonne semaine. De la part, bonne fin de semaine, de la part de toute l'équipe de la Salle des Nouvelles.

0: Pour ou contre les bulletins météo à la radio? C'est notre question du jour. Si on en avait une, ce serait la question du jour dans la mosaïque. C'est Martine Laverge qui vous souhaite la bienvenue si vous venez juste d'ouvrir la radio. Contente de vous savoir là. Oh, oui, je vous parle de météo. C'est parce que tantôt, au début de l'émission, on s'est mis à parler comme ça, moi et Charles, de la nécessité ou pas d'avoir des bulletins météo dans une émission de radio comme la nôtre en 2026. En fait, Charles, ce qu'il voulait savoir, c'est est-ce que c'est utile? Est-ce que ça sert à quelque chose? Est-ce que vous aimez ça, entendre des bulletins de météo durant une émission comme la nôtre? Jusqu'à maintenant, on a reçu deux seulement réponses. J'aimerais vraiment en avoir plus. Ce serait le fun de se rendre genre à 5 réponses, si possible. Allez sur le site Internet ou sur la plateforme audio. Cliquez sur la bulle de conversation. C'est très simple. Ça nous rend tellement heureux. Moi, ça va tellement me rendre heureuse. Je vais partir avec un grand sourire pour ce long week-end du mois de mai. Je vais donc être heureuse dans la vie. Vous allez mettre du bonheur dans le cœur. Et c'est ce qu'on veut, me mettre du bonheur dans le cœur, n'est-ce pas, mon ami? Bonjour, Gregory Wilson.
1: Bonjour, qui bonjour.
0: Qui vient juste de venir s'asseoir. Je pense que c'est ce qu'on veut, c'est parce qu'on parle de météo. Puis là,
1: oui.
0: Tantôt, moi et Charles, on se posait la question à savoir, est-ce qu'aujourd'hui, en 2026, c'est encore nécessaire et ou souhaitable de faire des bulletins de météo dans une émission de radio comme la nôtre?
1: 100%.
0: C'est encore utile? Ah oui, vous êtes dans le camp du oui.
1: Oui, parce que moi, ce que je remarque, c'est pour la météo change, notamment ici au Canada, ça change tous les 20 à 30 minutes. Alors, mettons que je suis dans ma voiture et que je ne sais vraiment pas si je dois porter un manteau, surtout en ce moment où le printemps semble être le printemps, l'été, l'hiver, un peu d'automne en même temps là-dedans. Mm-hmm. Alors, savoir est-ce que je porte mon chandail, est-ce que je porte mon manteau et mon chandail, est-ce que je porte juste mon manteau de pluie, c'est difficile.
0: Quelle décision! Votre vie est compliquée, là, Grégory.
1: Écoutez, c'est pour ça que je viens ici puis que je reste au bureau. Faut que je vais pas me poser ces questions.
0: Mais je vous dirais que vous abondez dans le même sens que les deux auditrices, devrais-je dire, parce que c'est deux femmes qui nous ont écrit. Les deux nous disaient aimer beaucoup les bulletins de météo. Il y en a une même qui est un peu obsédée. Là. En tout cas, tantôt, on va en reparler. Je vais attendre Charles. Après la prochaine entrevue, Charles va revenir en studio puis on va s'amuser encore puis on lira les commentaires qu'on a eus. Mais jusqu'à maintenant, je vous dirais que les gens nous disent oui. On aime les bulletins de météo.
1: Mais
0: puis
1: on
0: en
1: le
0: plus...
1: sait, il y avait justement une note là-dessus qui disait qu'au Canada, la nouvelle la plus importante pour les Canadiens et Canadiennes, la météo.
0: Bon.
1: Okay. Voilà.
0: Non, ben, ni moi ni Charles avons raison à cet effet-là. On va continuer à faire des bulletins de météo. Mais vous, auditeurs, auditrices, continuez à nous écrire. Ce serait vraiment le fun d'en avoir quelques-uns. Est-ce qu'il y a une personne qui nous écoute qui, comme un peu Charles le disait, qui trouve pas ça nécessaire, qui trouve que c'est superflu, qu'aujourd'hui, en 2026, on a nos téléphones de toute façon, puis on le sait, pas nécessaire. Écrivez-nous, ce serait le fun d'avoir votre version aussi de la chose, votre position là-dessus. Encore une fois, c'est facile. Application audio, la petite bulle de conversation, vous cliquez dessus et voilà.
1: C'est juste à côté de la météo.
0: C'est juste à côté de la météo. Okay. Grégory, Téléjournal Ontario, 18h.
1: On s'attend surtout, notre grande nouvelle, c'est ce merveilleux rappeur torontois, Drake, qui a décidé de lancer pas un, mais trois albums hier soir, dans la nuit d'hier à aujourd'hui.
0: Et donc, avez-vous entendu les feux d'artifice, vous, hier soir?
1: Moi, j'étais couché.
0: OK.
1: Et j'habite quand même à Etobicoke, alors
0: j'étais à
1: une certaine distance.
0: Ah, c'était fort, là.
1: Ah,
0: autour
1: oui.
0: de 10h30. Oui, ouais, hier soir, c'était fort. Ouais,
1: ça réveille au beau milieu de la nuit, quasiment.
0: Ben presque, parce que oui, c'est vrai que moi aussi, je dormais presque. Je me suis rendu à cette heure-là, 22h30. Mais mon petit chien, c'est pas si mal, là, mais j'imagine qu'il y avait sûrement les oreilles de plusieurs chiens qui n'ont pas aimé l'expérience. Oui, c'est ça.
1: Ouais,
0: mais bref, OK, Drake, vous en parlez.
1: On va parler de Drake. Okay. On va également parler d'excès de vitesse parce que c'est bien vrai que la promenade de Parkside depuis le retrait des radars photo, on parle d'excès de vitesse qui dépasse les 200% entre les mois de janvier à avril de cette année.
0: Vrai.
1: comparativement à la même période l'an dernier. On parle de 11 000, près de 11 500 cas d'excès de vitesse en 4 mois. Donc, on le sait parce que, oui, parce qu'il y a ce panneau d'affichage avec la vitesse. Donc, on peut le constater. Et c'était un groupe d'activistes pour la sécurité routière qui sont allés sur le site web. Et c'est des informations publiques et ils ont pu compiler ces données pour déterminer que, oui, on parle bel et bien d'une hausse assez flagrante. Sinon, on va également parler de cette entente entre l'Alberta et le gouvernement canadien pour prochainement une possibilité de construction d'un nouveau pipeline qui pourrait se rendre en Colombie-Britannique, dont la construction pourrait commencer dès le mois de septembre 2027. Alors, on va faire le point là-dessus. On va également faire un petit tour des nouvelles internationales. Et puis, c'est clair qu'on va quand même glisser un petit mot sur le Canadien de Montréal qui a remporté son match hier.
0: Moi, c'est la première chose que ma mère m'a dit ce matin.
1: Mais ce qu'il faut savoir, c'est la dernière équipe canadienne. Alors, même si ce n'est pas les Maple Leafs, il faut bien soutenir une équipe canadienne en séries éliminatoires.
0: Ben oui, si on aime le hockey, voilà. Il faut, ça prend ça. Merci, Grégory.
1: À très bientôt.
0: Bon téléjournal.
1: Merci.

0: On va parler maintenant de l'Ukraine, en fait, parce que plus de 4 ans après le début de la guerre en Ukraine, il y a 34 pays membres du Conseil de l'Europe et l'Union européenne qui ont appuyé la création d'un tribunal spécial pour l'Ukraine. C'était dans l'actualité du jour. L'Australie et le Costa Rica s'ajoutent à cette liste-là. L'objectif de ce tribunal, c'est de juger l'invasion russe en Ukraine. Le Canada, cela dit, n'a pas donné son appui à ce tribunal, pas encore, et on ne sait pas si ce sera fait un jour. J'en parle avec Taras Kulish, avocat basé à Toronto, il est membre du Congrès ukrainien-canadien et aussi président de l'Association du barreau canadien-ukrainien. Bonjour, Monsieur Kulish.
1: Oui, bonjour. Merci de m'avoir chez vous.
0: Oui, ou devrais-je dire, en fait, Maître Kulish. C'est ce que
1: oui,
0: je devrais dire.
1: Oui, c'est très gentil. Bon. C'est très gentil. Merci beaucoup.
0: Alors, parlez-moi de quel genre de crime pourrait être jugé par un tribunal international comme celui qu'on pourrait voir, parce qu'il n'existe pas encore, là, qu'on pourrait voir en Ukraine?
1: Non, c'est une très bonne question. Merci beaucoup. Parce que c'est des crimes, soit des crimes de guerre. Mais il faut pas oublier que il y a déjà un mandat d'arrestation contre Vladimir Poutine concernant les crimes. Concernant les enfants, l'enlèvement des enfants ukrainiens, donc ça pourrait être parce que ça pourrait être un des crimes soit de guerre ou contre la loi internationale. Donc parce que le mandat d'arrestation a été émis, mais c'est toujours possible. Il y a pas de moyens nécessairement, mais maintenant avec ce genre de tribunal, la constitution de ce tribunal, ça pourrait être un moyen de lui amener en justice.
0: Et ça, c'est pour quoi? Pour l'annexation de la Crimée? C'était pour quoi, rappelez-nous?
1: C'était pas juste la Crimée, c'était durant on se souvient, tout le monde, on se souvient de la ville de le nom Boutcha.
0: Oui,
1: donc
0: okay.
1: Dans Boutcha, il y a eu des graves crimes contre l'humanité, et c'est vraiment à cette époque où février 2022, que la Russie a vraiment commencé avec cette, pas juste politique, mais avec cette stratégie d'enlever les enfants, de les mettre dans des camps de filtration et de les placer contre leur volonté dans des familles et de leur dire que leurs parents, le pays les avait abandonnés, ne voulaient plus rien d'eux et qu'ils n'étaient plus ukrainiens, qu'ils étaient russes.
0: Ouais.
1: Donc, c'est un crime contre l'humanité d'enlever des enfants d'une nation et de les placer dans une autre, et surtout de leur enlever leurs coutumes, leur langue. C'est affreux ce qui est arrivé. Et donc, ce genre de crime, ça devrait être puni.
0: Oui, et donc, mais parlez-moi de quelle façon est-ce qu'un tribunal international pénal peut la création d'un tel tribunal pourrait donc peut-être en prenant quelques exemples qui ont déjà eu lieu. Moi, je pense tout de suite quand je pense à un tribunal comme celui-là international, je pense à l'ex-Yougoslavie, je pense à celui au Rwanda. Qu'est-ce que ce genre de tribunal-là pourrait permettre? De quelle façon est-ce qu'on pourrait y arriver et quels pourraient être les résultats d'un tel tribunal?
1: C'est des très bons exemples en Yougoslavie ou en Rwanda. Et il faut pas oublier que le Canada a eu un impact certain dans ces exemples et oui. pourrait avoir un impact également aujourd'hui ou peut-être dans un avenir proche. Moi, en tant que juriste, même si ce genre de c'est pas tout à fait ma spécialisation, mais en tant que juriste et président du barreau canadien-ukrainien, des juristes canadiens-ukrainiens, je regarde ça et je regarde également la nomination de Madame la justice Louise Arbour. Et c'était elle qui était le premier à nommer et le président Milosevic qui était toujours en pouvoir comme le président Poutine. Et puis alors l'exemple si on peut dire même le précédent a déjà été fait par une Canadienne de grande réputation. Et puis, je ne sais pas, peut-être notre Premier ministre Marc Carney voulait donner un geste symbolique.
0: Ah, en vous l'interprétez comme ça?
1: C'est possible, oui, c'est possible. J'ai cette pensée qui m'est venue en tête. On sait jamais, mais je crois que notre Premier ministre, il pose des gestes symboliques depuis un an, des gestes incroyables. Donc, la nomination de quelqu'un comme ça, c'est un soft power incroyable. Mmh. Alors,
0: ouais, je vais juste préciser pour les auditeurs, les auditrices, là, on parle, bon, évidemment, de Madame Arbour, Louise Arbour. On s'en était parlé, quoi, il y a deux semaines, sa nomination à titre de gouverneur général du Canada. Donc, oui, il y a un titre qui est honorifique, là, qui est symbolique. Mais vous pensez, en tout cas, vous avez vu là des liens. Parce que, comme je le disais d'entrée de jeu, le Canada s'est pas se positionné, là, pas fait la demande pour justement la création d'un tribunal pénal international pour la question
1: voilà,
0: de
1: voilà, voilà. Ouais. Voilà, mais c'est des c'est ce genre de... C'est le symbolique et tout dans la diplomatie. Donc, et puis, on dit c'est reasonable deniability, mais c'est, on peut nier tout ce que je suis en train de conjecturer, mais c'est peut-être une... C'est peut-être un message ou un symbole puissant et ça peut donner de l'espoir aux gens qui veulent voir des gens qui font des abus de pouvoir amenés en justice. Mmh. Donc c'est une symbole importance qui vient de se faire et puis ensuite espérant que le Canada va se joindre. Et puis, ça serait à nos auditeurs de pouvoir et vouloir convaincre leur ministre de Parlement à inciter le gouvernement à se joindre.
0: Mmh. Pourquoi? Il y a la question du pourquoi maintenant, M. Kulish? Pourquoi? Parce que là, ça fait un peu plus de 4 ans que la guerre est commencée en Ukraine. Pourquoi la demande de la création de ce tribunal-là aujourd'hui?
1: Oui, c'est une très bonne question. Pourquoi maintenant? Parce que maintenant, ce qui arrive, c'est que les gens ont la mémoire courte et commencent à oublier. Et puis, c'est toujours des questions très, très importantes. D'une certaine mesure, l'Ukraine est toujours là. Et 4 années après une guerre qui devait durer 3 semaines. Hein? Ouais. Donc, comme dans beaucoup, beaucoup de conflits, que ce soit en Somalie ou en d'autres pays en Afrique ou en Syrie, on avait vu, après un certain temps, le public ignore ou pense, oh, mais ça dure, ou est-ce que c'est pas encore résolu, ça, des fois, les gens pensent,
0: oui, hein?
1: mais, ou c'est comme ah, ça dure tellement longtemps, ça serait it's a frozen conflict. Mais alors c'est pour ça que c'est important maintenant. C'est pour ça qu'il faut en parler. C'est pour ça que il faut dire ah non, c'est toujours, ça existe toujours. Il y a toujours les enfants. Toujours les enfants ukrainiens qui se font enlever, c'est toujours la politique. Il y a toujours des enfants ukrainiens qui sont dans des soit des familles ou des institutions russes. Ils devraient être rapatriés et donc c'est le moment est opportun. Le moment est bon maintenant.
0: Je voudrais vous entendre maintenant sur le fait que il y a 34 pays, comme je le disais, membres du Conseil de l'Europe qui ont donné leur accord, alors que le Conseil compte 46 États membres. Comment est-ce que vous, vous analysez ou vous recevez le fait qu'il y a 12 pays qui n'ont pas donné leur appui? Comment est-ce que vous voyez ça, vous?
1: J'ai pas fait l'analyse de quels pays n'ont pas donné leur appui, donc il peut y avoir plein de raisons, soit un désir peut-être de rester neutre, ou peut-être il y a des élections dans leur pays ou des élections proches. Peut-être on regarde, je sais pas quelle était la position de, par exemple, de l'Hongrie là-dessus. Et on sait que depuis des années, l'Hongrie était menée par un dictateur qui était très, très proche à l'État russe. Mmh. Et donc, je sais pas, maintenant, quelle est la position, s'ils ont, ils sont. Alors, il y a plein de raisons diplomatiques pourquoi un État ne se joindra pas, mais quand même, c'est une grande majorité des États qui ont appuyé cette initiative et comme on dit dans les ventes, et c'est si c'est non aujourd'hui, ça ne veut pas dire que c'est non demain.
0: C'est vrai. Il me reste deux questions. La première, parce que tantôt, j'ai parlé du tribunal pénal international, j'ai parlé des cas du Rwanda, des cas de l'ex-Yougoslavie. Bon, c'était des cas différents, mais j'ai pris ça comme exemple de ce genre de tribunaux qu'on garde, je pense, dans l'imaginaire collectif. Quand je regarde, puis je relis mes notes comme il faut, on parle de la création d'un tribunal spécial pour l'Ukraine. Est-ce qu'il y a une différence que moi, j'ai pas saisie entre ça, là, cette demande-là, tribunal spécial pour l'Ukraine et un tribunal pénal, donc ça va plus loin, c'est un tribunal qui a plus de pouvoir, j'imagine. Est-ce que vous connaissez un peu les différences entre ces différentes instances-là?
1: Oui, c'est vraiment des bonnes questions. Alors, je peux pas dire que je connais exactement les nuances, les différences, mais je pense que c'est comme avec un de vos dernières questions. C'est alors pourquoi maintenant, mais maintenant, c'est comme ok, il y a assez de temps qui s'est écoulé et puis il faut faire quelque chose. Alors je pense que les États maintenant qui ont institué ce tribunal, ils ont dit c'est enough is enough, c'est assez, il faut faire quelque chose, il faut rapatrier les enfants, il faut faire quelque chose, il faut avoir un tribunal spécial pour l'Ukraine parce que les gens, je pense que mondialement ils voient que non, l'Ukraine n'est pas en train de they're not giving up, ils battent pour quelque chose et c'est leur culture, leur langue, leur euh, les riches, les traditions, les enfants, ils battent pour les enfants.
0: Dernière question, c'est en lien avec la situation là-bas en Ukraine, parce que pas plus tard qu'en milieu de semaine, la Russie a effectué de nouveaux bombardements à Kiev. 24 morts, c'est ce qu'on voyait, c'est ce qui a été rapporté. Et quelle est la situation des conflits en Ukraine après plus de 4 ans de conflit?
1: Ben, je vais premièrement adresser la situation de ce qui est arrivé dans les récents jours.
0: Okay?
1: Alors, je parlais aujourd'hui avec une grande journaliste, Vasilisa Stepanenko, qui était dans l'équipe de le film 20 jours à Mariupol, qui a gagné un Oscar.
0: Oui, oui.
1: Elle était gagnante d'un prix Pulitzer pour ses reportages sur les lignes de front. Et puis, je parlais avec elle aujourd'hui. Et puis, c'est très difficile pour elle, pour les journalistes, pour la population. Demain, elle ira à des funérailles. Donc il y aura plein de funérailles en Ukraine à Kiev et la situation c'est pas facile, c'est pas du tout facile. Il faut que on se souvienne de quand on écoute, quand on entend que il y avait eu des attaques de drones, des bombardements, les gens qui étaient tués, mais il y a des funérailles demain. Les gens sont dans un état très très très émotif, mais ça renforce leur
0: détermination.
1: Détermination, voilà. On peut pas imaginer. Et puis je suis à chaque jour, quotidiennement, en relation,
0: en
1: discussion, même juste il y a 5 minutes, j'étais en contact avec un autre appel vidéoconférence. Ma collègue était en Dnipro, donc dans une autre région, une autre ville de l'Ukraine qui est toujours ciblée. Donc des fois quand je ne sais pas si j'aurai un coup de téléphone, un coup de vidéoconférence avec un collègue, parce que je ne sais pas s'ils ont survécu les attaques. Donc je suis désolé, mais je voulais revenir à l'humanité, aux gens qui sont dans cette situation. Il y a des gens qui vivent qui ont toujours leurs affaires, oui, qu'ils essaient de monter des efforts humanitaires, mais en fait c'est nos frères et sœurs, c'est des amis, c'est des collègues, c'est de la famille. Alors pardon, si vous voulez répéter votre question, si on a le temps, je ne sais pas.
0: Écoutez, je voulais prendre des nouvelles de vos proches, des gens que vous connaissez sur place, sur les lieux. Donc, c'est absolument ce que vous avez fait. Mais évidemment, avec beaucoup d'amour puis beaucoup de tristesse, on l'entend dans votre voix, et on vous sent inquiet.
1: Oui, c'est tout à fait. Si vous entendez ça, et j'apprécie ça, si vous entendez ça dans ma voix, imaginez quand je parle, quand on parle avec des gens qui sont sur place et puis qu'on regarde dans leurs yeux, les yeux cernés, qu'est-ce qui se passe quand j'ai des rencontres avec des gens et c'est toujours difficile quand je leur demande comment ça va avec leur famille, puis ils me disent que la nuit avant ils étaient dans le baignoire, parce que c'est un endroit, dans une salle de bain, c'est un endroit plus sécure dans l'appartement. Donc c'est pas une vie facile. C'est pas du tout facile, mais les gens sont déterminés. Ils essaient de d'avoir, par exemple, on est en printemps, les finissants de l'école, les jeunes qui ont 16, 17 ans, ils essaient d'avoir leur bal de finissant, mais dans un abri dans le métro. Mais donc, ils sont pas dans une salle de bal, mais ils font ça quand même, ils font les danses, on voit les vidéos et les gens, ils essaient de continuer leur vie.
0: Merci beaucoup pour ce témoignage. Évidemment qu'on souhaite bon courage à toutes ces personnes, ces milliers de gens, évidemment, qui vivent ça au quotidien. Taras Kulish, je rappelle aux auditeurs, aux auditrices que vous êtes un avocat, vous êtes basé à Toronto, vous êtes membre du Congrès ukrainien-canadien, président également de l'Association du barreau canadien-ukrainien. Grand merci à vous pour votre témoignage, puis bonne chance, je pense, à vous et à vos proches.
1: Merci beaucoup.
0: Au revoir.

0: Celui qu'on vient d'entendre, c'est Louis Clavis avec le titre de cette chanson « Downtown contre cœur ». Louis Clavis qui, peut-être que le nom, je ne sais pas si le nom vous dit quelque chose, mais il était derrière des formations qui ont connu quand même pas mal de succès, puis qu'on écoute de temps à autre ici à l'émission « Valère et qualité motel ». Il a travaillé avec Valère pendant un bon bout de temps. Ils ont décidé de prendre une pause et c'est à ce moment-là que Louis Clavis a décide de se lancer lui-même seul. Bref, son premier album, c'était en 2020, en pleine pandémie. Et voici son deuxième, sorti en 2022. Donc, Louis Clavis, c'était l'album Écho d'une vie distante, volume 2. 17h41. Et c'est un volume 3 pour Charles qui est de retour en studio avec une troisième entrevue qu'il a récoltée cet avant-midi. Oui, avant midi, absolument, à l'Université de l'Ontario français dans le cadre de cette grande tournée des États généraux de l'Ontario français de l'Assemblée de la francophonie d'Ontario.
1: Oui, on a entendu plusieurs intervenants jusqu'à présent et la troisième et dernière entrevue, c'est avec Aliou Sen. Alors, il était là en tant que membre de la communauté francophone, mais aussi comme consultant principal chargé des services en français. Il travaille à CAMH, le centre de toxicomanie et de santé mentale. Il est l'ancien président du centre francophone du Grand Toronto. Je lui ai demandé pourquoi est-ce qu'il souhaitait participer à ces consultations. On l'écoute.
2: Il est important de participer à ces genres de discussions, n'est-ce pas, d'événements communautaires, d'abord en tant que francophone, mais aussi en tant qu'acteur qui travaille dans un organisme qui fournit des services aux francophones. Et donc, il est important de pouvoir, à un moment donné, s'arrêter, aller vers la communauté, écouter la communauté, voir leurs problèmes, et essayer de réfléchir sur les solutions ensemble.
1: Vous dites l'importance de rencontrer la communauté, d'écouter leurs problèmes. Vous, par exemple, Aliou, quels sont les problèmes, les enjeux auxquels vous êtes confronté en tant que francophone vivant ici en Ontario?
2: Oui, une excellente question. Je pense que les problèmes font légion. Il y en a beaucoup. Le premier problème, je dirais, est lié à l'identité. L'enjeu identitaire est important. Pourquoi? Parce que c'est l'identification en tant que francophone qui permet à la personne justement d'être non seulement motivée de vivre en français, mais aussi d'être engagée à faire bouger les choses, à faire avancer les choses. Donc c'est extrêmement important. Au-delà des questions identitaires, il faudrait également réfléchir sur la façon dont on accueille les populations immigrantes. Parce qu'il est important de savoir qu'au sein de la francophonie ontarienne, on est confronté justement à un problème de démographie. Et justement, pour résoudre ce problème-là, l'immigration joue un rôle central. Et on devrait le savoir et voir comment agir pour maximiser justement l'apport de l'immigration. Et pour finir, je pense que par rapport aux défis, l'offre de services en français fait défaut. Donc, on a vu dans le cadre de la revue des questions prioritaires que 53% des Franco-Ontariens considèrent qu'il n'y a pas suffisamment de services en français. Voilà. Et donc, il faut voir comment y remédier en écoutant la population, ce qu'on est en train de faire aujourd'hui, et voir les solutions idoines à mettre en place.
1: L'importance de solutions à mettre en place, dites-vous, de votre point de vue et au regard de votre expérience, quelles solutions vous pourriez suggérer?
2: Comme solution, je pense qu'il est important, d'ailleurs dans les discussions c'est revenu, il est important par rapport aux défis liés au manque de services en français, que l'on puisse voir comment d'abord cartographier les services en français qui existent, parce que la population n'est pas toujours au courant de l'existence de ces services-là. Et puis, ça c'est en premier lieu. En deuxième lieu, il faut voir comment maximiser les ressources limitées que nous avons pour agir par rapport à cela. Bien sûr, il y a la population, mais il y a également les fournisseurs de services. Donc, il faudrait que l'on puisse se rencontrer, n'est-ce pas, voir comment justement mutualiser nos capacités, travailler ensemble en termes de collaboration, de partenariat, pour assurer, avec le peu de moyens que nous avons, un service efficace, de bonne qualité, au profit de la population franco-ontarienne.
1: Vous, là, c'est quoi votre contribution à ces consultations aujourd'hui? Vous venez en tant que francophone ontarien, mais quelle pierre souhaitez-vous apporter à l'édifice de ces consultations?
2: Il faut rappeler que je suis franco-ontarien d'origine immigrante. Donc, par rapport aux questions liées à l'immigration, effectivement, je peux partager mon expérience, mon vécu dans le cadre de la recherche de solutions. Je suis là également comme quelqu'un qui travaille au niveau d'un hôpital. Et donc, par rapport à cela également, je peux non seulement écouter, mais également proposer des solutions par rapport à ma double identité de franco-ontarien d'origine immigrante. Bien sûr, le français est important, surtout dans le cadre de l'offre de services, mais également comme fournisseur de services, je peux partager mes expériences, mais aussi écouter les propositions qui vont venir la population elle-même pour voir comment justement appliquer tout cela au sein de mon organisme.
1: Finalement, qu'est-ce que vous attendez de ce processus de consultation provinciale?
2: Bon, ce que l'on attend, c'est véritablement des solutions concrètes qui vont être basées justement sur une cartographie et un portrait réel de la population, de la communauté. Je pense que c'est important et il faut dire que l'AFO, qui organise tout cela avec d'autres partenaires, a misé sur l'écoute et également l'inclusion dans le cadre de ces travaux-là. Et donc, ce à quoi on s'attend, c'est véritablement un plan d'action clair qui va être distribué à tous les acteurs, à toutes les parties prenantes, pour voir comment, justement, mettre en solution ou en pratique, justement, les solutions et les propositions qui vont être consignées dans ce plan d'action-là.
1: C'était Aliou Sen qui a participé aujourd'hui aux consultations dans le cadre des États généraux de l'Assemblée de la francophonie en Ontario. C'est ça, une tournée provinciale qui s'achèvera au mois de juin avant la publication du livre blanc.
0: D'accord, merci beaucoup. Et
1: je vous en prie.
0: Charles, est-ce qu'on fait une météo?
1: Ah ben, allez-y, je crois que les gens demandent, alors donnez l'heure de la météo.
0: On vous a posé la question à savoir, est-ce que c'est encore pertinent, est-ce que c'est encore souhaité et souhaitable d'avoir un bulletin météo dans une émission comme la nôtre en 2026? Charles disait bof, pas tellement. Ramin, lui, disait oui, au contraire, il trouvait que c'était pratique, surtout en auto. La même chose, parce que j'ai posé la question à d'autres collègues, même chose avec notre collègue du Téléjournal Ontario, Grégory Wilson, disait que non, lui aimait encore ça. Et on a eu deux messages de deux auditrices qui nous disent qu'elles aiment la météo. D'abord, Madame Françoise qui nous a dit « Bien sûr que j'aime les bulletins météo. Je regarde tous les jours les prévisions météo et si je dois voyager, je regarde les prévisions pour me préparer. Mon père en Belgique avait une mini-station météo pendant quasi 60 ans. J'ai grandi avec la météo. »
1: Donnez-leur la météo,
0: Martine. C'est ça. Donc, merci Françoise d'avoir écrit. Également, Julie nous a écrit, elle nous dit « Bonjour, pour répondre à votre question, j'adore les chroniques météo. Je suis en quelque sorte un peu obsédée par la météo, tellement que j'ai le surnom de Madame Météo à mon travail. Je trouve ça important d'avoir des chroniques météo à la radio. Comme cela, je sais comment m'habiller avant de sortir promener mon bébé et mon chien. Selon moi, la météo est tout aussi importante que les autres nouvelles. Je vérifie toujours le site web d'Environnement Canada, mais j'aime aussi bien entendre les prévisions, même si j'ai trois thermomètres chez moi. » Elle est véritablement un peu obsédée, Julie. Trois thermomètres à la maison. Elle dit « Je vous écoute de Kingston. » Merci de nous écouter de Kingston. Et donc, voilà, rapidement, météo à partir de demain. Donc, pour la grande région de Toronto, 23 degrés Celsius, c'est le maximum prévu, avec 40 % de probabilité d'averse de pluie. Mais on prévoit aussi du temps nuageux, peut-être quelques orages durant la journée et des percées de soleil. Dimanche et lundi, beau soleil, vraiment du beau temps. 23 pour dimanche, lundi jusqu'à 28 degrés. Pour la région de Kingston, d'où nous écoute Julie. Alors Julie, demain, samedi, dimanche et lundi, on prévoit du temps complètement ensoleillé, un beau soleil radieux pour vous dans la région de Kingston. 18 degrés demain, 23 dimanche et jusqu'à 27 pour lundi. Je vous parle de Penetanguishene maintenant avec des prévisions de probabilité d'averse à 30 % pour demain, samedi, avec un maximum de 20 degrés. Dimanche et lundi, soleil, 22 degrés pour dimanche, 27 pour lundi. Et je termine avec la grande région de Windsor où, malheureusement, c'est un peu moins beau. Du moins pour demain et dimanche, on prévoit des possibilités d'averse à 70 % pour demain, avec aussi des possibilités d'orage. Pas de soleil pour demain et la région de Windsor. 25 degrés Celsius, c'est quand même très confortable comme maximum. Dimanche, du temps nuageux avec 23 degrés Celsius, mais on se reprend avec du temps ensoleillé lundi et 31 degrés Celsius. À 17h51, voici le bulletin d'information régionale et provinciale avec Andrea Pozzo-Martinez.
3: Merci beaucoup, Martine. À Toronto, les excès de vitesse sont bondis sur la promenade Parkside dans l'ouest de la ville depuis le retrait des radars photo imposés il y a 6 mois par le gouvernement Ford. La mesure suscite de nombreuses préoccupations dans bien des régions de la province où les résidents craignent davantage pour leur sécurité. Les détails de Bienvenue Senga.
4: Valérie Agnelli est préoccupée. Jusqu'en novembre dernier, la promenade Parkside où elle habite dans l'ouest de Toronto avait un radar photo qui avait permis d'épingler des dizaines de milliers d'automobilistes en excès de vitesse. Le dispositif a toutefois disparu depuis que le gouvernement Ford eut ordonné le retrait des radars photo. Selon de nouvelles données, les excès de vitesse sur la promenade Parkside dans les 4 premiers mois de 2026 sont augmentés de 200 % par rapport à la même période l'an dernier. Selon Valérie Agnelli, c'est la preuve que le retrait des radars photo était une mauvaise décision. Le premier ministre ontarien Doug Ford a souvent affirmé que les radars photo n'étaient pour lui qu'une manière détournée pour les villes de faire de l'argent sur le dos des automobilistes. La province a créé un fonds pour encourager les municipalités à plutôt construire des dodanes ou des ronds-points. Le maire d'Ottawa, Mark Sutcliffe, qui note aussi une hausse marquée des excès de vitesse dans sa ville dans les derniers mois, demeure insatisfait.
5: Ce que je veux, ce n'est pas d'avoir de l'argent, des radars, c'est d'avoir les zones sécuritaire pour les enfants, pour les écoles.
4: Dans une déclaration, une porte-parole du ministre des Transports de l'Ontario maintient que les nouvelles mesures de la province protégeront les familles et les enfants bien plus que les radars photo. 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
3: Puis, le Conseil de services de police de Toronto a demandé à l'organisme provincial de surveillance des services policiers d'enquêter sur les récentes allégations d'antisémitisme au sein des forces de la police de la ville. Le Conseil a demandé que l'inspection et la publication des trouvailles se fassent rapidement. Cette demande survient quelques semaines après la publication d'allégations d'antisémitisme et de racisme au sein des rangs de la police de Toronto dans le livre de l'inspecteur retraité Hank Itzinga. Il a déclaré à CBC News qu'il existe une culture d'antisémitisme, de racisme et de corruption parmi les hauts responsables du service. À Toronto, le concierge qui a découvert le corps du réalisateur Riaz Habib en 2023 au sous-sol d'un complexe d'habitation a témoigné au procès des accusés. Coatran est inculpé pour meurtre non prémédité et sa femme pour complicité après les faits et outrage à un cadavre. Jean-Philippe Nadeau assiste au procès. Attention, son récit pourrait choquer certains auditeurs.
6: Le corps de Riaz Habib a été retrouvé dans le compacteur à déchets le 8 juin 2023. Le concierge, Brandon Banatao, explique qu'il était en train d'opérer la machine pour y vider des conteneurs ce matin-là. Il admet qu'il récupère les bouteilles recyclables pour arrondir ses fins de mois. Le nettoyeur de 47 ans affirme qu'il a aperçu au milieu des ordures une sorte de tapis emmailloté dans des draps et des sacs. Une note disait de ne pas ouvrir le paquet, dit-il, parce qu'il contenait du verre et des matériaux tranchants. Brandon Banatao avoue qu'il trouvait cela bizarre et qu'il a pris un bâton pour tâter l'emballage pour voir s'il contenait des bouteilles. Rien ne résonnait comme du verre, poursuit-il, je l'ai alors ouvert avec un canif. Le concierge ajoute qu'il a été effrayé de voir un visage couvert d'une serviette tachée de sang. J'ai couru chercher mes superviseurs, dit-il, qui m'ont demandé si c'était un mannequin. Brandon Banatao précise que ses supérieurs avaient trop peur de descendre dans le compacteur pour confirmer sa macabre découverte. Ils ont appelé le 911, conclut-il. La

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4: Markets commencing as early as September 1st, 2027.
5: Selon Daniel Smith, la construction du futur oléoduc destiné à offrir une porte de sortie vers les marchés asiatiques pourrait commencer dès le 1er septembre 2027. Voilà Martine, c'est ce qui complète les informations.
6: Merci Andrea.

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1: Ouais, ben c'est presque le temps de se dire au revoir en ce vendredi, veille de long week-end. Je vous en souhaite un merveilleux. Mais juste avant, mon collègue Gregory Wilson vous attend pour le Téléjournal Ontario qui suit dans les prochaines petites minutes à la télévision de Radio-Canada. Il va revenir sur l'ensemble des actualités du jour. Sinon, demain matin, mes collègues pour l'émission à échelle humaine, dont Francesca Méranti vous attend dès 7 heures pour parler. Entre autres, en fait, une table ronde que je trouve vraiment intéressante, vous savez, puis on en a reparlé tantôt où on y a fait allusion, la nomination de la gouverneure générale, Mme Louise Arbour, comme gouverneure générale du Canada. Demain, mes collègues vont se poser la question à savoir, est-ce que la nomination de cette gouverneure générale francophone, bilingue, peut changer quelque chose dans la vie des francophones en milieu minoritaire? C'est donc le sujet d'une table ronde avec trois invités. Également, Francesca va s'intéresser à le 223e anniversaire du drapeau haïtien. C'est donc journée et fin de semaine de grandes célébrations pour la communauté haïtienne partout au Canada. La date officielle est le 18 mai, mais il y a plusieurs groupes qui s'organisent pour marquer ce jour-là. Il y a à Oshawa un peu partout. Francesca va en parler avec, entre autres, une représentante d'un organisme de la région. Je vous invite donc à être à l'écoute à échelle humaine dès 7 heures demain matin. Ah oui, et pour mes sportifs, là, les Blue Jays, ben oui, Blue Jays de Toronto, qui sont à Détroit, vont affronter les Tigers de Détroit ce soir, 18h45. Encore demain, en après-midi, 13h10 et dimanche à 13h40. Alors, c'est la série de 3 contre les Tigers qui commence dès ce soir. Voilà, il y a les Canadiens de Montréal aussi, évidemment, qui jouent contre les Sabres de Buffalo encore ce soir, si vous êtes amateur, amatrice de hockey. Je vous remercie d'avoir été à l'écoute. Je m'appelle Martine Laberge. Merci à toute l'équipe. Ramine Pézichki à la réalisation. Romain Cravignac à la sélection musicale et derrière la console. Charles Bourgeois au reportage et Kamal Arkaba à la recherche. Je vous souhaite un très, très beau week-end. On se retrouve mardi.
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Le Surefire Soul Ensemble, le morceau s'appelle Making Moves. Et on continue de bouger à tellement court tour. On en fait des moves avec Aaron Fraser. Maintenant, c'est un batteur, c'est un chanteur, auteur-compositeur, multi-instrumentiste. C'est un Américain. Il est installé aujourd'hui à Los Angeles. On le connaît parce que c'est un des membres du groupe Duran Jones and the Indication. Et moi, j'adore sa voix. Falsetto assez aigu et toujours très soul. On va l'entendre avec sa toute nouvelle chanson « It's a Shame ». Alors, c'est un titre qui fait beaucoup penser aux années 1970. D'ailleurs, le clip de la chanson rappelle complètement les émissions de télé des années 1970. Il résume la chanson en disant « cette sensation de revenir à la case départ ». Il dit « c'est ça dont on parle, « It's a Shame », la frustration de croire à chaque fois avoir trouvé la bonne personne pour finalement voir l'histoire s'effondrer. Vous comprenez que c'est une chanson d'amour, enfin de rupture. Note, il a tout fait ici avec son téléphone portable. Il dit on peut aller très loin avec simplement des outils qu'on a dans sa poche et quelques amis talentueux. Et c'est très classe ce morceau. It's a shame, Aaron Fraser.

C'est un groupe soul indonésien, The Marlowes, ici une nouvelle chanson. En fait, c'est la chanson-titre de leur nouveau disque qui s'en vient bientôt. C'est ici dit Hôtel Malibu. Marie-Pierre Arthur, elle aussi, va lancer un nouveau disque très bientôt. Ça sort le 29 mai prochain. Ça s'appelle Ensemble Doux. Un album où elle va relire ses propres chansons, mais avec des voix, avec des arrangements plutôt doux. Et il y a déjà un extrait qui est sorti. Et franchement, c'est très, très bon. J'ai hâte de la voir en spectacle au Franco de Montréal. Justement, ce sera un spectacle Ensemble Doux au Foufoune électrique. Ça va être doux au Fouf. Ça se peut, ça. C'est le 17 juin prochain. Marie-Pierre Arthur qu'on va entendre ici avec Respirer l'air.

ses chansons ne prennent pas de rides, elles ne vieillissent pas, c'est toujours aussi bon. Diane Tell avec Tes yeux. On va maintenant du côté de Channel Tress. C'est un producteur américain. Il vient de Compton. Moi, je l'aime beaucoup. Je le suis depuis ses débuts. Alors, il a été élevé par ses arrière-grands-parents. Il passait la plupart de ses journées à l'église. Il jouait de la batterie pour la chorale. Et depuis, ben, il est arrivé plein de choses dans sa vie. Il a collaboré avec des grands artistes. Je pense à Tyler, the Creator, Ketranada, Jungle. Et il donne dans la musique... J'ai envie de dire électronique. Ça fusionne la musique house, le funk, la musique soul, le rap également. Il a cette voix grave, ce flow impassible, toujours avec des grooves qui sont là, lourds et qui transportent beaucoup d'émotions. Il sera le 14 septembre prochain à Toronto, sinon le 15 à Montréal et le 30 septembre à Vancouver. On aura le temps d'en reparler, mais pour l'instant, on va se faire plaisir avec une chanson. Il a collaboré avec la Canadienne Charlotte Day Wilson, Channel Tress. Voici le titre, ça s'appelle Fever Dreamer.

Catriel et Paco Amoroso, un duo argentin. Le 23 juin prochain, ils seront à Toronto, le 26 à Montréal et le 8 juillet prochain à Vancouver. À Montréal, c'est dans le cadre du Festival international de jazz de Montréal. Ça va être au MTELUS et ça va être vraiment quelque chose. Je m'attends à un spectacle coloré avec des décors puis des flamèches. Puis, hein, oui, donc. Ça se poursuit de plus belle à Tellement Courtois avec le français 2J, EJ. Voici Ipanemax.

Est-ce qu'il faut se mettre de la crème solaire quand on écoute Tellement Courtois? C'est une bonne question. Il y a des auditeurs qui me le demandent parfois avec la bulle de conversation sur l'application Radio-Canada Audio. Non, pas besoin. Ça va. Mais c'est vrai qu'il fait chaud en studio avec des morceaux comme ça. À forte saveur brésilienne, c'était Marcelo 2D. C'est un Brésilien. On vient d'entendre avec Samba da Benção. On va rester au Brésil, mais avec un groupe de Toronto maintenant, Ensemble Orbital. On commence à découvrir ce groupe qui a déjà lancé un album, qui va en lancer un bientôt. Mais nous, on arrive là dans leur histoire seulement maintenant. Alors, c'est un groupe qui est mené par un compositeur, un guitariste qui s'appelle Felipe Senna, un Torontois d'origine brésilienne. Et moi, j'adore ces musiciens qui viennent d'ailleurs et qui mélangent tout dans un seul disque et qui nous font quelque chose d'exceptionnel. Alors, on va entendre le groupe avec un morceau qui s'appelle Espelho do Sol. Ça veut dire « miroir du soleil » en portugais. Et ça résume assez bien l'atmosphère du morceau. Une lumière douce, une bossa avec des lignes de flûte aérienne, une sensation de chaleur presque méditative. Il y aura un nouveau disque pour l'Orbital Ensemble le 19 juin prochain. Pour l'instant, on les découvre.

J'adore ce morceau, Presenza Forte, c'est Arlindo Cruz avec Roger et Seu Jorge, trois artistes brésiliens. Wesley est en concert ce soir au Théâtre Plaza à Montréal, c'est à 20h. Le Montréalais d'origine haïtienne va nous présenter son tout nouveau disque Makaya, sorti il y a quelques mois. Makaya, dit-il, ça rend hommage au premier marron. Ces figures de résistance et de liberté qui ont mené la lutte vers l'indépendance d'Haïti. À travers cet album, je veux rappeler au peuple haïtien et à sa diaspora que nos racines sont une lumière qui éclaire le chemin de l'avenir. Notre culture n'est pas un poids, dit Wesley, mais une boussole qui nous guide. Allez le voir ce soir au Théâtre Plaza. Le voici avec Black Man Samba.

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0: Le Soul Jazz Orchestra avec Amen. Lundi à Tellement Courtois, des belles nouveautés avec la saxophoniste jazz Lakeisha Benjamin. On va découvrir le soulman Butter Wallace et on aura une belle nouveauté du Brésilien Seu Jorge qui vient de lancer un disque orchestral vraiment exceptionnel. Merci de nous suivre dans nos aventures musicales. Merci évidemment aux musiciens, aux musiciennes. On les remerciera jamais assez. Et merci à mon équipe. En tête, Luce Bourdage au choix musical et à la réalisation, Guillaume Hubermont à la recherche, nos discothécaires Tina Gervais et Félix-Antoine Hamel et notre complice à la mise en onde cette semaine, Pierre-Luc Blais. En terminant, je vous rappelle que toutes nos émissions sont en rattrapage sur Radio-Canada Audio. C'est Cosmopolite de Philippe Fémiou qui s'en vient. C'est Alexandre Courteau. Je vous souhaite une très bonne soirée, un très bon week-end. On se retrouve lundi à 17h ou 18h dans les Maritimes.
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4: La fin de semaine commence maintenant. Et quelle fin de semaine en plus, hein? Une longue fin de semaine pour plusieurs personnes partout à travers le pays pour mieux savourer cette denrée rare qui est le temps. Et les soirs de fin de semaine, ben ce soir-là, demain, puis dimanche, à partir de 19h, je vais être avec vous, chers amis. Ici Philippe Fémiou. Bienvenue à Cosmopolite, une émission curieuse de Radio-Canada qui s'amorce avec une ritournelle qui nous suit depuis quelques décennies maintenant. Zao a eu la bonne idée de la revamper, de la mettre au goût du jour. Voici MC Solar et Zao, et comme Caroline,

On vient d'entendre la voix de Angélique Kidjo. Angélique Kidjo, flanquée de Damien Marley et de Burna Boy. Vous allez pouvoir l'entendre à l'émission spéciale, très spéciale même, avec Angélique Kidjo pour mieux découvrir son album le 30 mai prochain, la première demi-heure de l'émission en entretien avec Angélique. Manquez pas ça, chers amis, parlez-en aux vôtres. Voici maintenant le fabuleux destin de Lass. C'est son nom, ce Lass. Moi, je frissonne à chaque fois que je scrute le récit de résilience de ce chanteur que je vous fais entendre en double dose en ce vendredi. Ouais, un récit qui est multicouche, qui est carburé par le désir, d'ailleurs, quitter son Sénégal natal. Donc, son parcours de la banlieue de Dakar aux scènes internationales est marqué par une transition entre la nécessité de partir puis la volonté de réussir par la musique. Ouais, je frissonne parce que je sens ses rêves, je sens aussi son urgence. Dès l'adolescence, l'appel du large surgit en lui. Comme beaucoup de jeunes Sénégalais de cette génération-là, Lass, il ressent le poids des responsabilités familiales, le manque de perspective aussi, puis bien évidemment, l'Eldorado de l'Occident. Alors, il utilise la musique comme passeport, contrairement à ceux qui tentent l'immigration clandestine, qui évoque souvent d'ailleurs dans ses chansons-là. Lass, lui, il choisit de parier sur sa voix. Donc, il intègre des collectifs, puis il commence à faire sa musique, puis ça fonctionne bien, il passe après ça en France, donc c'est un nouveau départ pour lui. Et on peut dire que la thématique de l'exil cimente vraiment son œuvre. Je vais juste le citer ici, puis après ça, on l'écoute en double tour, OK? Il dit, je chante pour ceux et celles qui ont le courage de partir, mais aussi pour ceux qui ont la force de rester.

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1: Le café et le rhum. C'est ce dont il est question dans cette pièce de Bad Bunny. C'était l'occasion de bouger son tang avec les Clean Friends tout juste avant. Et puis, il y a eu la double dose du Sénégalais Pat Kala. Ouais, c'est comme ça qu'on a vécu les dernières minutes à la radio musicale de Radio-Canada. C'est Philippe Fémiot. On revient chez nous en force maintenant avec Loud qui, lui, nous permet de faire un bond dans le temps. On retourne jusqu'à 1976. Une pièce qui parle des Jeux olympiques de Montréal.

dramatique, c'est onirique, c'est euphorique. C'est Rosalia, c'est la Rosalia qu'on vient d'entendre à la radio musicale de Radio-Canada. Voici maintenant Junes. Moi, je me réjouis à l'idée de voir que le public de Junes va grandir bientôt. Hein. C'est qu'elle va faire la première partie de Trinix à la mi-juin dans le cadre des Franco à Montréal. Mais oui, c'est elle qui va ouvrir. Donc, ça va être au Club Soda et ça va être plein. Je vous le dis tout de suite, là, le Club Soda va déborder. Il risque de faire trop chaud, c'est parfait ainsi. Il y a plusieurs personnes qui vont entendre la musique de Junes pour une première fois. C'est une artiste d'ici, autrice, compositrice, interprète, qui vient du milieu des notes bleues. Et puis là, maintenant, elle penche juste de la bonne façon vers une pop aux textures électro. On l'écoute avec une de ses plus récentes pièces.

si au cours de la soirée, vous souhaitez m'écrire pour me dire comment vous vous sentez lorsque vous écoutez l'émission Cosmopolite, ça se passe sur l'application mobile Radio-Canada Audio, la bulle de conversation, juste à côté de ma photo, là, mon nom est Philippe Filmou, c'est là que vous m'écrivez, OK? Je prends aussi

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